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1: Notre chance, c'est d'être avec vous ce soir. Merci les amis. Allez. C'est un gel, hein.

0: Merci. Tata bisous, comme ils disent là-bas.
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0: Bonjour, le docteur Gilles Roucoul vous présente sa chronique quotidienne « Le dico du doc » sur les mots de la langue française, connus ou peu connus.
1: Bonjour, nos trois nouveaux mots d'aujourd'hui sont premièrement « héraldique », H-E-R-A-L-D-I-Q-E. C'est un adjectif et un nom féminin qui vient du latin « heraldis » qui veut dire « héros », H-E-R-A-U-L-T. Le terme « héros » étant ici l'officier public chargé d'annoncer la venue de quelqu'un ou de quelque chose. Héraldique est donc un terme relatif au blason, c'est-à-dire à l'ensemble des armoiries, et relatif aux armoiries, c'est-à-dire à l'ensemble des signes, des devises et des ornements d'un État, d'une ville ou d'une famille. Ce mot employé comme nom désigne la discipline qui a pour objet la connaissance et l'étude des armoiries. Le deuxième terme est incipit, I-N-C-I-P-I-T. C'est un nom masculin qui vient du latin incipere, qui veut dire commencer. Ce mot désigne les premiers mots d'un ouvrage ou d'un texte. Exemple, l'emploi de « il était une fois » est l'incipit de nombreux contes de fées. Ce terme est aussi utilisé en musique pour désigner les premières notes d'un texte liturgique chanté. Ces textes chantés portent souvent en titre le premier mot de leur incipit. Exemple, on parle d'un « gloria » ou d'un sanctus. Le troisième mot est laïon, L-A-Y-O-N. C'est un nom masculin. Ce mot indique un petit sentier forestier. Les laïons sont utilisés comme cloisonnement forestier pour la surveillance, pour les inventaires naturalistes, pour les évaluations environnemental pour le débardage, c'est-à-dire l'évacuation du bois, ou également pour la chasse, ce qui est très utile pour réaliser une battue ou lever du gibier. De nombreux laïons peuvent être créés au fil du temps par les animaux, avant d'être empruntés par les hommes. Merci et à demain.

0: Bonjour les amis, c'est Côte d'FM 90.3 et c'est Côte d'FM.fr. C'est la matinale, nous sommes en votre compagnie jusqu'à 10h15, comme tous les matins du lundi au vendredi, et bien sûr rediffusé à midi et après disponible dans quelques jours en podcast. C'est Bernard pour vous servir au micro et Sandrine à la technique et au micro, parce que Sandrine, si vous lui mettez un micro. Bonjour Sandrine.
1: Bonjour.
0: Ça va Sandrine?
1: Oui, ça va. Je me suis un peu fait attraper par la,
0: oui,
1: par la patrouille de, oui, de l'horaire.
0: J'ai vu que tu étais en train de dessiner, je ne sais pas quoi. Enfin, bon, bref.
1: Non, j'étais en train de regarder les programmes cinéma.
0: Voilà. Côte FM, la seule radio où même la technique a droit à la parole. Et oui, parce qu'il y a des radios, quand on est à la technique, eh bien, on ne parle pas. Eh bien, ici,
1: ah, je serais malheureuse.
0: Ça, je m'en doute. Je m'en doute. C'est la Saint Prosper aujourd'hui. Prosper,
1: youpla boum.
0: C'est le chéri de ses dames.
1: Ah, ben non, moi, je n'avais pas cette version.
0: Ah ben si.
1: Moi c'est le roi du pain d'épices.
0: Le roi du pain d'épices.
2: C'est le deuxième couplet.
0: Ça. Voilà, c'est ça, c'est ça. D'ailleurs, on pourra peut-être en passer un petit extrait si on le retrouve. Donc si vous connaissez les Prosper, ben, n'oubliez pas de leur passer un petit coup de fil, d'aller les voir, prendre un petit café, déjeuner avec eux, faire une simple visite. Surtout s'ils sont tout seuls, ça leur fera de plaisir. Et on va dédier d'ailleurs cette journée à tous les prospères de la terre entière. Tout à l'heure, nous retrouverons nos deux invités du jour. Philippe Soucieux, historien landais, auteur régionaliste. Alors moi, je suis aux anges ce matin. Moi, ancien libraire et bibliothécaire, j'ai plein de livres sur la table. J'adore ça. Il y a des piles, des gros, des moyennes, des petits... c'est très bien, c'est très bien. Et nous retrouverons aussi William, qui va venir nous parler de sauvetage côtier, mais surtout aussi, allez, je me lance, je plonge, le Shaw and Partners bien. World Ocean Series à Hossegor le samedi 4 juillet. Mais avant tout, on va juste parler deux secondes de Bushig, parce que nous avons en notre compagnie aussi Lorraine, qui ne sera pas au micro, mais Lorraine qui nous envoie beaucoup, beaucoup, beaucoup d'invités. On la remercie d'ailleurs. Elle est fidèle à Côte d'FM. Mais Lorraine, surtout, on va dire, qu'est-ce qu'on va dire pour ce samedi soir? On va dire, allez Toulouse! Et oui, le stade toulousain qui est en finale contre Montpellier. C'est... Non mais, alors déjà, Racing Club de France, l'autre club de Paris, là. Allez, ceux-là, on les a éliminés. La Bechigue, elle reste en dessous de la Loire. Ça va être un combat du Sud. Mais bon, c'est quand même Toulouse qui va gagner. C'est Toulouse qui va gagner. Alors, je ne sais pas s'ils vont passer 70 points cette fois-ci, mais ils vont gagner. Allez, allez le stade. Météo, fenêtre du studio. Mais je pense que c'est pareil. Sortez couverts, hein, casquette, bob, chapeau, ce que vous voulez, t-shirt, chemise, bon, pantacourt, short. Mais enfin, ne restez pas exposés au soleil. Je rappelle que la préfecture a réitéré son communiqué de presse pour l'alerte canicule rouge. Et on passe de 56 départements, je ne sais pas combien, à 60 ou 70 départements. Donc, ça, cette fois-ci, je crois que la France va griller. On va faire des hot dogs avec la France. Et il paraît que ce soir, peut-être, les températures vont commencer à descendre. Parce que je ne sais pas vous, mais hier soir, c'était insupportable. Voilà, mettez vos fenêtres du studio. Donc, il fait beau. Alors, n'hésitez pas quand même à vous promener. Eh bien, justement, un autre communiqué de la préfecture, ça concerne la pêche. Et ça, c'est une interdiction de la pêche sur les étangs de Hardy à Seignos et Tos.
1: Oh, mais il ne veut pas dire Hardy.
0: D'accord. Ok. Mais je te rappelle quand même que nous avons une collaboratrice alors, qui a pris une année sabbatique, mais qui fait une émission qui est diffusée sur Côte-Sud FM. Hein.
1: Oui.
0: Ah, ça y est. J'ai
1: Audrey Hardy.
0: Audrey Hardy. Oui. Alors, ça, je pense, rien à voir avec les... Rien à voir avec les étangs, je pense. Mais bon, donc la pêche est interdite sur l'étang noir et l'étang blanc à Seignos et Tos. Sachez-le, si vous ne le saviez pas, ben, n'arrivez pas. Et je rappelle quand même qu'il faut pêcher aussi avec des permis de pêche. Faites attention, vous pouvez vous faire verbaliser.
2: Gouler.
0: Hein ? Gaulet, oui, avec les Gaules. Avec les Gaules. Voilà. Eh oui,
1: très joli.
0: Eh oui. Et puis en ce moment, de Gaulle, en ce moment, au cinéma, on ne parle que de lui. Mais ça, Sandrine nous en parlera tout à l'heure. Ce jeudi 18 juin, journée. Pourquoi 18 juin? Mais on n'est pas du tout le 18 juin. Qu'est-ce que
1: c'est fini l'appel du 18
0: juin. Mais non, c'est fini. C'est parce que voilà, j'ai été enduit d'erreur, comme on disait. Voilà, nous sommes le 25 juin et c'est bien la Saint-Prosper. C'est la journée mondiale du vitiligo. Et c'est également la journée mondiale des gens de mer. Tiens, ça va être un petit peu en lien, on ne l'a pas fait exprès, un petit peu en lien avec ce fameux World Show and Partners World Océan Série. Oui, mais il y en a qui ricanent, mais il y en a qui ne se sont pas lancés dans le défi ce matin. Il y en a une qui ricane à la technique, mais bon, vas-y, dis-le toi.
1: Show Partner.
0: Non,
1: suite,
0: déjà, c'est pas ça. C'est show
1: and
0: partners.
1: Ouais. Ocean.
0: Non, World.
1: World Ocean.
0: Series. William, bonjour.
2: Bonjour.
0: Ça va?
1: Sorsogor.
2: Très, très bien, merci.
0: Alors, c'est à Sorsogor, ouais, voilà. Alors.
2: Ou à Sorte sur la plage d'Osogor.
0: Voilà, c'est ça. Mais nous, quand on reçoit des gens d'Osogor ici de la mairie, on nous demande de dire « sorte ce Osogor ». D'ailleurs, ce qui a un certain sens, mais bon, bref. Alors, tout ça, c'est bien beau, mais c'est quoi ce Show and Partners World Ocean Series? Je vais y arriver à 10h15, je serai nickel.
2: Ouais, sinon on peut parler du WOS. Ça va beaucoup plus vite. On oublie juste le sponsor principal, mais c'est plus facile
0: non,
2: à dire.
0: Non, ben on va dire le sponsor.
2: Donc Show and Partners, c'est bien, et WOS. Et c'est une épreuve de sauvetage sportif à l'océan, d'où le côté côtier. Épreuve qui est à l'origine australienne. C'est un gros circuit australien, donc c'est les évolutions au fil du temps. Il y a eu divers sponsors et depuis quelques années, c'est cette franchise qui a emporté tous les athlètes australiens en sauvetage sportif. Et puis, comme tout ce qui se développe, il faut sortir de ses frontières, il faut se développer à travers la planète. Et donc, ils ont cherché des partenaires en Europe. Et on a eu la chance que le partenaire soit au Segor.
0: Bah oui.
2: Sauvetage côtier.
0: Oui, bah c'était mieux qu'Aurillac, quoi. C'était plus, il y avait plus de
2: sens. Ça semblait plus adapté.
0: Ou Toulouse. Bien que les Toulousiens viennent faire du surf.
2: Sur le lac de la Ramée, ça aurait donné quelque chose.
0: Oui, ça aurait pu, oui. Avec un peu de vent.
2: Voilà, exactement. On aurait mis des voiles et ça aurait été parfait. Ça.
0: Mais alors, William, t'es quoi t'as dans ce process-là, dans cette organisation? Qu'est-ce que tu fais?
2: Alors, d'abord, je suis bénévole au club de sauvetage sportif et membre du comité directeur. Et après, dans le monde du sauvetage, il se trouve que je suis arbitre international, donc j'accompagne les équipes de France dans leurs déplacements, championnat d'Europe, championnat du monde, World Games. Et je suis aussi le représentant de la Fédération française de sauvetage et secourisme au niveau mondial, à la Commission sportive internationale, qui compte, je suis sûr, 18 membres. Et donc, je suis un de ces membres, donc j'ai un rôle plutôt de relations internationales pour la Fédération française.
0: D'accord. Donc là, ça vient. Bon, après tout, beaucoup de choses, elles viennent d'Australie, notamment dans ce domaine-là. C'est d'après ce que tu dis, c'est eux qui ont contacté les instances françaises ou européennes.
2: Tu veux l'histoire?
0: Un petit peu, ouais.
2: L'histoire, c'est qu'on était au championnat
0: du
2: monde.
0: On a un historien avec nous ce matin, pardon.
2: On a eu la chance d'aller au championnat du monde à Curaçao, à Gold Coast, dans le Queensland, en Australie, il n'y a pas très longtemps, avec les équipes de France. Et nos athlètes avaient envie d'avoir un photographe attitré. Et donc, ils ont embauché un photographe qui s'appelle Trent Gallaghan. Je pense qu'il avait fait une belle jambe que je le cite à une radio française.
0: Trent Gallaghan.
1: Mais on nous écoute partout.
2: Exactement,
1: dans le monde,
2: mais c'est pour ça, on ne sait jamais, c'est voilà. Le moyen de s'internationaliser aussi. Et à la fin de ces championnats du monde, William, j'ai la franchise qui m'a demandé si je connaissais quelqu'un pour essayer de développer le concept. Est-ce que tu penses que tu pourrais être un relais? Donc on a échangé avec Gauthier Filaire qui était avec moi aussi et avec les équipes de France, puisque lui c'est l'ostéo des équipes de France et accessoirement il est aussi président du club de sauvetage côtier de Sorsogor. Et donc on est rentré en relation avec eux et de fil en aiguille, on a en quelques mois, bon, Lorraine lève les yeux parce que c'était presque semaine, organisé une compétition pour une première édition et là on se lance dans la deuxième.
0: Mais elle voilà. Est très efficace, c'est Lorraine.
2: Oui, heureusement qu'on a Lorraine et Manu, parce que je pense qu'en tant que bénévole, on n'y arriverait pas sinon.
0: Donc ouais, ça s'est fait assez rapidement quand même. Donc ça se met en place. C'est une première, c'est à Sorsogor.
2: Là, c'est la deuxième.
0: Ah, c'est la deuxième, pardon.
2: Cette année, on prend un peu plus de temps et j'espère que du coup, on sera encore plus efficace.
0: D'accord. Donc c'est sur une journée, le samedi 4 juillet 2026. Mais si je regarde un petit peu en détail, cette édition 2026, elle va proposer la présence, bien sûr, des meilleurs athlètes européens et australiens. C'est pour ça, d'ailleurs, que tu es là ce matin, William. plus grands athlètes. T'es un des plus grands athlètes européens, non?
2: Alors, j'ai un titre de sportif de haut niveau, mais arbitre, juge, ça fait pas tout à fait la même chose au niveau physique et performance.
0: Ah, mais oui, mais il faut qu'ils soient là. Ils sont
2: donc, je partage le statut avec eux, mais je pense pas avoir les mêmes qualités physiques.
0: Alors, par contre, il y a un petit truc, là, il va falloir ouvrir mes esgourdes et m'expliquer un peu. Une clinique exclusive organisée le vendredi 3 juillet avec les Australiens Emily Doyle et Henry Simpson, rien à voir avec la famille Simpson, ouverte au public et aux invités. C'est quoi, ça, une clinique exclusive?
2: Alors, on a la chance cette année d'avoir des athlètes reconnus sur le circuit australien, puisque Henry a fini second des championnats d'Australie en épreuve de nage. Et qu'Emily a fini troisième du circuit WOS en Australie cette année. Donc, ce sont quand même des athlètes très reconnus. Et comme ils viennent, ils ont une expertise assez exceptionnelle, un niveau exceptionnel. Et donc, ils nous ont proposé de mettre leurs compétences au service des athlètes présents sur notre épreuve en Europe et d'organiser une clinique, c'est-à-dire en fait un entraînement un peu privé dans lequel ils vont examiner la pratique de nos athlètes, essayer de corriger des petits détails et de les faire progresser sur un temps court, mais avec une expertise exceptionnelle. Donc, généralement, ça fonctionne.
0: D'accord, oui, parce que là, ils ont une journée, quoi, en fait.
2: Ouais, mais ils ont un temps donné sur cette journée, mais le niveau de compétence est tel, l'approche de la discipline étant quand même un peu différenciée, ça va apporter de nouvelles compétences et un nouveau regard aux athlètes européens.
0: Alors, nous saluons, avec des applaudissements fournis, l'arrivée de notre stagiaire Noé, qui tout à l'heure nous distillera, comme nous lui avons demandé, une petite chronique, je crois, tournant autour de la Coupe du Monde de foot.
3: Oui, tout à fait, sur le foot et qu'est-ce que ça entraîne dans l'état actuel des choses, parce que c'est plus la même chose qu'avant.
0: D'accord.
3: Parce que maintenant, le foot, c'est plus qu'un sport.
0: Bon, ben d'accord, la chronique, on la fera tout à l'heure.
3: Je vous en dis pas
0: plus.
1: Petit teaser, là.
0: C'est un teaser, il est doué, ce petit. Mm-hmm. Il est doué, ce petit. Après, on continue. 4 épreuves spectaculaires, mêlant nage, planche, kayak de sauvetage et épreuve reine, océan woman.
2: Donc Ocean Man, Ocean Woman, puisqu'il y a une épreuve pour chacun, ouais. Garçon et fille, et l'Ocean Man, Ocean Woman, c'est la combinaison des autres épreuves. Mmh. Oui, c'est spectaculaire parce qu'il faut aller dans l'océan, courir, et ce sont des disciplines qui ne suscitent pas tout à fait les mêmes capacités physiques et techniques. Et du coup, la combinaison du tout est physiquement extrêmement impactante et engageante. Et l'état de fatigue, d'ailleurs, est extrême à la fin. Mmh. Et donc, il y a la décomposition des épreuves par spécialité avec la nage, la board race, donc qui est la planche de sauvetage sur laquelle on est allongé, et le surf ski, donc le kayak de mer. Et après, la combinaison des trois avec la course entre les épreuves pour changer de discipline. Et toutes ces épreuves sont les techniques de sauvetage utilisées en fonction des distances de la victime.
0: D'accord.
2: À l'origine. C'est-à-dire qu'une victime dans les 30 mètres ou 50 mètres, on va aller la chercher en nageant. C'est normalement là qu'on va arriver le plus vite. Si on est au-delà, on va prendre une planche. Mais si on arrive à 300 mètres, peut-être qu'il faudrait un autre engin. Et là, la rame permet d'aller plus vite sur la victime. Et en fait, l'idée, c'était ça. C'était les différents équipements utilisés en compétition. Et ça permettait de comparer la compétence athlétique des différents membres des postes de sauvetage.
0: Ok. Ben on sait que, de toute façon que Philippe s'est inscrit, hein. Tu m'as dit ça tout à l'heure.
2: Oui, je l'ai vu sur les listes.
0: Oui, t'es sur les listes, Philippe.
4: Ouais, pas toujours.
0: Voilà, il faut bien se rapprocher du micro, bien parler dans le micro.
4: Eh ben, toujours rêver.
0: Voilà. Eh ben, Philippe, historien landais et auteur régionaliste. Alors, à quand une histoire par le prisme de Philippe sur justement toute la glisse dans les Landes?
1: L'histoire de la glisse. Sur le sauvetage même.
0: Toute la glisse. Toute la glisse, le sauvetage, le surf, le skate et tout ça. Est-ce qu'un historien landais pourrait prendre ce sujet-là à bras le corps ou pas? Après, c'est une question de sensibilité, de goût. De
4: oui, ce n'est pas tellement la mienne, mais bon.
0: Voilà. Donc, tout ça, c'était quand même pour arriver à un certain point. Donc, toi, tu es plutôt sur l'histoire, qu'on va dire, entre guillemets, plutôt passé des Landes et de la région.
4: C'est-à-dire que l'histoire, en général, c'est déjà le passé.
0: Oui, mais, enfin, mais tu peux avoir de l'histoire récente.
4: Plus ou moins ancien.
0: Voilà, c'est ça.
4: Après, il peut y avoir de l'histoire contemporaine, effectivement.
0: Oui.
4: Mais c'est-à-dire que le sujet étant tellement vaste, on peut faire des choix. Bon, moi, le sport, c'est pas vraiment... Je dis pas que ça n'a aucun intérêt, mais... Je privilégie quand même d'autres sujets, d'autres thèmes qui m'intéressent plus et et qui me semble en plus mériter des personnes, plus de personnes qui s'y intéressent, parce que peut-être que dans le sport, il y a déjà pas mal de personnes qui s'y intéressent, c'est pas la peine d'en rajouter, surtout ceux qui ne sont pas spécialement compétents et connaisseurs vraiment du sujet, ce qui est mon cas.
0: Alors, Philippe...
1: Un historique du sauvetage côtier en particulier, moi, ça me paraîtrait intéressant. Mais bon,
0: il y aurait quelqu'un qui pourrait être très calé là-dessus, c'est Bruno Magne, qui sort une magnifique revue qui s'appelle Coureur d'écume, qui existe toujours, qui pourrait peut-être, alors pas forcément lui personnellement, mais trouver des compétences ou des personnes qui seraient à même de retracer. Mais je crois que ça a déjà été fait.
2: Je peux répondre, c'est en cours en fait. Il y a un projet qui devrait être édité d'ici la fin de l'été, où en effet Bruno Magne pilote Jean-Pierre Arbouet, plus connu sous le nom de Popeye, qui est un des sauveteurs historiques des plages de Sortes-Osgore, et qui est la personne qui a ramené le sauvetage sportif en France dans les années 90, qui a aidé à le structurer dans sa forme actuelle, et qui avait vraiment envie depuis plusieurs années d'essayer de synthétiser son aventure dans un ouvrage. Et là, Bruno, accompagné de compétences locales un peu de la même nature que celle de Philippe, sont en train de structurer le projet. Et donc, on peut espérer que d'ici quelques semaines ou mois, vous puissiez les recevoir peut-être pour échanger autour de ça.
0: Ça sera une monographie, enfin, ça sera édité, ça sera...
2: Alors, pour l'instant, il y aura une édition avec un tirage limité, puisqu'il y a eu des précommandes qui ont été réalisées par Coureur d'écume. Et après, ce qu'ils en feront dans un temps d'eux, là, c'est à eux d'en parler, pas à moi.
0: D'accord. Ok. Alors, on revient à Philippe, parce qu'alors là, il y a du lourd, notamment avec le dictionnaire historique des langues.
2: Je vous confirme que c'est très impressionnant.
0: C'est pour faire de la fonte, ça c'est bon tous les matins, avant de l'ouvrir, et il faut le soulever. On a aussi une monographie un petit peu plus, enfin un ouvrage un petit peu plus récent qui est Femmes d'exception dans les Landes. Alors comme je le disais hors antenne, Philippe, je suis un petit peu déçu parce que j'ai cherché partout. On ne parle pas de notre Sandrine Cosmique et on ne parle pas de Lorraine dedans.
1: Mais ça, après, ça on a appris pas. Que c'était que des femmes qui étaient décédées.
4: Il y en a déjà suffisamment.
0: Voilà. Donc il y aura un deuxième tome dans quelques années. Alors, j'ai le plaisir de tenir aussi dans les mains le premier ouvrage édité, il me semble, de Philippe, Les Landes souterraines, Philippe Soucieux. Et ça, je crois que c'est le premier.
4: C'est le premier qui a été publié. C'est pas ma première publication. Ma première publication, c'était en 1981. Avec un certain David Chabas, je ne sais pas si ça vous devrait vous dire quelque chose.
0: David Chabas.
4: Dans un de ses gros collectifs. Et 4 ans plus tard, donc, je publiais à compte d'auteur cet ouvrage très particulier.
0: Oui, donc
4: parce que les Landes, on n'imagine pas que c'est un endroit où on peut trouver des cavités visitables, des grottes.
0: Oui, parce qu'on imagine les Landes que du sable, des plages,
4: surtout
0: des dunes.
4: Surtout quand on se trouve à Seignos, entre autres.
0: Voilà, c'est ça.
4: Et
0: c'est...
4: Même si à Seignos, il y avait de mémoire, parce que ça remonte quand même, ce qu'on appelait, je crois, la grotte du diable, qui était à Seignos. Alors, curieusement, où était-elle creusée
0: la
4: dans le sable sous les
0: diable à
4: Je pense
0: Seignos.
4: Que j'en fais mention. Dans le livre,
0: on va chercher
4: dans le complément, parce que il y a les grottes que j'ai visitées, décrites, etc. Et puis et enfin il y a un complément avec des grottes légendaires ou autre. Je pense que c'était plutôt légendaire qu'autre chose, parce que sinon on voit pas très bien.
1: Ça n'a pas un rapport avec l'histoire de l'étang noir, là
0: Non, oui, la dame... Non. Oui, non, mais aussi pareil, aussi à Seignos, on dit qu'il y a dans la forêt le trésor de l'armée anglaise quand ils étaient... Tous les villages ont des trésors, et en fait, on va tout chercher.
4: Et les souterrains aussi, des fois, mais bon...
0: Comme à Cabreton, le souterrain pour aller...
4: Faut-il trouver l'entrée, c'est ça.
0: Voilà, c'est ça. Qui partait de l'église, soi-disant, et qui allait jusqu'à la commanderie des Templiers. Voilà. Personne ne l'a trouvé, mais tout le monde en parle, mais personne ne l'a trouvé. Alors, ce n'est pas très radiophonique, mais en plus, je vous le montre, mais en plus, on a une photo de Philippe.
4: Qui a 40 ans.
0: Qui a 40 ans, regardez un peu, regardez. Alors,
1: ouais,
0: c'est pas très radiophonique, mais voilà, donc c'est Philippe qui a 40 ans. Alors, on va pas tout détailler, mais il y a aussi un magnifique livre, Château des Landes, et château et belle demeure des Landes, parce que ça aussi, ouais, c'est un petit peu dans la tête. Je ne sais pas si tout le monde sait que, alors, dans les Landes, il y a aussi des beaux
4: j'ai
0: châteaux.
4: J'ai fait les textes et il y a eu des photos faites en drone.
0: D'accord, sûrement par Rémi Guirche.
4: Voilà.
0: Voilà. Et donc, on ne sait pas forcément qu'il y a tous ces châteaux et ces belles demeures dans les Landes.
4: C'est une sélection des principales. Parce que, bon, après,
0: bah tiens, tombe sur Asteng. Ouais. Je tombe sur Asteng, celui-là, il est inconnu. La Bastide d'Armagnac, eh ben oui, ça c'est sûr. Bon, il y en a tout, Durbachène, château du Lot, vous voyez.
1: Alors, c'est plus dans les terres quand même.
0: Durbachène, tu connaissais toi dans les Landes Durbachène?
1: J'ai déjà vu le nom. Hein,
0: ah ouais, mais... Eh ben, bon, mais d'accord. Ah, mais...
4: Oui, c'est quand même là que Michel Guérard avait son château aussi, dont il est fait
0: mention
4: à Bachène.
0: D'accord.
4: Michel Guérard, c'est quand même une figure.
0: Ah ben oui, c'est une figure.
4: Et c'est quand même connu, le château
0: une fourchette.
4: De Bachène.
0: D'Oisite aussi.
1: Oui, et sur la côte, il y en a un peu des châteaux ou c'est vraiment plus dans les terres hein.
4: Des châteaux qui figurent dans l'ouvrage.
0: Sur Biscarros, on peut
4: dire.
0: Sur
4: le secteur, oui, mais ouais. Il y a plus près quand même. Bon, il y a le château de Lens.
0: Il y a un château à Lens.
4: Il y a un château, oui.
0: Ah bon ?
4: Où ils font justement des séjours, des locations.
0: Et, d'accord. Ah ben oui. Il est
4: une belle bâtisse.
0: Ah oui. Il est magnifique.
1: Ah ouais.
0: Il est magnifique.
4: Une belle bâtisse.
0: Ah ouais, avec le jardin.
4: Pas très ancienne, puisqu'elle a été.
0: D'accord.
4: Refaite, restructurée, on va dire, à partir d'une...
0: Oh, alors là, Lubon, il y en a un qui est magnifique parce qu'il est sauvage.
4: Ah oui.
0: Il est un peu...
4: Ah oui, mais là,
0: il est sauvage
4: reste,
0: et c'est magnifique.
4: Il reste plus trop grand-chose. Ouais,
0: c'est... Bon, bref. Alors, il y a aussi, qui est très connu, Land, le guide.
4: Oui. C'est d'ailleurs une réédition. L'édition originale était de 90.
0: Ouais.
4: Il y a eu une réédition l'année suivante. Et ça, c'est 98, une ressucée, on va dire... à nouveau réactualisé.
0: Là, vous avez plein d'informations très, très, très intéressantes. Mais je crois que nous allons passer...
4: Il y aura, je pense, je ne développerai pas, mais il est prévu qu'un nouvel ouvrage un peu de ce type puisse paraître assez vite, disons l'année prochaine.
0: Mais sous la plume de Philippe Soucieux ?
4: Sous ma plume.
0: Bon, et bien
4: voilà une annonce, mais que je ne développerai pas.
0: D'accord.
4: Surtout
0: on a
4: que l'éditeur n'y tient pas.
0: D'accord, ok. Bon, on va faire une petite pause musicale et on se retrouve tout de suite après.
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0: C'est pas sauvetage côtier, mais c'est sauver ma peau. Et c'est Brigitte.
1: Ah oui, Brigitte.
0: Voilà.
1: Ok, merci Sandrine.
0: Heureusement qu'il y a le sauvetage côtier pour sauver la peau de plein de gens.
1: Oui, et oui.
2: Ça peut servir quelquefois.
0: Ça peut servir.
1: Et on va continuer à en parler justement. Mais avant de passer la bechigue, comme on dirait ici, à notre ami Noé pour sa chronique, je voudrais quand même dire que dans le dictionnaire historique des Landes, eh bien, c'est pas tout le monde qui a plusieurs fois son nom cité.
0: Oh tiens, il doit y avoir Bernard Labatte à tous les coups.
1: Non, il n'y a pas de Bernard Labatte,
0: ah bon,
1: mais à Labatte, je me permets de dire, à la page 381, ça commence, il y a la ganaderie à Labatte, qu'on connaît tous,
0: bien sûr,
1: avec les vaches. Il y a un Adrien-Henri Labatte de Pouillon, mais qui est décédé à Paris. Il y a Labatte Camille, qui concerne Dax. Il y a Labatte Jean. Il y a Labatte Paul, qui était de R-sur-la-Dour et qui est décédé dans le Bas-Rhin. Labatte Pierre-Daniel de Saint-Sevé, qui est décédé à Saint-Denis. Labatte René de Saint-Loubès et qui est décédé à Paris. Donc, quand même, excusez du peu. Donc, tout le monde...
0: Oui, ben...
1: Si je cherche Villa Campa, je ne suis pas sûr d'en trouver dans le dictionnaire.
0: Non,
2: c'est
0: mais...
2: parce qu'elle est avec ça. Ça prouve aussi que c'est un nom un peu commun.
1: Voilà. Et voilà. Elle est montée au filet.
0: Je suis un être unique.
1: Et un revers...
2: Ça, c'était ce qui s'appelle tendre la perche.
0: Ah, bah oui.
2: Tendre le fouet.
1: Et un revers destructeur. Je vais chercher dans les V tout à l'heure. Alors, on va, du coup, après ces persiflages, Noé. Une chronique un petit peu, donc tu l'appelles.
3: Mais du coup, je l'appelais le sport face aux tensions du monde actuel. Et pour illustrer cette chronique, je vais utiliser l'exemple du sport le plus populaire sur la planète, donc du coup le foot. Donc dans un monde traversé par les conflits, les crises politiques, les fractures sociales et les inquiétudes économiques, le football peut parfois sembler dérisoire. Après tout, comment parler d'un ballon qui roule sur une pelouse quand l'actualité est dominée par les guerres, les tensions internationales ou les défis climatiques? Et pourtant, le foot reste bien plus qu'un simple sport. Il est d'abord un langage universel dans presque tous les pays du monde, quelle que soit la culture, la religion ou la langue. On comprend la joie d'un but marqué à la dernière minute, la déception d'une défaite ou la fierté d'un maillot porté avec passion. Dans une époque où les sociétés semblent parfois se replier sur elles-mêmes, le football continue de créer des espaces de rencontre. Les grandes compétitions internationales en sont l'illustration, comme on peut le voir actuellement avec la Coupe du Monde en Amérique. Pendant quelques semaines, des millions de personnes suivent les mêmes matchs, partagent les mêmes émotions et découvrent des équipes venues d'horizons très différents. Sur le terrain, il y a des rivalités qui existent bien sûr, mais elles obéissent à des règles. Elles se résolvent par le jeu et non par la violence. C'est une leçon qui mérite d'être rappelée. Mais il serait naïf de présenter le football comme un monde à part. Le sport reflète aussi les tensions de notre époque, les conflits géopolitiques s'invitent dans les stades. Certaines rencontres deviennent des symboles politiques. Les débats sur le racisme, les discriminations, l'identité ou encore les droits humains traversent également les compétitions. Le football est donc un miroir de la société.

0: on y retrouve ses grandes valeurs comme ses contradictions. Pourtant, c'est peut-être là que réside sa force, parce qu'il rassemble des personnes qui ne pensent pas forcément la même chose. Dans une tribune, dans un club amateur ou devant un écran, des individus d'origine très différente vivent un moment commun. Le football rappelle aussi l'importance du collectif. Les plus grands talents ne gagnent pas seuls. Même les meilleurs joueurs dépendent de leurs partenaires. Dans un monde souvent marqué par l'individualisme, cette réalité sportive porte un message. Les succès durables se construisent ensemble. Bien sûr, le foot ne résoudra pas les guerres ni les crises internationales. Aucun match ne remplacera la diplomatie ou les décisions politiques. Mais il peut contribuer à maintenir un lien entre les peuples. Il peut offrir des moments de respiration, d'espoir et parfois même de dialogue. Lorsque des enfants jouent dans une rue, sur une plage ou dans un terrain vague, ils ne demandent pas l'origine de celui qui leur fait une passe. Ils veulent simplement jouer. Cette simplicité est peut-être l'une des plus belles leçons du football. Dans un monde sous tension, le football ne doit pas être considéré comme une fuite de la réalité. Il peut être un rappel de ce qui nous rassemble encore, le goût du partage, le respect des règles, l'esprit d'équipe et la conviction que, malgré nos différences, nous sommes capables de poursuivre un objectif commun. Et aujourd'hui, ce n'est déjà pas si mal. Merci de votre attention.
1: Bravo, bravo, bravo pour cette chronique très très très intéressante. Un rappel, Noé qui était stagiaire, enfin jusqu'à vendredi, qui deux semaines, élève de seconde à Tyros, c'est ça,
0: fait.
1: Au lycée de Tyros. Mais merci, Noé, contrat rempli.
0: Et
1: par
0: oui,
1: rapport à la demande d'hier, contrat complètement rempli. William. C'est des belles paroles, ça, qui pourraient s'appliquer d'autant plus au sauvetage côtier.
2: Bah, l'engagement sportif, c'est exactement ce qu'il vient de résumer. L'engagement bénévole, c'est pour faire grandir la jeunesse et lui permettre de s'accomplir. Donc là, on est en plein dedans. Et le sauvetage côtier, c'est ça, en rajoutant une petite dimension sécurité civile, sauvetage, altruisme, donner de soi pour les autres. C'est un peu la marque de fabrique de la Fédération française de sauvetage et secourisme et des clubs de sauvetage côtier, c'est que on a des jeunes qui pratiquent un sport et qui le pratiquent avec beaucoup d'engagement et d'intensité, mais qui en même temps s'engagent pour la société, apprennent à secourir, à sauver sur terre, et avec une particularité, c'est qu'ils sont capables aussi d'agir en milieu aquatique, et que c'est peut-être même plus important pour eux que leur performance sportive. Donc c'est assez impressionnant à partager au quotidien. Mais je te félicite vraiment parce que c'est ces valeurs-là que nos générations souhaitent porter en s'engageant. Vous permettre de grandir comme ça.
1: Et justement, ce club de sauvetage côtier au second, il y a combien de bénévoles ? Est-ce que tu le sais à peu près ?
2: Alors, bénévoles, il y a 850 licenciés, dont 250 sportifs, ce qui montre déjà que la partie secourisme...
1: 850 licenciés ?
2: Oui, c'est une très très grosse association.
1: C'est énorme !
2: mais justement parce qu'on a ces trois dimensions de la fédération, c'est-à-dire que d'un côté, on a la formation, c'est-à-dire qu'on forme à tout ce qui est premier secours et sauvetage aquatique. Ensuite, on a tout ce qui est action de secours et de prévention, donc ce qu'on appelle les dispositifs de DPS, de premier secours, qui sont surtout les événements sportifs que vous voyez, où il y a la sécurité civile, mais il peut y avoir la FF2F et les clubs de côtiers de la région. Et après, on a la dimension sportive. Donc forcément, ça ramène du monde de façon large, parce que comme on est une structure fédérale, c'est adhésion pour pratiquer tout ça ou adhérer à tout ça.
1: D'autant plus qu'on sait qu'il y a d'autres clubs sportifs. Il y en a à Cabreton, il y en a plus loin et tout ça. Donc je sais pas combien ils sont à Cabreton.
2: Ils sont nombreux aussi. Oui, heureusement qu'il y a des clubs.
1: Donc ça veut dire qu'il y a énormément de gens et de jeunes qui participent à ça.
2: Alors oui, l'attractivité sur le territoire aquitain et sud des Landes en particulier est juste très impressionnante. On répond a priori à un besoin. On doit sécuriser aussi les parents parce que ça permet d'apprivoiser le milieu aquatique. Et je pense que ça rassure aussi les parents dans leur rôle vis-à-vis de leurs enfants. Et après, c'est vrai que c'est quelque chose qui est très prenant et qui peut prendre les gens de passion parce qu'on est dans la nature, on est dans un élément naturel. Et surtout, on développe des compétences très variées. C'est-à-dire qu'on va courir sur le sable, on va aller à l'eau. Et donc, il faut être un athlète complet. Et en même temps, il y a cette dimension sécurité civile, protection civile, qui est cruciale dans les clubs de côtiers. Et le développement se poursuit, puisque là, on a appris il y a quelques jours qu'il y avait un club qui s'ouvrait à Tarnos, je crois. L'année dernière, c'est Seignos qui est un club qui s'est monté. Enfin, voilà, le développement est en roue, est en marche. Et je pense que c'est une bonne chose. Et surtout, il faut que ça sorte de la région Nouvelle-Aquitaine, mais ça a l'air bien parti. Sur le sud-est, il y a déjà beaucoup de clubs, et là, c'est en train de gagner le nord de la France, Normandie, parce que les trois régions phares, c'est la côte méditerranéenne, la Nouvelle-Aquitaine vraiment en leadership, en nombre d'adhérents, et la Bretagne. Et aujourd'hui, là, maintenant, c'est en train d'essaimer partout.
1: Alors, je vois sur le dossier de presse qu'il y a marqué également un événement qui participe au développement d'un sport en plein essor à l'international et tourné vers l'objectif Brisbane 2032.
2: Ah, maintenant, je sais pourquoi Lorraine m'a fait venir.
1: Je sais quoi.
2: Ça, j'étais pas au courant.
1: Cet objectif Brisbane 2032.
2: Alors, comme à chaque Olympiade, il y a des sports qui peuvent entrer aux Jeux Olympiques. La question avait déjà été posée pour le sauvetage sportif à Paris. Notre fédération et nous-mêmes n'étions vraiment pas prêts à relever le défi à ce moment-là, parce que c'est arrivé très soudainement par défaillance d'autres sports. Et on pense qu'il faut faire les choses bien ou ne pas les faire. Et donc à ce moment-là, on n'était vraiment pas en capacité, sur un temps très court, de réaliser un projet aussi ambitieux. Aujourd'hui, par contre, à Horizon de Brisbane, c'est-à-dire on travaille depuis un an et demi, donc on avait presque 6 ans pour travailler le sujet, là il y avait une vraie capacité. Et donc nous sommes dans la shortlist des sports qui pourraient entrer aux Jeux Olympiques à l'occasion de Brisbane 2032.
1: Ce serait sympa, oui.
2: Ce serait fabuleux.
3: Ça serait
2: une belle façon pour moi de fêter mes 60 ans d'ailleurs.
1: Et alors notez, donc en 2032, il a 60 ans, on n'a pas le jour encore mais on l'aura d'ici là, marquez-le déjà sur vos agendas quand même.
2: Et donc, on commence à y croire assez fort. Il y a un groupe de travail qui a été constitué au niveau de l'ILS, la Fédération Internationale de Sauvetage, et au niveau des organisateurs australiens, avec les membres du CIO. Et là, il y a des phases d'affinage sur des sujets comme les conditions d'arbitrage, la structuration des épreuves, la montée en compétence des équipes qui participeraient et qui seraient sélectionnées. Donc, on sent que le sujet est concret, ce qui ne veut pas dire qu'on y sera. Mais voilà, il y a des indicateurs
3: place,
2: très positifs.
1: Oui,
2: ouais,
1: oui,
2: on adorerait.
1: L'olympisme et le sauvetage, quand même.
2: Oui, alors ce serait l'Ocean Man, l'Ocean Woman qui serait retenu. Hein, ce serait une seule épreuve et on viendrait compléter le triathlon. Alors c'est un de nos atouts, hein, c'est qu'on est sur un schéma un peu similaire. Homme-femme, même épreuve et épreuve mixte. Mm-hmm. Et donc on viendrait occuper un site qui aujourd'hui fonctionne très bien parce qu'il attire beaucoup le public planétaire. C'est quand même un gros moteur pour l'olympisme. Et nous, on viendrait compléter ça avec une offre adaptée au même site et similaire, mais différenciée en même temps. Et donc, ça plaît au CIO. Donc, on croise les doigts et on devrait avoir la réponse au prochain championnat du monde en Afrique du Sud fin novembre.
3: Ah, ouais.
2: On a une réunion du board de la Fédération internationale, je crois, le 28 novembre. Et si on a du bol, c'est là qu'on saura si on y est ou si on n'y est pas.
1: Ben, on va tous croiser les doigts, pardon.
3: Ben, les bras aussi, s'il faut.
1: Non, les droits, je veux dire.
2: Ah,
1: les droits.
2: Alors j'espère que tout le monde ne se croise pas les bras, qu'il y en a qui sont retroussés les manches là, sur ce sujet.
1: Excellent.
2: Parce que nous, on a dû travailler un peu localement, nationalement aussi, avec le CNOSF, avec Amélie Wouda-Costera. Et d'ailleurs, on allait présenter avec Christian Poutriquet, le président de la Fédération française de sauvetage, les dispositifs de secours des JO de Paris 2024 à la conférence mondiale de prévention des risques de la noyade en Égypte, là, il y a quelques mois. Justement pour montrer le lien entre sport et sécurité et olympisme en vue de promouvoir la candidature du sauvetage sportif.
1: Alors, on va revenir un petit peu à l'histoire, du coup, à l'histoire régionale. Alors, Philippe, comment on devient historien régionaliste ? Est-ce qu'avant, on est historien tout court ?
3: Est-ce que déjà, est-ce que historien régionaliste, c'est un terme qui te convient ?
1: Ah, c'est lui qui me l'a dit.
3: D'accord.
4: Oui, oui.
3: Oui, oui, ok.
1: Donc je me permets.
3: Non, très bien.
4: Chaque terme...
1: sont pesés.
4: Historien, il n'y a pas de... Enfin, disons que c'est un terme assez généraliste, quoi, qui se porte sur... Même s'il déborde, des fois, du cadre de l'histoire. Bon, j'ai écrit des choses qui ne sont pas nécessairement de l'histoire pure, mais bon... Il faut bien un terme...
1: Mais à la base, toi, est-ce que tu as fait des études d'histoire ? Est-ce que tu es historien ?
4: Je suis entièrement autodidacte.
1: D'accord, voilà. Ben ça c'est bien de le préciser.
4: Voilà, je le précise, aucune étude.
1: Et qu'est-ce que tu n'as pas
4: eu le bac.
1: Et qu'est-ce que
4: je n'ai pas cherché à l'avoir.
1: Non, mais ça c'est pas... C'est
4: à notre époque, souci. C'était, disons, à cette époque-là. Aujourd'hui, bon, ça paraît un minimum peut-être, mais...
1: Ouais.
4: Bon.
1: Mais alors toi, qu'est-ce que tu avais comme activité professionnelle, toi, pour...
4: Je peux le dire que j'étais un peu un touche-à-tout, quoi, finalement.
1: T'as eu plusieurs...
4: Professionnellement, bon, j'ai un peu... Mais il y avait toujours par derrière, une attirance, un besoin, en fait, si j'allais jusqu'au fond, même là, je vais... Je vais faire dresser des cheveux sur la tête.
1: Allons-y.
4: Je dirais que je pense que j'étais missionné pour ça.
1: D'accord, d'accord.
4: Non, moi je.
1: C'est ce que tu ressens.
4: J'en suis convaincu, mais j'en suis même. C'est pas une croyance. J'en suis convaincu parce qu'il y a beaucoup de choses qui s'alignent finalement. beaucoup de signes, beaucoup de choses et qui font que. Et puis bon, et aujourd'hui, en plus, je me considère aussi comme historien généraliste des Landes, parce que je touche à tout, quoi, mm-hmm. aussi, sur les Landes. Mm-hmm. Et ça, c'est quelque chose qu'on ne trouve pas vraiment. Les gens sont spécialisés, surtout ceux qui ont des études. Ceux qui font des études sont évidemment dans un créneau de spécialisation, ou alors ceux qui même écrivent par rapport à une profession, bon, automatiquement, ils sont branchés dans un secteur particulier. Moi, ce n'est pas mon cas.
1: Ben on le voit, tu parles des châteaux, tu parles des landes souterraines, des femmes d'exception.
4: Alors, j'ai été électricien, pour dire. J'ai été photographe.
1: Donc maintenant, tu amènes ta lumière.
4: J'étais électricien, j'ai été photographe et j'ai été brocanteur. Alors, pour dire que vraiment, j'ai touché à tout. Hein. Mais... par derrière, c'était pas un fil rouge, c'était vraiment un fil conducteur, on pourrait dire plutôt, les Landes et l'histoire des Landes.
1: Parce que tu es originaire d'où, toi ?
4: Ben, je suis revenu, je suis pas toujours resté, mais je suis revenu, où je suis né, à Hermes.
1: À Hermes, tu es de Hermes, d'accord. Voilà, donc tu es un Landais pure souche.
4: Ah oui, oui, oui. Enfin, pure souche, oui. Enfin, immédiat. Par contre, mon nom n'était pas un nom landais.
1: D'accord. Oui, ça c'est moins que la batte, oui, ça c'est sûr. Il y a moins de
4: et même, malgré ce qu'on pourrait croire, puisqu'on n'est pas loin d'un nom commun, c'est un nom en tant que patronyme qui est quand même rare. Parce que je suis aussi. J'ai fait aussi beaucoup de généalogie. Ça fait partie de l'histoire, et disons que j'ai beaucoup travaillé la généalogie, et donc automatiquement, pas que la mienne, mais automatiquement on se sert quand même soi-même. Mmh. On essaye de savoir, c'est aussi le côté curieux qui est important. Il faut une grande curiosité. Ah et bon, moi je pense que j'ai un esprit très curieux d'essayer d'aller au fond des choses dans des domaines qui m'intéressent, bien sûr. Mmh. Et c'est vrai qu'on a parlé beaucoup du sport, là ça ne m'intéresse pas tellement, alors je n'ai pas l'esprit curieux dans ce domaine.
1: Oui, mais il faut de
4: mais
1: tout,
4: bon, il faut de tout pour faire un monde. Et puis, après tout.
1: Aucun jugement de valeur.
4: C'est bien que chacun ait sa spécialité. Mmh. Et puis, bon.
1: Alors, moi, je voulais revenir. Alors, Noé, c'est pareil. Si tu as des questions, n'hésite pas. S'il y a un truc qui te vient. Là, je tiens Arjusanx, on va dire Anx, comme un Seignanx. L'empreinte.
4: Mais on ne le prononce pas.
1: Ouais. L'empreinte d'une centrale. L'exploitation du lignite dans les Landes.
4: Oui.
1: Donc il y avait une exploitation de lignite dans les Landes.
4: Mais il y en a eu plus d'une. Ouais. Mais disons que là, on s'est servi de cet important gisement de lignite pour créer une centrale thermique qui a permis de fabriquer de l'électricité.
1: Oui. Elle tourne encore ? Non, elle tourne.
4: Ah non, mais justement, ce livre, c'était une demande d'EDF pour justement retracer. Plus de 30 ans d'exploitation, et donc c'était en 92 que l'exploitation s'est achevée, et là l'ouvrage est sorti en 94. Et après il y a eu aussi reconversion des terrains, puisqu'aujourd'hui c'est un ouvert au tourisme avec des étangs, enfin surtout l'étang principal,
1: l'étang d'Arjusanx,
4: qui est très connu, et bon finalement mais à l'époque c'était quand même cette centrale thermique qui a permis aussi de faire travailler énormément de personnes.
1: Ah ben on voit, il y a des photos extraordinaires, hein, des vieilles photos en noir et blanc. On voit les équipes d'ouvriers, on voit aussi les équipes avec. Alors il y a des hommes, des femmes, des gamins. On voit les locaux et tout. Moi j'adore ça, moi ça feuilleter les bouquins comme ça. Il y a des plans aussi où on voit. C'est un travail.
4: Mais c'était une commande que j'ai eue d'EDF.
1: Par EDF.
4: Et donc j'ai eu, ils m'ont ouvert toutes les archives.
1: C'est génial.
4: J'ai même été convié à parcourir un peu le pays, on va dire, puisque je suis allé voir quelques anciens directeurs. On m'a demandé d'aller voir des anciens directeurs. Bon, un était à Paris, un autre était, je ne me rappelle plus, en Bretagne, un autre était dans le sud-est. Bon, j'ai parcouru un peu toute la France pour aller voir des anciens directeurs que j'ai interrogés. Qui m'ont fait part de leurs souvenirs. Et
1: je vais juste lire un court texte, une partie du texte du quatrième de couverture. Ouvrez les guillemets, comme on dit. Le lignite présentait dans les Landes plusieurs gisements relativement importants. Au siècle dernier, deux concessions furent attribuées à Saint-Lon en 1831. à l'ALUC en 1859. Après une crise financière grave en 2025, la Société des Mines de l'ALUC était reprise en main et rebaptisée Société Minière et Électrique des Landes. En 1930, elle crée sur le gisement girondin, ça c'est le gisement girondin d'Ostens, une centrale thermique qui, après la nationalisation de 1946, après-guerre, pardon, devenait la propriété d'EDF. Alors, par contre, je cherchais, est-ce que la date début d'Arjusan?
4: Pour ne pas me planter, c'est les années 50.
1: Les années 50, voilà. Ouais. Donc, d'accord. 50. Donc ça aurait duré une vingtaine d'années, quoi, à peu près. Une trentaine d'années.
4: En fait, je pense que c'était même pratiquement. C'est né en même temps que moi, quoi. Je suis né dans les années 50. Donc c'est à peu près à la même, d'accord, même époque.
1: Alors j'ai mis à l'affaire celle-là. Philippe ne va pas déroger avant la pause musicale à la règle. Philippe, quand il était petit, dans sa chambre, chez lui, à quoi il rêvait? Qu'est-ce qu'il faisait et à quoi il jouait?
4: Alors là, question piège, parce que ça remonte tellement
1: loin. Je ne jouais pas, je rêvais pas, j'avais pas de chambre.
4: Non, c'est vrai que c'est... Bon, mais je pense que j'avais, donc, comme je l'ai dit, un esprit curieux et un esprit collectionneur aussi, je pense.
1: Tu collectionnais, qu'est-ce que tu collectionnais?
4: Une de mes premières collections bébêtes de l'époque, c'était, je collectionnais les capsules de bouteilles.
1: D'accord, ok.
4: Qui n'existent plus maintenant.
1: C'est un nom d'ailleurs, les collectionneurs de quels, je ne sais pas qu'on appelle ça.
4: Ça, c'était vraiment dans mon enfance.
1: Ouais.
4: Après, il y a eu les timbres, les cartes postales et tout ça.
1: Quand même, rien qui tournait autour de l'histoire, c'est quand même déjà un peu, non, peut-être pas.
3: Bah, c'est déjà un peu d'histoire.
4: Il faut dire que, bon, là, je parle un peu côté, puisque, bon, la question est là.
1: Oui.
4: Je parle un peu de ma famille. Mon père a été régisseur d'un domaine, un petit château.
1: OK.
4: Donc, je pense que ça jouait aussi pour m'intéresser.
1: Okay. Oui, la structure, le château, le rêve, les princesses, les rois, les chevaliers.
4: C'était à Saint-Sever, le château de Fleurus.
1: D'accord. Qui existe toujours?
4: Oui, c'est un domaine, disons, c'est plus... Il n'est pas dans... dans l'ouvrage parce que c'est pas c'est un château, disons, au sens large. Il faut dire que dans les Landes, on parle de château à partir d'une grosse maison de maître.
1: Oui, les maisons de maître.
4: Qu'on appelle le château.
1: Des métayers, tout ça.
4: Alors que bon, dans l'ouvrage, c'est vraiment une sélection des plus belles demeures. Et encore que le titre château et belles demeures, c'est un titre de l'éditeur. Bon, l'éditeur le voulait, moi j'aurais pas mis belle demeure, mais bon, il a voulu le mettre.
1: D'accord, ben il prend ses responsabilités, l'éditeur.
4: Ça élargit.
1: L'éditeur qui est d'ailleurs édition
4: Val d'Adour.
1: Val d'Adour, voilà. Édition Val d'Adour. Allez,
4: un ouvrage que l'on peut trouver en librairie encore.
1: D'accord,
4: c'est bien de le dire.
1: Toutes les bonnes librairies, à l'Esperluette, à Soustor, au Vendélire à Cabreton.
4: Je sais pas s'il y sera. Il faut chercher.
1: D'autres. On peut le commander.
4: On peut le commander de toute façon.
1: On peut le commander à l'Écureuil Bleu, à Seignos, la librairie de Seignos. Allez, on se fait une petite pause musicale et on se retrouve tout de suite après.

0: Gianni B. C'était la reprise de Reality. Gianni B que nous avons reçu hier soir à La Lilo.
1: Ouais.
0: Et j'avoue que j'ai totalement craqué sur ce garçon.
1: Voilà, un de plus.
0: Qui a une voix absolument envoûtante. Voilà. Donc, voilà.
1: Alors, c'est vrai qu'il a raison. Je trouve qu'en live, il y a plus de force qu'en...
0: Oui, tout à fait. Ouais.
1: Parce qu'hier soir, c'est vrai, c'était scotchant. Les deux, d'ailleurs. Aussi, ça y est, j'ai plus son prénom.
0: Rémi le chanteur.
1: Non, Rémi le musicien. Voilà, Rémi le musicien. On va rappeler vite que La Lilo, c'est une émission qu'on réalise une fois par mois, le mercredi de 20h à 21h30 en direct live. Ici, on installe un studio, les musiciens discutent avec nous et on leur fait jouer trois morceaux en live et après, ils font un morceau chacun. C'est
0: de
1: très sympa. Là, c'était deux solos.
0: Deux musiciens qui ne se connaissent pas au départ.
1: Et il y a du public aussi et tout. C'est très, très, très sympa.
0: Ouais, absolument. Un peu de cinéma. Ce soir, donc, aujourd'hui, à Vieux Boucau, à 19h, Le Vertige, et à 20h30, L'Illusion de Yakushima. Ensuite, à Cabreton, au Rio, ce soir, à 17h30, Les Caprices de l'Enfant Roi, et 20h, En Nous. C'est en version originale sous-titrée. Les autres cinémas sont fermés. Et j'ai gardé le meilleur pour la fin, enfin, le meilleur et le un peu triste. Soirée de clôture pour Souston. Pour l'Atlantique de Souston. Venez fêter avec nous notre dernière projection, c'est ce soir. C'est une séance offerte par le cinéma, c'est le Château Ambulant, Miyazaki.
1: Ah oui, c'est magnifique le Château Ambulant.
0: Et c'est à 19h, donc c'est l'entrée est gratuite. Et c'est pour fêter la dernière séance du cinéma de Souston. Et, voilà, il y aura Hervé, il y aura peut-être Sophie.
1: Et oui.
0: Donc voilà, c'est chouette.
1: Rappelons que ce cinéma...
0: Voilà, il a été vendu.
1: Il a été vendu.
0: Voilà, donc je pense qu'il va y avoir peut-être quelques semaines de battement avant la reprise. Donc,
1: Repris en tant que cinéma.
0: Exactement.
1: Hein,
0: on vous donnera...
1: Un cinéma qui disparaît.
0: Absolument, on vous donnera le programme dès qu'il reviendra.
1: Et c'est très bien parce que Contis revit aussi. Donc,
0: absolument.
1: Le maillage des cinémas dans le coin, c'est de proximité.
0: On m'a dit que Contis avait été racheté par Mathieu Pigas. Tu étais au courant de ça, toi, ou pas?
1: Alors, je ne sais pas si c'est Mathieu Pigas, mais c'est une boîte de Paris, le truc. Alors, moi, je me méfie, je n'ai pas la vérification, parce qu'on dit tellement de choses en ce moment, surtout sur Mathieu Pigas.
0: C'est ce que j'ai entendu dire.
1: Mais peut-être que Mathieu Pigas est derrière.
0: Ouais,
1: voilà.
0: C'est ce que j'ai entendu dire, en tout cas. Voilà pour le cinéma. À vous, messieurs, je vous donne la parole.
1: C'est super. Donc, nous, en ces périodes de forte chaleur, le sauvetage côtier, c'est bien, ça rafraîchit. D'ailleurs, est-ce que ça a un impact sur les entraînements, sur les compétitions de sauvetage côtier, ce réchauffement climatique ou ce dérèglement climatique?
2: Alors, la vague de chaleur, oui, puisque le préfet a mis des restrictions et que, comme tout le monde, on respecte les décisions du préfet.
1: C'est bien.
2: C'est quand même une chose un peu impérative, surtout qu'on a une mission de protection civile, donc il manquerait plus qu'on ne soit pas un peu modèle dans le domaine.
1: Qu'il faille tous venir vous ramasser à la cuillère.
2: Après, on a la chance de pouvoir mettre les enfants dans l'eau, et c'est une bonne chose. Et c'est pareil, le 4 juillet, ce sera une bonne occasion d'aller se mettre au bord de la plage, là, au niveau de la vague, à la centrale, et de profiter d'un spectacle au bord de l'eau, et j'espère avec une petite brise qui permettra de passer le moment agréable, en plus en admirant les athlètes, parce qu'il y a quand même du beau monde.
1: Alors, il paraît que ce soir, les températures descendent un petit peu. Il paraît. Mais alors, même chose pour toi, William. William, quand il était petit, alors toi, tu as eu le temps de réfléchir. Ah non, parce que tu savais peut-être pas que j'allais te la poser aussi. Qu'est-ce que tu faisais? À quoi tu rêvais? À quoi tu pensais quand tu étais petit dans ta chambre? Ou ailleurs, dans la cuisine?
2: Non, c'est facile. C'était la mer et la montagne. Je me projetais dans une vie mer et ou montagne. Finalement, c'est la mer qui l'a emporté au final.
1: Oui, mais ici, tu as quand même la montagne. À une heure, tu es à la montagne. Quand même.
2: Ah oui, mais j'ai vraiment choisi d'habiter au bord de l'eau. Ouais. Donc, c'est quand même très significatif. Et avec un petit rêve olympique inaccessible, d'où ma petite remarque sur mes 60 ans potentiels aux Jeux Olympiques, parce que ça correspond à mon rêve d'enfance, en fait. C'était les Jeux Olympiques qui me faisaient rêver.
1: Tu voulais faire les Jeux Olympiques? Participer aux Jeux Olympiques?
2: Alors, ça me faisait rêver. Je sais pas si je peux dire que j'aurais... Mais je pense que j'aurais adoré être en capacité de le faire, mais je ne l'étais vraiment pas. mais néanmoins, ce rêve me rattrape aujourd'hui et devient une réalité tangible autrement, sous une forme qui ne pouvait pas être anticipée, mais qui est là. Donc, c'est très sympa que l'adulte un peu confirmé rejoigne l'enfant.
1: Ah ben, les Jeux Olympiques ne savent pas ce qu'ils ont perdu, quand même. Parce que... Est-ce que toi, tu pratiques le sauvetage côtier ?
2: Ouais, j'ai pratiqué pendant longtemps, un peu moins maintenant, parce que ma vie professionnelle est assez invasive, presque un peu trop d'ailleurs. Mais oui, c'est quelque chose qui me passionne, qui est arrivé sur le tard pour moi, parce que j'étais plutôt dans le monde du surf et de la natation. Mm-hmm. Et c'est une découverte géniale. Ce que le public aura l'occasion de voir là au WOS, c'est que, en fait, elle est tellement diversifiée, il y a tellement d'épreuves différentes que c'est un spectacle complet avec des athlètes exceptionnels qui peuvent s'entraîner jusqu'à 12 fois par semaine. Enfin, c'est inimaginable.
1: 12 fois par semaine ?
2: Bah oui, parce qu'il faut qu'ils s'entraînent à la natation, à la planche, au kayak,
1: ah oui, ça fait deux fois
2: à la course
1: jour,
2: à pied et à la combinaison du tout. Ce sont donc des entraînements qui sont différents. Donc, il faut deux entraînements par jour et en gros, 6 jours par semaine.
1: Ah oui, ils doivent être affûtés, oui, là, quand même.
2: Mais c'est ce qui fait aussi que dans les Landes, on a un niveau de réussite en surveillance de baignade aussi exceptionnel. Ouais. C'est qu'aujourd'hui, je pense que quasiment tous les sauveteurs sur les postes du SMGBL sont issus des clubs de sauvetage côtier. Mmh. En tout cas, une grande majorité. Et le niveau de compétences mises à disposition est juste hors du commun.
1: D'accord. Alors, Lorraine, qu'est-ce qu'elle fait là-dedans ?
2: Alors, Lorraine, qu'est-ce qu'elle fait là-dedans ? Bah, d'abord, c'est une enfant du sauvetage qui était partie s'exiler dans le rugby en région toulousaine. Elle a eu la délicatesse de revenir nous voir il y a quelques années.
1: Oui, mais elle a bien fait quand même.
2: Et quand on vous met des compétences à disposition et que vous êtes bénévole et que vous participez à la tête de certaines structures, et ben, vous faites appel aux compétences que vous avez à disposition, donc à Lorraine. Et oui. Aujourd'hui, dans le cadre du WOS, bah, c'est elle qui, avec Manu Bécheron, nous pilote l'organisation de toute la compétition, sa structuration, les relations avec les partenaires institutionnels, sans qui on s'en sortirait pas, et puis dossier de presse, recherche de partenaires, structuration de l'événement, relations avec la franchise en Australie, mise en place de tout ce qui peut permettre l'accueil des athlètes dans les meilleures conditions, leur donner envie de venir aussi, parce qu'on a un système où on limite les entrées. Ça, c'est une grande première dans le sauvetage en France. Dans le WOS, on a décidé qu'il fallait un certain niveau pour être admis à entrer. Mmh. Vous ne pouvez pas vous inscrire. Vous devez avoir rempli certains critères préétablis par l'organisateur qui vous permettent d'entrer. Et après, il y a ce qu'on appelle des invitations, des wildcards, avec lesquels l'organisateur et la fédération française peuvent décider qu'un athlète qui ne remplirait pas les conditions, par exemple parce qu'il a passé 2 ans à l'étranger, intègre parce que son niveau est exceptionnel. Et ça nous permet de garantir un spectacle d'un niveau incroyable, parce qu'il n'y a pas un athlète qui ne soit pas finaliste de championnat de France ou en équipe internationale. Il y aura un parterre d'athlètes juste hors du commun.
1: Mais le sport se... Ah, ça y est, le mot se porte bien en France, parce qu'il y a des résultats quand même internationaux assez intéressants dans plusieurs sports.
2: Alors nous, là, juste pour nous, hein, 3e nation mondiale, 1ère nation européenne depuis 3 championnats du monde.
1: Ouais, bah,
2: donc
1: ça classe.
2: Il faut qu'on le mette quand même, parce que c'est une petite fierté
0: bien
2: quand
0: sûr,
2: même.
0: Ouais.
2: Et il faut quand même mettre les athlètes qui sont sélectionnés en équipe de France en avant, parce que ce résultat se fait par un travail des clubs à la base, un travail fédéral, mais surtout par un gros investissement des athlètes. Mmh, mmh.
1: Alors, on parle de sauvetage côtier, mais en fait, Philippe, historien, c'est aussi un sauveteur de l'histoire. Tu sauves l'histoire. Tu sauves beaucoup de choses. C'est pas facile, on va la garder, celle-là.
3: Je contribue à ces sauvetages.
1: Je ne peux pas
3: dire que je sois le seul.
1: Bon, non, tu n'es pas le seul, mais tu es un sauveteur.
3: Mais c'est vrai qu'en plus, je pense que sur certains sujets, justement, qui n'ont pas été traités ou pas suffisamment bien traités, ces sujets-là vont m'intéresser plus que des sujets, justement, qui ont été trop...
1: Trop rabâchés.
3: On répète toujours les mêmes choses et... Mmh. Et souvent les mêmes erreurs, d'ailleurs.
1: Oui.
3: Surtout avec le net maintenant, alors là, Wikipédia
1: va me faire
3: et tout.
1: Penser à quelqu'un à qui on va rendre hommage, Marie-Claire Duviella,
3: ah oui.
1: Qui avait créé avec son mari, Alain, la SADIPAC, ouais. Société d'histoire locale à Cabreton. On s'y était rencontrés plusieurs fois, d'ailleurs. Voilà, qui est décédé depuis. Donc c'est pour ça qu'on lui rend un petit hommage et qui avait cette. Faculté, cette volonté d'aller chercher la vérité, de battre en brèche toutes les fausses informations qui historiques qui étaient véhiculées de génération en génération sans vérification.
3: Après, tout le monde peut se tromper. Et ça,
1: oui, mais c'est bien quand même qu'au bout d'un moment...
3: Même moi, le dictionnaire, le mien à la maison, il y a plein de petites
1: annotations.
3: De retouches. Mais, enfin, mais rien de capital quand même non plus. Les informations principales sont bonnes et avec des rectifications et même des apports nouveaux par rapport à des sujets qui ont été traités, oui, des fois pas assez en profondeur.
1: Tout à fait. Et bien, parce que par manque de documentation aussi, parce qu'on retrouve de nouvelles documentations,
3: mais y a
1: des
3: aussi
1: façons différentes de les analyser.
3: Il y a aussi le fait de vouloir aller un peu au fond des choses.
1: Voilà.
3: Et ce qui n'est pas toujours le cas.
1: Oui,
3: je dirais que dans mon dictionnaire, pour parler de celui-là, bon, si on parcourt le net, on va trouver peut-être 20% de la matière sur le net, mais tout le reste, on ne le trouvera pas. Hein,
1: il faut aller le vérifier à la base, le recouper.
3: Non, et puis il y a des sujets qui sont tellement pointus, il faut le dire, quoi, que ce soit des personnages d'ailleurs ou des lieux. Parce que mon dictionnaire, en fait, dictionnaire historique, c'est ce qu'on pourrait appeler un dictionnaire des noms propres.
1: Oui.
3: Noms propres, lieux, personnages, famille. Voilà, ça se résume à ça. Mais donc de façon assez approfondie. Ce qui fait que des personnages, il y en a plus d'un millier, je pense. Il y a toutes les communes, il y a des lieux dits, des quartiers, tout un tas de, mais qui ont un intérêt historique. Donc, tout ça, on ne va pas le trouver sur le net. Sur le net, c'est du résumé, et des fois avec des erreurs. Et j'ai essayé aussi d'être le plus vigilant possible pour ne pas faire de fautes orthographes, parce que pour moi, les fautes orthographes sur les noms de personnes, sur les noms propres,
1: j'en connais
3: notre. Les noms propres, c'est important, parce que ça change tout, parce que quelqu'un qui n'a pas la bonne orthographe, eh bien, c'est plus la même personne. Vous pouvez la chercher, vous ne la trouvez pas, parce que ce n'est pas lui. Donc quand vous écrivez soucieux, je me permets de dénoncer certains, je l'ai déjà dit, d'ailleurs, certains correspondants de Sud-Ouest, je vais me faire des copains, là, qui mettent mon nom avec un C. Ouais. On fait attention quand on écrit sur...
1: Oui, tu n'es pas particulièrement soucieux.
3: Je le suis de par nature, mais il faut quand faire même attention à l'orthographe quand même.
1: Alors il y a un grand maître qui est de l'histoire, ou du moins de l'analyse historique, qui a apporté des nouvelles pratiques, qui est rentré au Panthéon, c'est Marc Bloch. Marc Bloch, je ne sais pas si... Est-ce que tu connaissais bien Marc Bloch? Pas personnellement, je veux dire, mais... Et toi, est-ce qu'il t'a apporté quelque chose ou pas? Ou tu es passé à côté?
3: Franchement, non.
1: Non, d'accord.
3: C'était... Bon, moi, ma spécialité, c'est quand même les Landes. Donc,
1: mais c'est une façon d'aborder l'histoire.
3: Puisque tu me tends la perche, je peux aller jusque-là à dire que ce que peu de personnes savent, il y a un seul véritable Landais de naissance, qui est au Panthéon, que peu de personnes connaissent, un certain Jean-Baptiste Papin, qui était un copain, on va dire, entre guillemets, de Napoléon Ier, donc c'est pour ça un peu qu'il se retrouve...
1: Ah, rien à voir avec le football, rien à voir...
2: Il a quelques copains qui sont panthéonisés, quand même. C'était un peu l'idée.
3: Ouais. Mais c'est le seul Landais, on va dire.
1: D'accord, ok. Je ne savais pas. Jean-Baptiste Papin.
3: Voilà.
1: Et on sait ce qu'il faisait
3: Il a été sénateur quand même, ça a été un homme politique. Bon,
1: d'accord.
3: Et sa fille, en plus, qui est dans mon ouvrage sur les femmes d'exception, mais elle l'est dans la partie du complément. Parce que ce livre, ce Femmes d'exception, ça commence par une galerie avec des personnages détaillés, et puis après, à la fin, c'est une sorte de ce que j'ai appelé encyclopédie, donc plus résumé, et c'est là qu'on va la trouver. Par contre, ce livre a été réédité récemment, donc, et dans la réédition, elle figure, Adèle Papin figure, donc la fille de ce panthéonisé, figure dans la galerie de la nouvelle édition de Femmes d'exception.
1: Alors c'est marrant, justement, à la fin, il y a des petits chapitres comme ça. Comédienne venue dans les Landes, le temps d'un film. Par exemple, Denise Gray, Jacqueline Bouvier, Simone Signoret.
3: Oui, j'ai mis ça à la fin. Ça me paraissait intéressant.
1: Personnalité féminine venue à Hossegor et Cabreton, Marguerite Babayan, Béatrix, je vais y arriver, Dussane, Ludmila Pitoef, alors ça je le savais, elle est venue à Hossegor, il me semble, à Cabreton peut-être aussi, Marcel Bunley, Jacqueline de Romy, bien sûr, Micheline Léglise, Michel Léglise, on va le rappeler que c'était l'épouse de Boris Vian, la première épouse de Boris Vian, Boris Vian qui est
3: venu aussi à Cabreton,
1: dans deux maisons différentes. On avait fait tout un travail sur ça à la médiathèque de Cabreton. Françoise Sagan, bien sûr, ça c'est Lucille Paul Marguerite, qui était la fille du romancier Paul Marguerite, un des écrivains qui a fondé au Gore,
3: les Amis du Lac, ouais.
1: À la fin du 19e siècle. William, pardon, excusez-moi. William, toi, l'histoire, est-ce que c'est quelque chose qui t'intéresse, qui te passionne ou que tu survoles comme ça?
2: Oh, je souris depuis le début de l'émission. J'ai un père anglo-saxon, donc j'ai une lecture de l'histoire qui est assez singulière, puisque j'ai deux lectures opposées. Et j'ai grandi avec une histoire double et deux interprétations des mêmes événements.
1: D'accord.
2: Donc je suis très amusé par Philippe et le régionaliste, parce que justement il parlait des erreurs, de la précision. Et quelque chose qui m'a beaucoup fait sourire dans ma jeunesse, c'était la méconnaissance des guerres napoléoniennes dans le sud-ouest, comment Napoléon avait pu remonter jusqu'à Waterloo, comment Soult était passé de Orthez à Waterloo. Enfin, il y a plein de sujets. Quand vous lisez d'un côté en Angleterre et quand vous lisez en France, c'est marrant, l'histoire n'est pas du tout, mais alors du tout la même. Donc j'adore ça, ça me passionne, mais je le rejoins totalement. Ce qui me plaît, c'est tout ce qui est anachronique, tout ce qui est en contradiction, tout ce qui fait qu'on s'oppose, et surtout quand j'ai des gens qui parfois ont beaucoup de certitudes, et finalement la certitude, elle peut être contrée à tout moment par un expert, par un néophyte qui se passionne pour un sujet. Donc voilà, l'histoire, je trouve que c'est génial, et ça s'applique à tout, puisqu'on a parlé de l'histoire du sauvetage au travers de Jean-Pierre et le coureur d'écume. C'est, tout a une histoire, et sans histoire, on ne grandit pas. On a besoin de regarder derrière pour pouvoir avancer.
1: Alors l'histoire entre la France et l'Angleterre, c'est un peu comme le crunch. C'est un crunch historique, c'est pas un crunch
2: historique. Mais à la fin, je gagne toujours.
1: Alors qui?
2: Moi, je gagne toujours.
1: Toi, tu gagnes toujours. Mmh. Oui, d'accord. Oui, parce que tu as la double casquette.
2: C'est un gros avantage quand même,
1: Non, mais ça compte pas. Il faut avoir la vraie casquette pour le crunch. Autrement, c'est pas un crunch.
2: Je peux pas refaire qui je suis. Je suis obligé de respecter mes ascendants. Je peux pas les changer.
1: C'est pas un crunch. Sandrine, aurais-tu quelques petites infos locales?
0: Quelques-unes. Garçon Lanotte, c'est à Dax. Alors, par exemple, ce soir, à Elmeson, vous pourrez voir Jenny L. Mashup. Le 26 à la Guitoune, Scarlett Johansson. C'est un petit jeu de mots avec Scarlett Johansson, bien sûr.
1: Je pense, ouais.
0: Le 27 au Bouillon des Garçons, Miss Moya. Et le 30 chez Mélissa Dimelotou. Voilà. Et il y en a aussi au mois de juillet qu'on vous donnera plus tard. À la Luna Negra ce soir, et jusqu'à samedi d'ailleurs, stand-up musical drag, je suis ton père, Eva Jean, voilà, humour, stand-up, comédie, chant en live, et titres originaux, le talent est partout et surtout en live, voilà. Donc ça peut être très sympa. Et on rappelle que le tube fête ses 40 ans. Ça fait 40 ans, puisque le tube a été construit en 1986 et que ça va être un peu la fiesta, et qu'on va faire partie de la fiesta. Nous, samedi matin, on sera en direct de 10h à 13h au tube.
2: Et c'est l'after ou les prémices?
0: C'est les prémices. Nous, on est aux prémices.
1: Oh, peut-être qu'on sera à l'after après, mais pas en direct antenne.
2: Des grands joueurs, en
0: fait. Voilà.
1: Le studio sera installé là-bas.
0: Exactement.
1: Pour nous. Enfin, on installera un studio. Il ne sera pas installé pour nous. On installera un studio. Comme nous avons fait hier, d'ailleurs, puisqu'en ce moment, à Biarritz, c'est le festival Nouvelle Vague. Et nous avions Eric en direct antenne à 11h du festival cinéma long et court métrage. Hier, à 11h, en direct antenne ici. Et qu'on va retrouver...
0: En fin de journée. Après-midi, à 17h.
1: De quoi?
0: Non, il n'y a pas une émission.
1: Non, mais pas en direct.
0: Pas en direct.
1: Pas en direct. Oui, ils enregistrent.
0: Voilà, ils enregistrent.
1: Hier, c'était en direct. C'était en direct. Voilà, quelques petites infos. Est-ce que vous envisagez, par exemple, sur le WOS?
2: Bon résumé.
1: C'est vrai que c'est plus facile. Sur le WOS, bon là, il y a une journée avec les athlètes et tout ça. Un jour, peut-être, de faire quelque chose de festif à la fin ou pas?
2: Alors, ce sera déjà festif. En fait, il y a un village qui est prévu. On a juste une contrainte, c'est que l'état de l'océan peut nous faire bouger. Donc aujourd'hui, on est au niveau de la vague sur la plateforme, et donc si c'est ça, c'est juste trop top. L'espace est facilement aménageable, donc il y aura un espace festif avec buvette, restauration, animation, et il faut toujours combiner l'événement sportif à un événement, on va dire, à terre. Il faut combiner les deux, c'est un moment de convivialité, de partage, et c'est un spectacle, et donc il faut que l'expérience soit complète. Donc oui, il y aura le 4 juillet au niveau de la vague tout un village avec animation par les bénévoles du club et le soutien de nos partenaires.
1: Et peut-être qu'une année il y aura un concert d'OGS.
2: À terme, c'est ce qu'on aimerait vraiment arriver à faire, mais il faut qu'on arrive à boucler
1: le budget.
2: Mais ne me
1: regarde pas
2: comme
1: 2. Ça, non. Il faut sortir les stylos là, les contrats, ça se remplit tout de suite.
2: Mais j'avais compris que j'avais déjà un carnet bien rempli. Donc ils deviennent peut-être inaccessibles.
1: Et oui, oui, faites attention, faut pas les prendre trop tard. Faut pas les prendre trop tard. L'actualité pour Philippe.
2: Un bouquin secret.
1: C'est, alors on a parlé effectivement d'une future édition. Mm-hmm. Hein, on en redit deux mots sur.
3: Oui, mais ça va être un guide.
1: Ah oui, c'est la.
3: Un guide sur les Landes, voilà. Un peu général.
1: D'accord.
3: Qui permettra aussi, d'avoir des circuits de visite. Mmh. Après quand même quelques chapitres introductifs un peu généralistes dans lesquels on trouvera aussi une ou deux pages sur les sports, bon. Puisque
1: ben,
3: ça a l'air
1: bon,
3: d'être
1: ben, voilà, merci. Mais Lande, bon, terre de sport quand même.
3: Mais
1: eh ben, oui, attends, oui. Philippe,
3: mais terre de sport depuis quand même une période assez récente tout de même, alors que nous avons quand même aussi la Dame de Brassempouille qui remonte à des époques où on était loin de penser au sport à l'époque.
1: Ça, ah ben,
3: même si c'était, même si c'était
1: féminine,
3: même
1: si
3: c'était peut-être, si c'était un sacré sport de vivre à l'époque, je pense.
1: Mais le lancer de pigne.
0: Lorraine me fait signe que la Dame de Brassempouille était au début au sauvetage côtier.
1: Ah oui. Et puis elle a parti.
2: Oh ben d'ailleurs, je crois qu'elle est dans son arbre généalogique.
3: Elle est tellement emblématique que faut dire que bon, pour les Landes, c'est quand même le visage humain peut-être plus ancien au monde, disons de façon aussi précise. Mm-hmm. Quoi.
1: Et je présume qu'à la sortie de cet ouvrage, il y aura des séances de signature, peut-être,
3: oui,
1: dans des endroits, des médiathèques,
3: oui,
1: des librairies, des choses comme ça.
3: Ben, certainement. Oui.
1: Comme d'habitude.
3: Donc.
2: C'est ça qu'il faut que je fasse, des séances de dédicace quand je dirige une compétition en tant qu'arbitre. On s'en fera une animation de plus sur le WOS.
0: Voilà.
1: Oui, c'est ça.
3: Alors d'un côté, donc, il y aura, c'est une reprise un peu du guide que j'avais fait dans les années 90, mais réactualisé quand
1: oui,
3: même automatiquement.
1: Parce que ça a changé, en 30 ans ça a changé.
3: C'est certain, bon, les bases, maintenant l'histoire pure n'a pas changé,
1: oui.
3: On a pu faire des découvertes, mais
1: voilà,
3: sinon...
1: Il y a des apports nouveaux quand même.
3: Des apports nouveaux, et puis c'est quand même, il faut tabler aussi sur le synthétique dans ce genre, type d'ouvrage. On ne peut pas s'étendre non plus. Donc,
1: ah oui,
3: faut faire des choix. Quoi. Mmh. Il y a des choix et puis synthétiser.
1: Ben, surtout qu'en ce moment, on voit à Mont-de-Marsan, à Dax, les moindres travaux qu'ils font, ils découvrent, il y a des archéologues qui viennent, ils découvrent plein de choses, des murs.
3: Alors, tout n'a pas un intérêt premier, mais bon,
1: oui.
3: Il faut être sélectif et puis... C'est pas bon, moi c'est vrai qu'après ayant fait le dictionnaire qui est un bon exemple de travail synthétique, même s'il y a plus de 800 pages, bon, c'est quand même un travail de synthèse parce qu'il y a entre les personnages et les communes et les familles, il a fallu rassembler tout ça, donc un nombre de pages jouable. J'allais pas faire ça en 10 tomes, ce qui aurait pu toujours se faire, mais après c'est invendable. Non, le but était pas là.
1: Alors, on a très, très, très peu de temps, mais très, très, très, très rapidement, est-ce que tu as un souvenir d'un fait historique ? Tu as découvert quelque chose, tu ne savais pas, et ce jour-là, tu avais l'impression de découvrir le Graal. Non, si rien ne te vient, tu pas...
3: Non.
1: Maintenant,
3: dans mes ouvrages, il y a beaucoup d'inédits. Bon, oui. Ne serait-ce que le premier, les Landes souterraines,
1: c'est sûr qu'il n'y a pas
3: grand monde, d'ailleurs... Oui. Combien de Landais sont entrés dans une grotte dans le département? Brassempouille est ouvert maintenant au public, d'après, depuis.
1: Apparemment,
3: C'est récent. Mais après, alors que c'est tout un ouvrage quand même de 250 pages. Et toutes les grottes, je les avais visitées. C'est décrite avec un mètre, un double mètre à l'époque. Et je mesurais, parce que ce n'est pas non plus, ils n'ont pas des cavités...
1: En tout cas, Philippe.
3: Alors, va sortir très rapidement, très récemment quelque chose de très particulier, mais qui peut intéresser un auditeur ou deux, sait-on jamais. Ouais. Un livre sur les prêtres à l'année.
1: D'accord.
3: Voilà, okay. Et ça, c'est la Société de Borda qui va l'éditer.
1: D'accord.
3: Donc, ça a été aussi.
1: On va suivre l'affaire.
3: Absolument. Voilà.
1: Et il faudra revenir pour nous en parler.
3: Oui.
1: Si. Ben, en tout cas, merci beaucoup, Philippe.
3: Ben, merci à vous de m'avoir
1: invité.
3: Pour
1: ce petit parcours historique. Merci beaucoup, William, aussi.
2: Ben, merci pour l'invitation, c'était un agréable moment.
1: Et merci, Lorraine.
0: Oui.
1: Merci, Lorraine, incontournable. Donc, vous savez tout maintenant sur le WOS.
0: Il va falloir faire une nouvelle émission, la matinale de Lorraine.
1: Oui, qui va avoir lieu à Hossegor samedi 4 juillet. Ça va être très sympatoche. Merci, Sandrine.
0: C'était
1: à la technique.
0: Un plaisir.
1: Merci Noé pour cette
0: chronique.
1: Inoubliable chronique qui va rester dans les annales des médias français. Et on se retrouve dès demain pour la matinale. 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Prenez soin de vous
0: et aussi
1: des autres. Bye bye tout le monde.

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1: Il est 11h.
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4: Et bonjour, écoutez, un jeudi de plus, et un jeudi qui pèse pas sur la bourse, mais qui pèse au niveau de la chaleur. Hein. Là, c'est bien, et encore, on n'a pas tout vu ou tout ressenti. On a le plaisir d'accueillir aujourd'hui Rachel Durchetti, qui est vice-présidente du conseil départemental, en charge de la culture. Je ne sais pas si ça dit quelque chose, la culture, mais on va lui poser des questions quand même assez pertinentes, on l'espère. Bonjour Rachel.
5: Bonjour à toutes et à tous. Et culture et patrimoine, j'y tiens beaucoup.
4: Ah, je me disais aussi, il manquait quelque chose. Hein? Et on a autour de la table, bien sûr, Bernard, qui est un fanat, comment dirais-je, de la culture. Et donc, il vient en m'épauler.
5: En renfort.
4: Oui, enfin, ça, je suis pas sûr.
6: Ça va tacler.
4: Ça va tacler, voilà. Comme au foot. Et on a, bien sûr, quelqu'un de prestigieux à la technique qui s'appelle Sandrine.
7: Cosmique.
8: Bonjour.
4: Mais Cosmique. Cosmique. Oh, elle l'est-elle. Ça, j'en suis pas sûr tout le jour. Bon, allez, redevenons pas sérieux comme d'habitude. Rachel, vous êtes en... Alors, d'abord, j'aimerais savoir, qui êtes-vous?
5: Alors, oui,
4: vous êtes une femme.
5: Oui, c'est ça. C'est déjà pas mal.
4: Oui.
5: Voilà. Donc, c'est mon deuxième mandat là, pour la culture et le patrimoine au sein du département. Et c'était un choix. Parce que souvent, on dit, on met à la culture des gens qui n'ont pas envie.
4: Qui n'aiment pas.
5: Voilà, qui n'ont pas envie. Moi, c'était un choix et j'ai eu la chance qu'Henri Emmanuelli, puisque j'ai commencé sous Henri Emmanuelli.
4: Oh, c'était hier.
5: Oh, c'était au siècle dernier quand même.
4: Oui, au millénaire même. Si
5: c'est
4: vous
5: vrai,
4: me permettre.
5: C'est vrai. Mais j'ai eu la chance qu'il me fasse confiance et donc j'occupe ce poste depuis maintenant, c'est mon deuxième mandat. Et en dehors de ça, j'habite Bélus, je suis venue en voisine,
4: hein, c'est juste à côté. C'est quoi Bélus?
5: À une demi-heure de Seignos, c'est tout près.
4: Ah ouais.
5: Pays d'Orthe et d'Arrigan, donc un petit village dont je suis le maire maintenant, et qui est un joli petit village.
4: Vous avez
5: village.
4: Dit le maire.
5: La maire, oui, je dis.
4: Non,
5: c'est vrai.
4: Je ne sais pas, c'est une question. Alors, il y a la fête des pères bientôt, et maintenant c'est donc la fête de la mère.
5: C'est vrai. Alors, c'est la fête de la mère, bravo, oui. On m'avait dit que vous aviez fait Monsieur Blague.
6: Tu vas t'y faire, toi. Au début, c'est un peu...
4: Oui,
6: mais bon.
4: Mais Bernard, il a fallu 15 ans pour...
5: Alors, j'ai dit le maire, ce n'est pas là, je sais que c'est très mal, mais ce n'est pas là que je place mon féminin. Il y a des choses sur lesquelles on ne pourra pas m'avoir, mais bon voilà, je ne passe pas mon féminisme dans cette manière de dire les choses.
4: Ça fait plaisir.
5: Voilà. Voilà, bon, je ne sais pas ce que
4: donc,
5: je peux vous dire.
4: Oui, qu'est-ce qui vous a poussé justement? Bon, Emmanuelli vous a appelé à un petit peu à des responsabilités. Qu'est-ce qui vous a conduit à ces responsabilités? Le coup de la politique, ça vous est venu comment?
5: Alors, je crois que j'ai toujours aimé ça. Voilà, depuis toute petite, et j'étais une militante avant d'être engagée. Et
4: un militant n'est pas engagé?
5: J'étais une militante. Ah oui, alors ce sont même les plus engagés avant d'être sur le devant de la scène. Vous avez tout à fait raison. Alors là, bravo, il fallait me reprendre sur ce. On a besoin des militants et il nous en manque aujourd'hui.
4: C'est vrai.
5: Et on est militant dès qu'on se met au service du collectif. Et même si on n'est pas dans un parti.
4: Qu'est-ce qui vous a conduit justement à être militante?
5: Mais moi, j'ai plein d'injustices à réparer. Voilà, je suis une idéaliste. J'ai coutume de dire.
4: Vous êtes révoltée encore.
5: Ouais.
4: Je suis
5: encore très en colère sur plein de choses. Alors j'ai coutume de dire que j'ai fait toute mon éducation politique et amoureuse dans les grands romans, vous savez, du 19e siècle. C'est dire que j'ai une vision absolument pas objective de la vie. Hein. Moi, Stendhal encore
4: Stendhal,
5: plus. On meurt d'amour, on meurt pour ses idées, tout ça, ça me transporte. Alors évidemment, je suis plus pragmatique aujourd'hui.
4: On va pas vous souhaiter de mourir pour vos idées.
5: Non, mais voilà.
4: Espérons d'ailleurs que la situation nous empêche. Ne mettre pas en situation de mourir pour des idées.
5: Et voilà, donc c'était quelque chose qui me semblait évident. Moi, il faut s'engager, il faut être engagé. Et puis voilà, j'ai un caractère qui est comme ça. Mais la vraie réalité, pourquoi on est venu me chercher, c'est les lois sur la parité. Hein. Avant ça, quand même, soyons très honnêtes. Là, c'est là que je place mon féminisme. On ne m'aurait jamais choisi comme candidate. Et tout d'un coup, les lois, la loi sur la parité oblige à des binômes sur les cantons, garçons et filles. Et là, bon, voilà, on m'a vu passer par là, on s'est dit pourquoi pas.
4: D'accord. Et vous êtes en binôme avec qui d'ailleurs ?
5: Je suis en binôme aujourd'hui avec Damien, avec Damien Delavoye et précédemment avec Yves Laoun, qui était une figure bien connue sur Orte et Arrigan, qui était un conseiller général avant d'être départemental et historique sur le canton.
4: Bien sûr.
5: Voilà, mais c'est. Et je dois dire que j'ai eu la chance de travailler avec Yves Laoun, qui m'a laissé toute ma place. Et j'ai pu, voilà.
4: Il a respecté non pas la parité, mais la femme.
5: Ah oui,
4: et la militante.
5: Mais je crois qu'il y croyait, c'est tout. Oui, il n'avait pas besoin qu'on lui explique les choses. Il y en a plein parce que le féminisme, ce n'est pas un combat de femmes. Voilà, j'en suis persuadée.
4: C'est un combat d'hommes et de femmes.
5: On est d'accord.
4: Ou de femmes et d'hommes.
5: Et de gens et d'humanité main dans la main. Voilà.
4: Et l'humanité, exactement. Ouais. Mm-hmm. On pourra couper si vous...
0: Non, oui,
4: on peut pas.
0: Bien sûr, on est en direct.
4: On est en direct. Ah, bon. Bon, moi, je coupe alors. Vous exercez encore une activité professionnelle ?
5: Alors, j'ai arrêté il y a 2 mois. Je travaillais en pharmacie, moi. Et j'ai arrêté il y a 2 mois parce que je me représentais aux élections dans mon village et que je. Voilà, responsabilité de maire en plus de celle au département. Et puis, je suis aussi présidente du conservatoire, m'occuper suffisamment. Voilà.
4: Du conservatoire Le Littoral ou le conservatoire de musique ?
5: Le conservatoire des Landes, ouais.
4: Donc
6: De musique.
5: De musique.
4: On parle beaucoup du conservatoire.
5: Ah oui, pardon. Oui, mais ici, c'est vrai qu'on est sur la côte. Non. C'est le conservatoire de musique et de danse. Ah, là, c'est pareil, rajoute.
4: Ah oui.
5: Et donc, j'avais arrêté. Et puis là, cet été, bon, voilà, la pharmacie m'a rappelé et j'aimais mon métier. Ils m'ont rappelé parce qu'ils avaient quelques difficultés. Et quelquefois, les vieilles, ça a du bon parce qu'on est disponible. On est disponible plus vite que. Voilà. Donc, je vais reprendre un peu de service cet été.
4: D'accord, vous allez repartir un petit peu cet été, où c'est vrai que l'activité politique du département est quand même un peu moins effrénée qu'en temps ordinaire.
5: Oui, ça s'appelle des choix, mais parce que dans une petite mairie, moi c'est une mairie, on est moins de 700 habitants, il faut être partout, hein, il faut être prêt à...
4: On ne se rend pas compte d'ailleurs, parce qu'on demande au maire d'être au point juridiquement, d'être toujours prêt au niveau de ses administrés, et toujours au niveau du terrain et faire un sans faute.
5: Et d'être dans la pratique aussi.
4: Oui, c'est ça.
5: C'est-à-dire que dans une petite mairie, il faut qu'on soit prêt à servir, à poser des tables, à balayer. Mais c'est vrai qu'il faut être calé d'un point de vue administratif.
4: Oui.
5: Alors, évidemment, vous savez
4: que
5: tous les élus...
4: Parce que vous n'avez pas les mêmes moyens. Vous n'avez pas forcément les mêmes moyens.
5: On n'a pas les mêmes services. Même si moi, j'ai des services remarquables et qu'on a beaucoup de chance de pouvoir s'appuyer sur une équipe technique qui est là depuis longtemps. Et sans eux, je n'aurais pas passé le cap du premier mandat, je vous le dis. Mais la réalité, c'est que tous les élus sont géniaux, vous le savez. Donc évidemment, on sait tout.
4: Oui.
5: Dès qu'on nous pose une question, on a réponse à tout.
4: C'est comme moi, j'ai la réponse, c'est pour ça que je pose la question.
6: C'est mais on te les pose pas à toi, les questions.
5: Non. Mais ça c'est très... Ce que vous venez de souligner est important, c'est-à-dire que les élus, on a une mauvaise image des élus.
4: Ah, pas du tout. Alors là, qui ai la chance d'avoir interviewé pratiquement une trentaine de maires, j'ai pu constater, comment dire, que les élus au niveau, je parle pas au niveau municipal, ils ont une très très bonne approche et très très bonne écoute. Ça va différer après quand on va monter
5: des
4: échelons.
5: Du point de vue des citoyens, quand même, il y a un rejet de la fonction d'élu. C'est quand même une réalité où on se dit, mais ils sont payés à quoi faire, à quoi ils servent, enfin, on comprend pas bien.
4: Vous n'êtes pas payé. Vous avez une indemnité.
5: Exactement.
4: C'est pas pareil.
5: Mais c'est ce qu'on vous renvoie. Vous êtes payé à quoi faire. Voilà. Et c'est pourquoi d'ailleurs, moi, je trouve que d'avoir un pied dans le monde du travail, c'est intéressant. C'est-à-dire qu'on voit que je vis la vie de monsieur, madame, tout le monde, que j'ai besoin de travailler pour arrondir mes fins de mois, etc. Voilà. Et après, que moi, j'essaye d'être très présente sur le terrain, que ce soit au département ou en tant que maire. Justement pour montrer qu'on est comme tout le monde et qu'on a les mêmes erreurs que tout le monde. Moi, je m'accorde ce droit à l'erreur, je m'accorde le droit de ne pas savoir, de revenir vous porter une réponse dans 15 jours, s'il me faut 15 jours pour trouver
4: une
5: réponse. Je ne
4: sais pas, je vais voir.
5: Ouais.
4: Je m'enseigne.
5: Mais je m'accorde ce droit et c'est important. Et on a un gros travail, je crois, nous tous les élus de territoire, pour réconcilier nos concitoyens avec leurs élus. Parce que pour moi, pour que la démocratie vive... Il faut qu'il y ait des élus investis.
4: Et c'est vrai qu'en plus, quand on voit, par exemple, l'Assemblée nationale qui délibère sur un sujet, On se dit, tiens, on est revenu au cirque romain, presque. Enfin, c'est l'invective, c'est les insultes, c'est le non-respect de la parole. C'est pour ça que moi, j'invite souvent les personnes qui me côtoient à aller assister à un conseil municipal. Là, ils auront une idée, peut-être, de ce que devrait être. Généralement, hein, parce qu'il y a des dérapages, ça, je l'entends bien. Mais que ce que devrait être la démocratie pour pouvoir faire en sorte qu'on construise ensemble et qu'on ne soit pas une opposition systématique, on détruit tout, on construit. Pardon Bernard, je crois.
6: Non, il n'y a pas de souci. Non, mais nous, on a créé une émission commune avec une radio partenaire de Vieux Boucau, Port d'Albret FM. Mm-hmm. Et cette émission, ça s'appelle Doubempac, c'est une émission de débat. Et il y a. Dans une émission, il y avait un sujet, les maires AI, servent-ils AI, encore
4: non,
6: à quelque chose ?
4: Non, ils ne sont pas AI, les maires.
6: Non, M-AI. Eh bien, en fait, il en est ressorti que oui, les maires, donc les élus municipaux, les conseils municipaux, ont encore une grande importance sur le territoire. Donc quand même, il y a cet échelon-là est reconnu.
5: L'ensemble de nos conseils municipaux, c'est ce que j'allais dire, il n'y a pas que les maires, il y a les maires et leurs conseils municipaux, se doivent, enfin, pour moi, d'être les chantres de ce que devrait être un élu. Alors, je reviens sur l'Assemblée nationale, alors on montre le pire, parce que ça fait du buzz, bon, ok. Oui. On montre des gens qui sont en train de jouer, qui sont en train de dormir. Il faut savoir que les débats, des fois, durent toute la nuit. Enfin, moi, je leur envie pas leur vie. ils doivent aussi être très compétents. Non, vraiment.
4: Pour que la démocratie... Vous écrivez comment compétent, hein, ou deux mots
5: Non. Je l'écris en un seul mot. Et réellement, ce que je pense, c'est que tous les échelons de notre démocratie ont du sens. Enfin, pour moi, ils en ont. Mais par contre, il faut faire de l'éducation civique tous les niveaux, parce qu'on a perdu... on ne sait pas à quoi ça sert l'Assemblée nationale, on ne sait pas à quoi servent nos sénateurs. Enfin, voilà. On a besoin de tous ces échelons-là. Moi, je suis persuadée. Si j'étais une militante, c'est parce que je crois en ça.
6: Oui, mais le conseil municipal et la commune, sur le maillage du territoire, c'est la proximité, en fait.
5: C'est la proximité. Oui, c'est ça.
4: Et c'est du concret.
5: Et c'est la vie des gens.
6: Oui, oui, voilà.
5: C'est la vie des gens.
6: De tous les jours.
5: Oui. Mais le conseil département. Mais le département aussi.
4: On le voit moins.
5: On l'identifie moins. Mais sinon, on est dans les compétences au collège, on est dans les compétences tous les âges de la vie. Hein, les crèches, c'est le département qui vient en accompagnement. Les EHPAD, on vient en accompagnement.
4: Ça, c'est pour nous. Hein.
5: L'initiative des crèches, c'est la collectivité de proximité. Mais on vient en accompagnement. Les EHPAD, évidemment. Les routes. Oui. On parlait tout à l'heure du littoral, le département est très présent sur le littoral. Donc on est vraiment dans la vie des gens, par contre on ne nous voit pas assez.
4: Non, voilà. Tout à fait. On n'imagine pas que derrière, il y a un conseil, non pas général, mais départemental, puisque ça a évolué il y a quelques années. Et en plus, c'est greffé les communautés de communes. Donc ce qui fait que, non mais je veux dire qu'il y a des échelons, et à un moment donné, on ne sait plus quelle est la compétence de la commune, la compétence de la communauté de communes, la compétence des cantons, entre guillemets, à travers le conseil départemental. Et là, peut-être, il y aurait peut-être un travail pédagogique à faire.
5: Je suis d'accord. Et
4: surtout, un travail pédagogique en direction des jeunes, qui justement devraient, par les conseils municipaux des jeunes, pouvoir s'investir... Et leur donner la possibilité de réfléchir ensemble, de proposer des actions et de voir la réalisation.
5: Ça s'est passé dans mon village. On a eu des jeunes qui nous ont proposé, donc, qui avaient gagné donc, le budget participatif du département pour construire...
4: On salue
5: Sylvie. on a pour construire un pump track sur le village. Bon, voilà. Donc, il y a des jeunes qui s'investissent. Et j'allais vous le dire, vous avez quand même sur ces cantons des conseillers départementaux qui sont omniprésents. Bien maintenant, on ne sait pas ce qu'on fait. Mais moi, j'essaye d'être, et je sais qu'ils le font aussi, d'aller dans les collèges, d'aller au plus près des collégiens. Là, on peut rentrer, d'aller leur expliquer. Bon, voilà. Et de leur demander de s'investir aussi. Les jeunes ont d'autres moyens de s'investir. Ils sont des militants aussi. Peut-être pas dans des partis politiques. Ils ont d'autres formes de militantisme. Mais on doit les... Voilà, on doit
4: entendre aussi. Vous ne sentez pas chez les militants ou des personnes qui étaient militantes un retrait, justement, de ce fonctionnement parce qu'un petit peu déçu de ce qui se passe où chacun n'a pas forcément occupé la place et la manière de l'occuper qu'on pouvait s'attendre.
5: Non, mais bien sûr, on a des militantes déçues, comme on a des citoyennes déçues. Oui. Et après, c'est une réalité. Et très certainement, on a été trop descendants. j'ai pas dit condescendant, j'ai vraiment dit trop descendant.
4: Oui, parce que j'aurais demandé en un mot ou deux.
5: Mais bon, mais les deux sans doute sont vrais. Mais aujourd'hui, c'est d'autres formes de militantisme, et surtout, je crois que c'est le fait qu'on puisse voir certains hommes et femmes politiques qui ont mis trop leurs égos en avant.
4: Oui.
5: Pour oublier les, en oubliant les idées, c'est ça qui fait du mal. Mais moi, je suis persuadée, et j'en fréquente, il y a encore des gens qui croient à plein de choses. Voilà.
4: Ah non, mais moi, je peux vous le certifier, parce qu'on a reçu à Côte Sud FM 90.3.
6: Bravo.
4: Merci Bernard. Je pourrais avoir une augmentation par rapport à 0 centime. Voilà. Ça ne peut être que mieux quand même. Non, mais je les ai reçus et c'est vrai qu'ils sont militants sur le terrain et ça donne une excellente image. Excellente image. Rachel, on va revenir un petit peu à vous, mais il fallait dire ce qu'on a dit, ce que vous avez dit, et je vous en remercie. Vous avez dit à un moment donné, si ma mémoire ne me trahit pas, Sandrine, tu te tais, s'il te plaît. vous avez, comment dire, choisi la culture.
5: Ouais.
4: C'est un choix. Mm-hmm. Pourquoi ?
5: Parce que la culture telle que je l'imagine, moi, ça ne parlera qu'aux anciens, mais j'ai une image très éducation.
4: Que les moins de 20 ans ne peuvent pas connaître.
5: C'est ça. J'ai une vision très éducation populaire.
4: Ouais.
5: C'est-à-dire que la culture n'a de sens à mes yeux que si.
4: Salut Gérard Contreboulin, qui était à l'origine.
6: Mais t'as fini, oui, mais tu la laisses parler, mais il est infernal.
5: Non, mais voilà, elle n'a de sens que si elle est transmise, partagée et accessible à tous. Et de qualité. On doit pas, on doit être dans quelque chose de qualitatif. Il faut pas s'imaginer vouloir faire toujours du nombre, du chiffre, de voilà. Et c'était ça mon leitmotiv et me dire qu'on pouvait apprendre à tous les âges de la vie. Et c'était ça que j'avais envie de mettre en œuvre. Et j'ai la chance d'avoir des équipes hyper investies au niveau du département qui me permettent. Mais c'était déjà le cas dans ce département.
4: C'est quoi une équipe?
5: Une équipe, alors la culture et le patrimoine au département, on a les équipes qui sont sur ce qu'on appelle le développement culturel.
4: Pardon, c'est de la compétence, la culture
5: oui.
4: Et la compétence du conseil départemental.
5: Voilà.
4: Parce que j'ai entendu ailleurs, et je n'aimerais pas la personne, qui la culture c'est pas la compétence du département.
5: C'est vrai. Alors non, la culture est une compétence partagée selon le législateur. C'est-à-dire que chacun peut s'en saisir à son niveau, dans un conseil municipal, au conseil départemental. Elle a toujours été exercée. Avec talent, parce que quand je dis ça, je veux dire, il y avait des gens qui étaient là avant moi et qui avaient construit une politique culturelle. Emmanueli, qui a construit ce département, il croyait aussi à la culture et il a fait beaucoup de choses pour la culture. Et moi, je viens aussi un peu de là. C'était aussi ça qui me donnait envie. Et donc, on a des équipes. Donc, nous, ça rejoint dans ce qu'on appelle le développement culturel. Monsieur Bernard, à mes côtés, connaît bien voilà, toutes les aides qu'on peut apporter au festival.
4: Avec la lanterne rouge, monsieur Bernard, si on le connaît.
5: Qu'on peut, voilà, toutes les aides au festival, aux saisons culturelles. Bon, voilà, tout ce genre de choses, aussi aux compagnies, aussi aux opérateurs culturels. Ensuite, à côté de ça, on a tout ce qui concerne les archives départementales, qui là sont une compétence partagée avec l'État. Ensuite, on a la lecture publique. Donc, on a une médiathèque départementale, mais un réseau de médiathèques.
4: La médiathèque
5: Elle est à Mont-de-Marsan. Et c'est pas un lieu qui est ouvert. Qui est ouvert au public. Et, non. C'est pour ça qu'elle est mal identifiée, mais on a un réseau de lecture publique avec toutes les médiathèques qui sont dans ce réseau départemental et qui sont là au plus près du territoire. Et vous avez de magnifiques exemples sur votre canton avec des médiathèques très, très dynamiques et qui proposent plein de choses. Parce qu'une médiathèque aujourd'hui, c'est du livre, mais c'est d'autres supports. Il y a des films. Elles font beaucoup de choses culturelles aussi.
6: Des animations.
5: Des animations culturelles de qualité. Bon, voilà.
4: Extranet, etc.
5: Voilà. Et à côté de ça, j'ai oublié quelque chose. Qu'est-ce que j'ai Le patrimoine, encore une fois.
4: Et oui,
5: le
4: parce que c'est culture et patrimoine.
5: Et patrimoine. Donc, on a deux musées départementaux. Donc, on en a un à Artus, à Sting, et on en a un à Samadé. Avec, je le dis au passage, hein, juste comme ça, deux magnifiques expos. À Samadé, on a quand même une exposition d'envergure nationale qui nous vient du MUCEM. MUCEM, c'est le musée de Marseille. On a une déclinaison départemental, on va le dire comme ça, d'une exposition qui n'a été vue jusqu'à précédemment qu'au MUCEM. Donc on fait toujours des choses de qualité et qui est en lien donc avec le travail du musée de Samadé. C'est à Samadé.
6: Donc c'est musée de la faïence.
5: D'accord. Et des arts de la table. Et donc on a une exposition autour du comment on mange. Voilà, donc c'est, mais c'est magnifique.
6: On l'annonce souvent d'ailleurs, nous ici.
5: Oui, elle est très
4: ça se voit d'ailleurs.
5: Et ensuite, on
4: et
5: a
4: une deuxième exposition.
5: Et on a une deuxième exposition à Artus qui, alors là, d'accord, croise des œuvres contemporaines dans une abbaye moyenâgeuse.
4: Ouais. Ouais.
5: Et donc, ouais, qui est magnifique. Le cadre est magnifique. Et on a une exposition qui croise donc des œuvres du FRAC avec des œuvres d'un collectionneur local.
4: Qu'est-ce que c'est le FRAC ?
5: C'est le Fonds Régional d'art contemporain. Voilà.
4: D'accord. Non, parce que quelquefois, les auditeurs disent qu'ils arrêtent avec leur FRAC.
5: Oui, non, mais c'est vrai, d'art contemporain. Donc, on est vraiment dans une exposition d'art contemporain qui est accessible à tous.
4: D'accord.
5: Et le collectionneur en question, il rêvait d'exposer dans l'abbaye d'Artus. Voilà, bon, donc on est dans quelque chose de qualitatif. Et après, on a toutes les aides qu'on fait au patrimoine départemental. Donc, les églises qui sont classées, bon, voilà, les choses qui sont classées et qui sont publiques.
6: Et il y a les pôles aussi. Les pôles de la danse, les pôles de l'oralité, le pôle d'art contemporain à la Benne aussi.
5: Tout à fait, qui sont aidés par. On a des pôles sur le territoire. On vient accompagner, là, c'est pas nous à l'initiative, là, c'est vraiment sur les initiatives départementales.
6: Ah, d'accord, oui. Ok.
5: Dans le
4: vous
5: développement
4: êtes
5: sollicité culturel, voilà.
4: Pour une aide à la fois financière ou humaine ou d'idées.
5: Merci de rappeler l'aide humaine parce qu'on a des spécialistes, nous, au niveau du département. On aide aussi, par exemple, le musée de Brassempouille.
4: Oui.
5: On a un archéologue départemental.
4: Il est très vieux d'ailleurs. Hein.
5: Qui ah oui. Elle est très vieille. C'était une dame à Brassempouille
4: quand
5: même.
4: Toute petite en plus.
5: Une figurine.
4: Je crois qu'elle est à Saint-Germain-des-Prés.
5: Elle est au musée de
4: MAM. Saint-Germain-en-Laye.
6: Mais je ne suis pas sûr que celle de Saint-Germain-en-Laye, ce soit l'eau. Parce qu'il y en a deux en fait.
5: C'est l'original.
6: À Saint-Germain-en-Laye.
4: Les professionnels, on sait où ils sont.
5: Oui. Et d'ailleurs, elle a été déposée là-bas par le chercheur, par l'archéologue qui avait cherché. On n'a pas le droit de bouger. Il l'a exposée d'une certaine manière. On n'a pas le droit de bouger sa manière d'exposer. Bon, enfin voilà, donc on a un archéologue départemental. C'est pour dire qu'on a des compétences et que nos agents et agentes sont sans arrêt au contact des gens du territoire pour pouvoir les accompagner sur la construction de leurs projets culturels. Et ça, c'est très important.
4: Oui,
5: voilà, de se dire que on vient en support de ce qui se fait sur le territoire.
4: Et puis, c'est pas un claquement de doigts qui fait que tout d'un coup, on fait quelque chose, ça se travaille avec des gens compétents. Enfin, vous connaissez la musique.
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0: Les culottes qui volent, c'était
1: OGS. Oh là,
0: OGS.
1: Je les ai vu passer, dis donc. Ça promet, et vous êtes à la radio, ouf, l'honneur
0: OGS.
1: Est sauvé.
0: OGS, les watts, eh ben OGS, what? C'est un tiers, c'est Noé qui,
1: c'est Noé.
0: Qui est
1: voilà.
0: présent avec nous.
2: Un peu
1: oui.
2: trio.
1: Sinon, on l'aurait jamais pris avec nous, attends, s'il n'avait pas été dans un orchestre. Salut Noé.
2: Ben, bonjour à tous. Hein.
1: Et qui tous, il y a qui tous.
2: Ben, bonjour Bernie, bonjour Rachel, et Patrick. Bonjour à toi.
1: Et qui est-ce toi?
3: C'est Patoche.
1: C'est Patoche, oui, c'est Patrick. Ben non, mais j'aime bien. Alors, dis donc, Noé, tu viens à l'émission Qu'on se maille. La dernière fois, tu as participé un petit peu.
2: Ouais.
1: Et aujourd'hui, donc, tu es sur Politique avec Rachel, qui est vice-présidente du conseil départemental, qu'on a le plaisir d'accueillir. Et il y a peut-être une relation avec son fonctionnement et ce que tu fais. Je me trompe peut-être.
2: Ah, je sais pas, j'ai...
1: Tu fais de la musique, il paraît.
2: Oui, tout à fait.
1: Ah ouais, ça c'est dur. Qu'est-ce que c'est? Tu as un orchestre? Tu as un
2: alors,
1: groupe?
2: Alors, en fait,
1: contre...
2: à la base, il faut dire que je faisais... Non, à la base,
1: ah,
2: genre dès mes 6 ans, un truc comme ça, j'ai commencé à faire du solfège hyper tôt, mais genre que des cours de solfège.
1: C'est horrible.
2: Ah oui, c'est terrifiant.
4: Au conservatoire.
2: Ouais.
1: C'est horrible. Mmh. Mais t'es obligé de passer par là?
2: Alors non, pas forcément. Non.

0: Et j'ai eu les bagues sur mes dents et
1: Ah,
0: c'était
1: d'accord, parce que
0: intenable
1: au
0: de
1: doigt,
0: jouer de la trompette.
1: ça se voit aussi. Alors, pour la trompette, c'est pas terrible, les bagues, hein.
0: Ouais, parce que ça me tiraillait les
1: Ouais,
0: lèvres et du
1: ouais.
0: coup j'ai dû arrêter parce que.
1: Et alors, qu'est-ce que tu t'es mis au chômage en disant...
0: Et ensuite il y a eu le confinement.
1: Oui,
0: Ah
1: alors
0: non, encore avant.
1: c'était dans les années 20.
0: Oui, 2020. Sauf
1: 2020,
0: qu'en
1: mars.
0: 2017, j'ai pris l'initiative avec mon frère et tout ça. Nous inscrire dans l'association musicale de l'ACAT, qui est l'association musicale de l'usine Safran Helicopter Engines, où mon
1: D'accord,
0: père travaille.
1: d'accord.
0: Et donc, du coup, on a commencé à apprendre la musique comme ça, donc la batterie, la guitare, etc. Et j'ai vraiment adoré. Donc,
1: Qu'est-ce
0: quand.
1: que tu as adoré? La batterie, la
0: La batterie,
1: guitare?
0: parce
1: La
0: que la
1: batterie.
0: guitare, je ne fais pas.
1: D'accord.
0: Et du coup, on a commencé à faire les concerts, mais que à l'école de l'ACAT. Et on a décidé de prendre les cours aussi à Pôle Sud. Donc
1: Au
0: moi, en
1: lycée.
0: fait,
1: Non,
0: non,
1: Pôle
0: non,
1: Suisse.
0: non,
1: À
0: à Pôle
1: Pôle
0: Sud,
1: Sud. À Tyrosse.
0: à
1: À Tyrosse.
0: Tyrosse, voilà.
1: Ben pourquoi le lycée Sud des Landes est à Tyrosse?
0: Oh, mais j'étais pas au lycée à
1: Ah,
0: l'époque.
1: d'accord. T'étais pas au lycée.
0: Bah non, c'était en
1: T'étais en collège?
0: 2017-2018.
1: Ah, t'étais en collège? Même pas.
0: Non, j'étais
1: Pôle
0: au
1: Sud,
0: primaire.
1: pour répondre à la question de Patrick, c'est un équipement qui existe sur le territoire de Max, enfin, voilà, de la communauté des communes, et qui regroupe plusieurs opérateurs de musique, dont le Conservatoire des Landes, LMA et les CMR. Les CMR pour les tout-petits. Donc c'est là qu'ils bénéficiaient de cet
2: Que nous
1: équipement.
2: avons reçu dans la semaine d'ailleurs, les
1: D'accord,
2: CMR.
1: je comprends mieux. Alors
0: Vas-y,
1: donc,
0: continue. Et donc, on a commencé vraiment à faire de la musique au conservatoire. Et vient le confinement.
1: Bam.
0: Donc, plus de cours, plus rien. Et du
1: Ça
0: coup,
1: t'empêchait pas de faire de la batterie
0: oui, bien
1: chez toi,
0: sûr,
1: quand
0: j'avais la
1: même.
0: batterie chez moi, je
1: Voilà.
0: jouais,
1: Les
0: etc.
1: voisins étaient très contents.
0: Voilà. De toute façon, ils pouvaient rien faire. Donc, pendant le confinement, avec mon père et mon frère, on a décidé de jouer tous ensemble pour voir. Et c'est là d'où est né le groupe, en fait. C'est comme ça qu'on a vraiment commencé à jouer ensemble.
1: Il s'appelle comment?
0: OGS.
1: OGS. Pourquoi OGS?
0: Alors, en fait, le O, c'est une lettre en commun qu'on a avec mon frère. Donc, moi, c'est Noé et lui, c'est Tom.
1: Oui,
0: Donc, du coup,
1: jusque-là, on suit.
0: là, sur le graphisme, les
1: Graphisme.
0: graphismes du logo, t'as des électrons qui tournent autour du O, comme si c'était un atome. Ça, c'est un clin d'œil à mon papa qui a fait un master en chimie.
1: Oui. Et c'est
0: Et
1: là pourquoi il
0: ensuite,
1: travaille là où il travaille.
0: voilà, tout à fait. Et ensuite, GS, c'est pour Gurt Santanac, donc mon nom de famille.
1: D'accord.
0: Mais c'est là qu'on voit que
1: Alors...
0: cette jeunesse, elle est quand même très réfléchie. On nous annonce toujours notre jeunesse comme perdue et bonne à rien. Voilà, on a un exemple avec Noé quand même là de quelque chose qui est important, de quelqu'un qui a une passion et qui l'amène jusqu'au bout. Est-ce que le morceau qu'on a entendu, c'était une composition?
1: Tout
0: Oui,
1: à fait.
0: C'était une
1: ouais.
0: des compositions qui est dispo sur toutes les plateformes de streaming.
1: Noé, si je te dis que c'est un petit peu grâce au conseil départemental que tu as pu progresser et devenir avoir une certaine compétence.
0: Oui, il y a de ça aussi,
1: Ils t'ont
0: mais
1: donné quand même des moyens de
0: tout à
1: pouvoir
0: fait, il y a
1: justement avoir
0: toute
1: une
0: la technique,
1: structure.
0: ça.
1: Mais à savoir, c'est s'il le savait. Non, il ne le savait pas. Si tu
0: C'est
1: savais,
0: ça
1: il aurait
0: la
1: marqué un
0: question
1: point
0: quand
1: en
0: même.
1: fait.
0: Alors,
1: Mais c'est important, c'était un piège cette question qu'on lui pose parce qu'on ne le voit pas vraiment. Mais pour moi, tu es l'exemple type de ce que j'ai envie de voir reproduit des dizaines et des centaines de fois. C'est-à-dire qu'on a un jeune. Alors là, bon, ton papa était déjà dans la musique, mais qui pourrait être
0: Alors, pas du
1: éloigné. Ah,
0: tout.
1: pas du tout?
0: En fait, il faisait, quand il était jeune, quand il était
1: C'était de la
0: sorti du
1: batterie
0: lycée.
1: cuisine. Il faisait
0: Ah
1: de la
0: non, non,
1: batterie
0: il faisait de la
1: cuisine,
0: guitare
1: peut-être.
0: acoustique.
1: Ah,
0: Il
1: d'accord.
0: m'a
1: Ah.
0: dit droit dans les yeux que c'était pour impressionner les filles. Donc, c'est comme ça
1: Surtout
0: qu'il a
1: les...
0: commencé la
1: Alors, plus
0: musique.
1: difficile d'impressionner les filles avec
0: Ah
1: la
0: oui, non,
1: batterie, quand
0: c'est
1: même.
0: une galère,
1: Ah,
0: t'imagines même pas.
1: si, si,
0: Ah,
1: si,
0: faut
1: si,
0: les
1: si,
0: amener,
1: si,
0: quand même.
1: si,
0: Ah,
1: il
0: il
1: y
0: y
1: a
0: a des
1: les amener
0: feux!
1: chez lui. D'accord.
0: Non, non, mais voilà. Et donc, bon, même si on n'a pas des parents qui sont initiés déjà, on peut prendre des cours au Conservatoire des Landes. Donc, le département participe financièrement à la structuration du Conservatoire des Landes. Ensuite, on peut continuer un parcours comme tu le fais, accompagné par LMA. LMA, le département participe également au fonctionnement financier de LMA. Et l'équipement qui existe, Pôle Sud, il y en a d'autres sur le territoire. Comme ça, il y a des antennes du conservatoire. On participe également à la structuration de ce territoire. Et finalement, de voir un parcours d'un jeune Landais comme ça, avec la musique, mais on pourrait le trouver actuellement en structure une politique cinéma de la même manière.
1: Danse peut-être, non?
0: Alors la danse aussi, mais là il faut avoir des équipements très spécifiques. Il n'y a guère que Souston et Mont-de-Marsan qui soient équipés pour
1: D'accord.
0: nous, de conservatoire en tout cas. pour apprendre la danse, mais il y a des,

0: Évidemment, il y a des associations, il y a des privés hein, qui font de la danse ailleurs sur le territoire. Mais ça, c'est des beaux parcours qui sont accompagnés de A à Z, en effet, par le département, même si on ne le voit pas. Et ce n'est pas grave qu'on ne le voit pas, puisque ce qui est important, c'est le résultat. Mmh. Voilà, et on a un jeune qui compose. Eh bien, merci.
1: Alors, franchement, je fais le plus petit travail du groupe. C'est surtout à mon frère qu'on doit les compositions et tout ça, parce que lui, il est au contraire, au solfège et tout ça, il est vraiment très, très bon. Ben il a passé son CEM
2: récemment.
1: C'est
2: sympa que tu le soulignes.
1: Donc
3: Moi, je tiens mon chapeau, alors, bien sûr, à cette structure, parce que c'est vrai que de la pensée abstraite, on en revient à quelque chose de tout à fait concret. Et moi, je tire mon chapeau à Noé, parce qu'il s'est vraiment forcé, parce qu'à un moment, faire du solfège plusieurs années de suite, et connaissant un petit peu cela, faut avoir un caractère fort quand même pour le faire.
1: Après, franchement, le solfège, quand j'étais petit, c'était vraiment la base que tu apprends quand tu rentres en musique amplifiée, c'est-à-dire les gammes, donc do, ré, mi, fa, sol, la, si, do, etc.
3: Ah bon, il y a autant de notes?
1: Il y a 8 notes.
3: 8 bon. Moi, de mon temps, il y en a que 6, mais enfin, tant pis. Hein.
0: Et alors, aujourd'hui, ça a changé. Hein. Le parcours qu'a eu Noé, déjà, il est désuet aujourd'hui, tu vois, malgré ton jeune âge. Aujourd'hui, on fait ce qu'on appelle donc, la formation musicale et on donne un instrument très rapidement aux élèves. Dès la première ou la deuxième année, ils peuvent avoir accès à un instrument.
3: Ça permet de motiver.
0: Les conservatoires ont évolué par rapport à ça et c'est important de le dire.
4: Et moi, juste petit rappel, si vous voulez entendre OGS, ils seront à la fête de la musique à Molietz.
1: Voilà, tout à fait.
2: Si la fête de la musique de Molietz est maintenue, puisqu'on a appris qu'il y a certaines fêtes de la musique qui vont peut-être être...
3: Pourquoi ?
2: À cause de la canicule.
3: Et ça manquait de chaleur et maintenant il y en a trop.
2: Il y a à cause de la canicule, oui, il y a des municipalités.
3: Je comprends.
0: Alors il faut savoir que ce n'est pas les municipalités qui prennent ces décisions, on reçoit des indications de la préfecture quand même.
2: C'est la préfecture.
0: On a des alertes et en fonction des alertes, on est obligé d'appliquer certaines restrictions.
2: En dernier ressort, c'est quand même la.
0: C'est le maire qui prend la décision, mais il n'a pas le droit, si on part en alerte orange, le maire n'aura pas le droit de maintenir
2: bien
0: sa
2: sûr,
0: manifestation.
2: Oui, bien sûr.
0: Je veux dédouaner un peu mes collègues.
2: Non, mais c'était pas. Le fait qu'ils annoncent, c'est une question aussi de santé publique.
0: De santé publique et de sécurité.
2: Voilà, non, c'était pas une critique.
3: Partant du principe qu'il vaut mieux le dire que le faire imaginer.
2: Voilà, c'est ça.
0: Et je reviens juste quelques minutes sur ce que disait Noah. Donc, ton frère a passé un CEM, donc c'est un diplôme qu'on passe au sein du conservatoire, et il continue des études dans la musique.
1: Mais en fait, de base, il devait faire médecine.
0: Ouais.
1: Il avait maths, physique, SVT, voilà, l'horreur, quoi. Et l'année de terminale, c'était vraiment dur.
0: Ouais.
1: Et donc, du coup, là, il a fait son bac, etc. On n'a pas les résultats encore, mais
3: il a passé son bac là.
1: Là
3: il avait comme ambition en tant que jeune de pouvoir faire médecine.
1: Voilà, et au début d'année. Mais il y a genre 2 ou 3 mois, il a dit : je pense que j'aimerais bien faire de la musique.
3: C'est papa qui a peut-être pas été très content.
1: Non, franchement, non. Parce que c'est son avenir. Et puis, vu qu'il est vraiment très, très, très bon, il a toutes les chances pour réussir quoi.
0: Alors, vous voyez, donc là, au sein du Conservatoire des Landes, on offre la possibilité à des jeunes de faire aussi des parcours diplômants. C'est-à-dire qu'avec ce diplôme-là, il peut passer en études secondaires, musique, et en faire un jour son métier. Alors, ce n'est pas l'objectif. Hein. Moi, je tiens à dire qu'on forme beaucoup de musiciens amateurs qui vont grossir les rangs des groupes musicaux du département. Mmh. Et c'est OK, et c'est super, et c'est ce qu'on cherche en premier lieu. Mais là, on a l'exemple d'un parcours peut-être professionnalisant derrière.
1: Ah oui, mais ça va être professionnalisant, j'espère.
3: Mais tu es d'accord avec moi, Noé, si je dis que d'acquérir des compétences et des connaissances à travers une éducation scolaire, ça ne peut être qu'un plus par rapport à la personne qui voudra monter un schéma artistique.
1: Oui, ouais. Si,
3: oui, non, je n'étais pas convaincu.
1: Je ne suis pas sûr en vrai.
3: Dis-moi pourquoi. Dis-moi.
1: Attends, est-ce que tu peux répéter la question histoire que vraiment je comprenne bien parce que...
3: Je pars du principe que quelqu'un qui a une éducation, qui a des connaissances, des compétences, ça ne peut que renforcer le cheminement artistique qu'il voudrait pouvoir développer. J'ai toujours pas compris la question.
0: Non, mais au-delà de ça, je vais répondre et tu compléteras. Hein. Mais au-delà de ça, la musique, elle apporte beaucoup. Pas que pour le parcours artistique. On sait que d'apprendre de la musique dès le plus jeune âge, c'est comme une nouvelle langue.
3: Bien sûr.
0: Donc ça ouvre l'esprit. Voilà, je te laisse répondre.
1: Et donc, du coup, franchement, il y a plein de musiciens de nos jours et encore avant, dans les années vraiment folles de la musique, il y en avait qui avaient fait des études et tout ça, qui vraiment avaient voulu être musiciens, mais il y en a, ils avaient juste pris une guitare, un micro, et ils ont joué dans un studio, oui. Et ils sont devenus hyper connus.
3: Mais si je te donne un exemple que tu peut-être ne saisis pas trop bien, mais Boris Vian.
1: Ah non, je connais pas.
3: Ah, bah écoute.
1: Tu veux un exemple plus connu ?
3: Non, mais je vais t'en donner un.
0: Alors, Boris Vian, c'est connu, c'est très
1: connu. Okay, d'accord.
3: Boris Vian, il a fait Central.
0: Ouais.
3: Et en plus, moi, j'ai à la FNOR.
2: Oui, j'ai eu la
3: chance.
2: Lui.
3: Bah oui, j'ai eu la chance d'occuper son poste. Enfin, j'étais. Et d'accord. Je ne savais pas. Et Boris Vian était centralien. Et après, il a laissé tomber parce que ce qui l'intéressait, c'est la création musicale, le jazz, la littérature.
0: Il a écrit aussi.
3: La littérature.
0: Mmh. Il s'est inspiré de personnages à Cabreton, monsieur Labatte.
2: Ouais. Il est venu à Cabreton, Boris Vian.
0: Il a vécu à Cabreton.
2: Et nous avions fait une exposition, d'ailleurs, à la médiathèque de Cabreton.
0: Donc c'est un grand, mais du début du 20e. Donc c'est normal que tu connaisses.
3: Donne-moi ton exemple. Et après, on va quand même.
1: Un exemple, il y a un style de musique qui ne va peut-être pas vous parler directement, mais c'est le garage.
2: Oui, le rock garage. Oui.
1: Et par exemple Nirvana, ils n'avaient pas les connaissances musicales de groupes qui ont vraiment travaillé pour en arriver là. Eux, ils prenaient des instruments, ils ont joué dans leur garage. C'est pour ça que le style s'appelle comme ça. C'est en référence au son qui est vraiment très
3: amplifié.
1: Non, en fait, ils prenaient des micros comme ça. Ils enregistraient avec des micros comme ça.
3: Ouais.
1: Et donc du coup, le son, il était hyper lourd, hyper sale. C'est ça qui donne ce son vraiment
0: en tout cas, quel enthousiasme. Enfin, voilà. Il en parle avec un enthousiasme qui vaut tous les discours.
3: Rachel, Rachel, heureuse ?
0: Ah oui, moi je suis ravie.
3: Parce que là, c'est du concret, là. C'est ce qu'on disait tout à l'heure.
0: Mais je le vis sans arrêt, ce concret. Je le vis sans arrêt, ce concret. Et la réalité, c'est que... notre manière de faire de la culture dans ce département, c'est d'être au plus près du territoire et de pouvoir aider à cette émergence des jeunes. J'étais il y a deux jours, juste, je finis là-dessus, j'étais il y a deux jours sur un dispositif qui s'appelle Culture en Herbe. On met en contact des artistes professionnels qui travaillent à leur création auprès de collégiens landais. Et on était dans une classe de SECPA à Saint-Pierre-du-Mont. Ils ont fait un truc pluridisciplinaire qui était bluffant. Et leur principal avait les larmes aux yeux quand il en parlait. On avait la Dazen qui était là également. Ils ont travaillé le gascon, la lecture, les arts plastiques. Bon, ils ont travaillé à de nombreuses compétences à la fois artistiques et non artistiques. Et ils étaient autonomes dans leur présentation du projet. Et j'ai reçu ce matin le retour de leur expérience en disant il faut dire de continuer l'an prochain. Moi, c'est ça qui me fait vibrer. Et c'est, j'oublie toutes les insultes, on parlait tout à l'heure. Je peux oublier tout ce qui est négatif dans ma fonction.
3: J'y crois pas.
0: Quand je vois ça. Merci Noé.
1: Allez, bon, pas de soucis.
3: Écoute, vive la musique.
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0: nom de Dieu.
1: Et oui, Rachel François Béranger.
2: Monsieur François, monsieur, ne pas François Béranger. Monsieur Béranger. Bon, passons.
3: Rachel. Il vaut mieux.
2: Ah, j'ai mon public, des inconditionnels, vous auriez pu m'entendre. Rachel, est-ce qu'il y a une question que vous auriez voulu que je vous pose et que je n'ai pas encore posée ?
4: Non, mais peut-être, on va peut-être parler, on a parlé du département, de ce qu'on fait, de ce qu'on peut faire en tant que maire quand on est dans une petite commune pour la culture. Parce qu'on l'a dit tout à l'heure, la culture, c'est une compétence partagée, donc on peut... sans avoir de compétences particulières, vouloir construire une saison culturelle, faire des propositions culturelles de qualité, etc. Le département des Landes peut être là pour conseiller des opérateurs. Bon, bref, c'est ce que j'essaye de faire modestement dans mon village. Nous, on a 4 dates à Bélus, 4 dates professionnelles plus une de cinéma en plein air en été, avec l'association du cinéma Clermont-Cartable, qui au passage est aussi, elle, aidée par le département. Et donc, toute... c'est possible, je veux dire, c'est possible dans un petit village. Et
2: ça
4: on
2: veut
4: peut...
2: dire, il y a 4 rendez-vous, lesquels, par exemple, le prochain
4: Bon, le prochain, c'est du cinéma en plein air. En D'accord. été, on fait ça. Mais après, c'est pendant la, on va dire, d'octobre au mois de mars, avril. Mmh. On reçoit, là, on a une date qu'on est en train de travailler avec le Café Musique de Mont-de-Marsan. On aura une date qui sera... je ne sais pas de quel style de musique, mais du dub, des choses comme ça.
2: Bon, c'est voilà. Pas du rock garage. Non.
4: C'est peut-être, peut-être. C'est plus très à la mode le rock garage, mais
2: ça revient un petit peu. Ça revient un petit peu.
5: En fait, ouais. Bon, j'aimerais quand même dire que le rock garage, c'est pas que pour les feignasses. C'est-à-dire que Nirvana, quand même.
2: Ah, moi je croyais.
5: Pour faire cette musique, ils ont quand même dû travailler comme des bêtes.
2: Bien sûr.
4: Et surtout, il écrivait quand même très bien. Il n'était pas que musicien.
2: Il y a des facilités, mais.
4: Moi, j'y crois pas. Mais, je crois qu'on travaille
2: mais
4: toujours.
2: Mais bien sûr.
4: Et c'est des métiers. Si c'est des métiers, les métiers de la musique, c'est parce qu'il faut répéter. Enfin, la musique. Les métiers artistiques sont des métiers. Il y a beaucoup de répétitions. On n'arrive pas sur scène, on ne prend pas sa guitare, on ne joue pas comme ça. C'est pas vrai. Il y a du travail derrière. Et bon, voilà. Donc, dans
1: une
4: petite.
1: Il y avait les mois des mots aussi.
4: Les mois des mots, voilà. Oui, tout à fait. Les mois des mots, qui est une manifestation qui est sur notre territoire, Orthez-Arrigan. Et donc, on reçoit 2 dates. Alors, c'est ou du théâtre, ou du conte. Voilà, c'est autour des mots, on va le dire comme ça. Et ensuite, nous, on reçoit également une date de Chantons sous les pins. Et parce que c'est mon
2: Et c'est quoi, généralement, Chantons sous les pins ?
4: Chantons sous les pins, c'est de la chanson française. D'accord. J'allais y venir. C'est la chanson française, non. La chanson française, et c'est une manifestation itinérante qui tourne dans le département. D'accord. Là aussi, aidée par le département. Alors, je me suis appuyée sur des opérateurs qu'accompagne le département, donc que j'avais identifié, et qui acceptent de venir se mettre en danger avec leurs artistes au plus près de nos petits villages. Parce que moi, on n'est pas du tout dans un équipement, je n'ai pas d'équipement culturel. Je les reçois dans la salle du conseil municipal. Et on installe la salle du conseil municipal. On s'est équipé petit à petit de fond noir, d'un petit peu de lumière. Enfin voilà, on a un petit peu de matériel pour pouvoir recevoir les artistes dans de bonnes qualités. Mmh. Alors, tu vas me dire que tu connais pas Noé, mais on a reçu par exemple Michel Bernard, qui est une grande chanteuse française. Moi, j'étais subjuguée. Moi, c'était c'est une compagnonne de route de Anne Sylvestre.
2: Ah,
4: moi adolescente. Adolescente, j'étais absolument fan de ces femmes. Elle est venue à Bélus. J'étais au voilà. C'est vrai qu'on peut faire des choses de qualité dans nos petits villages. Évidemment, c'est pas médiatique, mais c'est mon travail de montrer aussi qu'on peut remplir des petites salles. On arrive à réunir 100 personnes autour d'artistes qui ont des vrais parcours artistiques. C'est pas parce qu'ils sont pas connus par les médias qu'ils n'ont pas de parcours artistique. Et qui intéresse le public landais, le public de Bélus. Tout à l'heure, vous me faisiez la parallèle avec l'agriculture. On a 2 manières de consommer en agriculture. On peut consommer que de l'industriel.
2: Ou local.
4: Ou du local. C'est exactement pareil. J'adore ce travail avec la culture. C'est la même chose. On peut choisir de n'aller voir des spectacles qu'à l'aréna, où on paye 7 fois plus cher. Et on ne choisit rien, c'est des grosses productions qui ne vont pas enrichir ni la personne, à mon avis, ni le territoire. Ou on peut choisir de consommer localement, auprès de chez soi, avec des artistes qui sont moins connus, mais qui vont enrichir l'esprit et peut-être le circuit local aussi. Voilà.
2: Moi, en plus, ce que j'apprécie, c'est... alors, ce n'est pas autour de Bernard qui est directeur artistique de Jazz Partner, enfin le président de Jazz Partner, et le festival de jazz qui va avoir lieu bientôt.
0: Mm-hmm. Et dès le 29 juin.
2: Voilà. Là, il se mêle. Hein, mais il a raison.
4: Il a raison.
2: À Cabreton, en plus, il y a beaucoup de, programmation gratuite, de qualité.
4: Ouais.
2: Et donc, on ne peut encourager les personnes à aller au festival de jazz. Mais je discutais autour de moi, parce que bon, j'ai la chance de connaître un petit peu de monde, et certains me disaient, mais c'est dommage quand même qu'il n'y ait pas un festival de musique, de chansons françaises.
4: Ben, alors, musique à la rue, c'était au départ, c'était ça. Hein.
2: Oui, mais
4: c'est aussi le travail de Chantons sous les pins. Il devrait être destiné plus particulièrement à la chanson française. Alors,
0: ça reste le cas quand même.
4: Ça reste le cas majoritairement.
2: Oui, voilà. Qu'on soit bien d'accord, quand je dis chanson française, c'est pas Cocorico. Chanson française, non. C'est la chanson française à travers des artistes, type Brel, Nougaro, etc.
0: Après, ça va être dur de les faire un festival avec Brel et Nougaro quand même.
2: Eh bien, monsieur, moi rien n'est impossible.
0: On fait un écran.
2: Mais... Non, mais moi, je les invite, moi, monsieur.
4: Non, mais c'est une très bonne remarque. Et la chanson française ne se résume pas à ces grands artistes-là. Aujourd'hui, on a des artistes comme Mehdi Kruger qui va être reçu au Théâtre de Gascogne et qui viendra peut-être sur les territoires. Mais, c'est des artistes qui sont moins connus, mais qui écrivent magistralement bien, qui ont un niveau. Et je répète, j'insiste là-dessus, c'est pas parce qu'un artiste ne passe pas sur TF1 ou sur les télés nationales ou sur les radios nationales.
0: Ou à Côte-Sud.
4: Mais à Côte-Sud, vous passez Béranger.
3: En général, on les reçoit justement, ceux-là.
2: Encore que.
4: Vous passez Béranger, donc c'est déjà que vous êtes dans la musique dite émergente et. Des artistes qui ont eu des vrais parcours artistiques loin des médias traditionnels et des grands médias.
2: Il y a une humilité de l'artiste qui ne va pas considérer qu'un passage est négligeable parce qu'il y a peu de personnes, c'est au contraire, ils se forment.
4: Oui, mais c'est vrai pour le théâtre, c'est vrai pour les arts plastiques. On n'est pas obligé d'être connu et reconnu pour être un artiste de grand talent.
0: Oui, tout à fait.
4: Ceux qui ont choisi d'être artistes, qui défendent leur parcours artistique, même s'il est singulier et ignoré par les grands médias, c'est cela que j'ai envie d'aider, moi, comme j'ai envie d'aider le territoire à faire émerger de la jeunesse pour des beaux parcours.
3: C'est même quelquefois un choix. Quand on voit Inspecteur Clouseau, par exemple, ils n'ont pas du tout envie d'aller
4: à
3: TF1.
0: Pourtant, ils font des tournées mondiales.
4: Exactement.
2: Ils se cherchent aussi beaucoup.
4: C'est vrai aussi pour quelqu'un comme Hubert Félix Thiéfaine, qui a eu un parcours, qui prend sa retraite cette année. Je vais être désespérée personnellement. qui a choisi de faire son parcours avec son public, loin des médias. Donc voilà, mais c'est une. Il ne faut pas croire que tous les artistes qu'on ne connaît pas sont des pauvres types ou des pauvres femmes.
2: De toute façon, faut bien commencer quelque part.
4: Mais même, ils n'ont pas envie quelquefois.
2: Ce n'est pas ça ce que je veux dire. C'est qu'avant d'être universellement connu, il faut bien commencer avec humilité sur un territoire. Mmh. Et après, c'est à l'artiste de gérer son parcours et de se dire, est-ce que je vais être accessible encore à tous.
4: C'est ça. Mais on peut se parler de la musique, on peut se parler de quelqu'un comme Van Gogh qui n'a absolument pas, qui a été repoussé tous ses tards, qui a été rejeté à une époque. Ils ont fait leur gloire. Ils ont été connus, après connus et reconnus.
2: Mais avec Van Gogh, il avait notre oreille.
4: Heureusement qu'il avait la nôtre, qu'il avait perdu la sienne. Donc c'est vraiment... et c'est ce qu'essaye de promouvoir le département.
2: Voilà. Moi, ça fait plaisir quand même, une conseillère départementale qui connaisse la culture. Comme Rachel le disait, quelquefois, on demande à la personne de s'occuper du secteur de la culture. On sent bien quand même que Rachel, elle a décidé de s'occuper de la culture. Mm-hmm. Parce que c'est son fonctionnement et elle a un fonctionnement très de proximité.
0: Mm-hmm. Ben, c'est pour ça que les services fonctionnent aussi.
2: Ben, bien sûr.
0: C'est pour ça que les services fonctionnent.
4: Quand il a un élu
0: qui est concerné, ça fonctionne. Quoi.
4: Mais j'ai des équipes formidables. Hein. Qu'on explique bien ce que c'est qu'un élu. Un élu, il est là juste pour donner des directives. Moi, je m'appuie sur les compétences de mes équipes. Et mes équipes, c'est elles qui m'ont aidé à monter en compétences. Et je les remercie. Tiens, c'est le moyen de leur faire un petit coucou.
2: Il faut avoir l'intelligence de s'entourer de personnes compétentes avec lesquelles on n'est pas en rivalité, on est en complémentarité. Oui. Non, mais j'insiste parce que j'ai connu ça quelquefois.
4: Ce qu'on se disait tout à l'heure, les élus savent tout. Moi, j'ai l'humilité de savoir que c'est eux qui m'instruisent tous les jours.
2: Rachel, par goût personnel, Quelle est votre culture, entre guillemets, préférée?
4: Alors, je suis venue à la culture, moi, parce que je suis une fondue de patrimoine. Vous avez vu que j'oublie. Ouais, voilà, j'adore le patrimoine. Et bon, voilà, c'est une porte d'entrée. J'adore la lecture.
2: Le patrimoine, c'est-à-dire le patrimoine...
4: Le patrimoine bâti. D'accord. Alors, aller visiter, moi, une église. Ouais. Je suis pas forcément à d'autres occasions. Mais aller visiter une église, ça me... Voilà, je trouve ça fabuleux, ce qu'on a pu faire sur le sein des gens.
2: Fait frais.
4: En ce moment, c'est vrai. Bon, je trouve ça fabuleux. Je suis une amoureuse du patrimoine. Je suis une amoureuse de lecture. Hein. Et j'avoue que je le disais tout à l'heure, mais vraiment, les médiathèques, c'est encore aujourd'hui le premier équipement culturel dans lequel on peut rentrer sur nos territoires. Moi, je viens d'un milieu modeste. On ne m'a pas amenée forcément dans beaucoup de lieux culturels quand j'étais jeune. Mais j'avais la médiathèque à côté et on pouvait y aller, c'est assez facile. Et après, je suis une amoureuse de la chanson française.
2: Un notaire, par exemple, vous avez dit vous-même que vous êtes une femme encore révoltée au sens camusien du terme. Quels sont les écrivains qui vous ont marqué justement à ce propos?
4: Ah non, mais moi j'ai été pétrie, mais je le disais tout à l'heure, hein, de Stendhal, de Zola,
2: d'Aragon. Rouge et noir, là.
4: Oui, oui, mais c'est vrai. Mais d'Aragon, c'est vraiment ça qui m'a.
2: Alors je vous conseille en plus d'Aragon, il y a un bouquin assez consistant où il y a ses poèmes, c'est fabuleux et je vous conseille. Pour les plus jeunes, d'écouter Jean Ferrat chante Aragon, c'est sublime.
0: Il y a ces romans aussi, Les Cloches de Bâle, oui, Les Beaux Quartiers.
4: Les Beaux Quartiers, c'est fabuleux.
2: Aurélien
4: est beau. Ça, c'est des choses, je me rappelle encore le moment où je les ai lues.
2: On en a des poils qui...
4: Ouais, mais c'est vrai. Et voilà, bon, mais c'est des parcours. Et après, parmi les femmes artistes, moi, des femmes comme Tina Modotti m'ont donné envie de me battre. Photographe. Et des parcours de femmes fabuleux.
2: Eh bien, écoutez, notre parcours va se terminer, Rachel.
4: Je reviens quand vous voulez.
0: Avec plaisir.
2: Demain, je ne peux pas, mais...
0: J'ai piscine.
2: Non, merci beaucoup. Je pense que nos auditeurs ont dû être passionnés. Puis, ont peut-être pu découvrir vous en tant que femme et vous en tant que conseillère départementale chargée de la culture, parce que l'image de l'élu a été un petit peu précisée, approchée. Et donc, écoutez, Rachel, merci. Merci, Bernard, fidèle.
0: Avec plaisir.
2: Fidèle. Sandrine, dit, on l'appelle comment ?
0: Cosmique.
2: Et merci Noé.
4: Merci à toute l'équipe et à Noé pour son témoignage.
2: Merci à vous.

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1: Il est midi.
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0: Bonjour les amis, c'est Côte d'FM 90.3 et c'est Côte d'FM.fr. C'est la matinale, nous sommes en votre compagnie jusqu'à 10h15, comme tous les matins du lundi au vendredi, et bien sûr rediffusé à midi et après disponible dans quelques jours en podcast. C'est Bernard pour vous servir au micro et Sandrine à la technique et au micro, parce que Sandrine, si vous lui mettez un micro. Bonjour Sandrine.
1: Bonjour.
0: Ça va Sandrine?
1: Oui. Ça va, je me suis un peu fait attraper par la,
0: oui.
1: par la patrouille de, l'heure, oui, de l'horaire.
0: J'ai vu que tu étais en train de dessiner, je ne sais pas quoi. Enfin, bon, bref.
1: Non, j'étais en train de regarder les programmes cinéma.
0: Voilà. Côte Sud FM, la seule radio où même la technique a droit à la parole. Eh oui, parce qu'il y a des radios, quand on est à la technique, eh bien, on ne parle pas. Eh bien, ici,
1: je serais malheureuse.
0: Monde...
1: Hein.
0: Ben, ça, je m'en doute. Je m'en doute. C'est la Saint Prosper aujourd'hui. Prosper, youp la boum. C'est le chéri, le sélam.
1: Ah, ben non, moi, je n'avais pas cette version.
0: Ah ben si.
1: Moi c'est le roi du pain d'épices.
0: Mais le roi du pain d'épices, c'est le roi du pain d'épices.
2: C'est le deuxième couplet.
0: Ça. Voilà, c'est ça, c'est ça. D'ailleurs, on pourra peut-être en passer un petit extrait si on le retrouve. Donc si vous connaissez les Prospères, ben, n'oubliez pas de leur passer un petit coup de fil, d'aller les voir, prendre un petit café, déjeuner avec eux, faire une simple visite. Surtout s'ils sont tout seuls, ça leur fera de plaisir. Et on va dédier d'ailleurs cette journée à tous les prospères de la terre entière. Tout à l'heure, nous retrouverons nos deux invités du jour. Philippe Soucieux, historien landais, auteur régionaliste. Alors moi, je suis aux anges ce matin. Moi, ancien libraire et bibliothécaire, j'ai plein de livres sur la table. J'adore ça. Il y a des piles, des gros, des moyennes, des petits... c'est très bien, c'est très bien. Et nous retrouverons aussi William, qui va venir nous parler de sauvetage côtier, mais surtout aussi, allez, je me lance, je plonge, le Shaw and Partners bien. World Ocean Series à Hossegor le samedi 4 juillet. Mais avant tout, on va juste parler deux secondes de Bushig, parce que nous avons en notre compagnie aussi Lorraine, qui ne sera pas au micro, mais Lorraine qui nous envoie beaucoup, beaucoup, beaucoup d'invités. On la remercie d'ailleurs, elle est fidèle à Côte de FM. Mais Lorraine, surtout, on va dire, qu'est-ce qu'on va dire pour ce samedi soir? On va dire, allez Toulouse! Et oui, le stade toulousain qui est en finale contre Montpellier. C'est... Non mais, alors déjà, Racing Club de France, l'autre club de Paris, là. Allez, ceux-là, on les a éliminés. La Bechig, elle reste en dessous de la Loire. Ça va être un combat du Sud. Mais bon, c'est quand même Toulouse qui va gagner. C'est Toulouse qui va gagner. Alors, je ne sais pas s'ils vont passer 70 points cette fois-ci, mais ils vont gagner. Allez, allez, le stade. Météo, fenêtre du studio. Mais je pense que c'est pareil. Sortez couverts, hein, casquette, bob, chapeau, ce que vous voulez, t-shirt, chemise, bon, pantacourt, short. Mais enfin, ne restez pas exposés au soleil. Je rappelle que la préfecture a réitéré son communiqué de presse pour l'alerte canicule rouge. Et on passe de 56 départements, je ne sais pas combien, à 60 ou 70 départements. Donc, ça, cette fois-ci, je crois que la France va griller. On va faire des hot dogs avec la France. Et il paraît que ce soir, peut-être, les températures vont commencer à descendre. Parce que je ne sais pas vous, mais hier soir, c'était insupportable. Voilà, mettez vos fenêtres du studio. Donc il fait beau, alors n'hésitez pas quand même à vous promener. Eh bien justement, un autre communiqué de la préfecture, ça concerne la pêche. Et ça, c'est une interdiction de la pêche sur les étangs de Hardy à Seignos et Tos.
1: Mon mari, il ne veut pas dire Hardy.
0: D'accord. Ok, mais je te rappelle quand même que nous avons une collaboratrice alors qui a pris une année sabbatique mais qui fait une émission qui est diffusée sur Côte Sud FM. Hein.
1: Oui.
0: Ah ça y est, j'ai
1: Audrey Hardy.
0: Oui. Alors ça, je pense rien à voir avec les étangs, je pense. Mais bon, donc la pêche est interdite sur l'étang noir et l'étang blanc à Seignos et Tos. Sachez-le, si vous ne le saviez pas, ben, n'arrivez pas. Et je rappelle quand même qu'il faut pêcher aussi avec des permis de pêche. Faites attention, vous pouvez vous faire verbaliser.
2: Gouler.
0: Hein ? Gaulet, oh, oui, avec les Gaules. Avec les Gaules. Voilà. Eh oui,
1: très
0: eh
1: joli.
0: Oui. Eh oui. Et puis en ce moment, de Gaulle, en ce moment, au cinéma, on parle que de lui. Mais ça, Sandrine nous en parlera tout à l'heure. Ce jeudi 18 juin, journée. Pourquoi 18 juin? Mais on n'est pas du tout le 18 juin. Qu'est-ce que
1: c'est fini
0: mais,
1: l'appel du 18 juin.
0: Mais non, c'est fini. C'est parce que voilà, j'ai été enduit d'erreur, comme on disait. Voilà, nous sommes le 25 juin et c'est bien la Saint-Prosper. C'est la journée mondiale du vitiligo. Et c'est également la journée mondiale des gens de mer. Tiens, ça va être un petit peu en lien, on ne l'a pas fait exprès, un petit peu en lien avec ce fameux Show and Partners World Ocean Series. Oui, mais il y en a qui ricanent, mais il y en a qui ne se sont pas lancés dans le défi ce matin. Il y en a une qui ricane à la technique, mais bon, vas-y, dis-le toi.
1: Show Partner.
0: Non,
1: suite,
0: déjà,
1: c'est
0: pas ça. C'est show
1: and
0: partners.
1: Ouais. Ocean.
0: Non, World.
1: World Ocean
0: Series. William, bonjour.
2: Bonjour.
0: Ça va?
1: Sogor.
2: Très, très bien, merci.
0: Alors, c'est à Sorsogor, ouais, voilà. Alors.
2: Ou à Sorte sur la plage d'Osogor.
0: Voilà, c'est ça. Mais nous, quand on reçoit des gens d'Osogor ici de la mairie, on nous demande de dire « sorte ce Osogor ». D'ailleurs, ce qui a un certain sens, mais bon, bref. Alors, tout ça, c'est bien beau, mais c'est quoi ce Show and Partners World Ocean Series? Je vais y arriver à 10h15, je serai nickel.
2: Ouais, sinon on peut parler du WOS. Ça va beaucoup plus vite. On oublie juste le sponsor principal, mais c'est plus facile.
0: Non,
2: à dire.
0: Ben on va dire le sponsor.
2: Donc Show and Partners, c'est bien, et WOS. Et c'est une épreuve de sauvetage sportif à l'océan, d'où le côté côtier. Épreuve qui est à l'origine australienne. C'est un gros circuit australien, donc c'est les évolutions au fil du temps. Il y a eu divers sponsors et depuis quelques années, c'est cette franchise qui a emporté tous les athlètes australiens en sauvetage sportif. Et puis, comme tout ce qui se développe, il faut sortir de ses frontières, il faut se développer à travers la planète. Et donc, ils ont cherché des partenaires en Europe. Et on a eu la chance que le partenaire soit au Osogor.
0: Bah
2: oui. Sauvetage côtier.
0: Oui, bah c'était mieux qu'Aurillac, quoi. C'était plus, il y avait plus de
2: ça
0: sens.
2: Ça semblait plus adapté.
0: Ou Toulouse. Bien que les Toulousiens viennent faire du surf.
2: Sur le lac de la Ramée, ça aurait donné quelque chose.
0: Oui, ça aurait pu, oui. Avec un peu de vent.
2: Voilà, exactement. On aurait mis des voiles et ça aurait été parfait. Ça.
0: Mais alors, William, t'es quoi t'as dans ce process-là, dans cette organisation? Qu'est-ce que tu fais?
2: Alors, d'abord, je suis bénévole au club de sauvetage sportif et membre du comité directeur. Et après, dans le monde du sauvetage, il se trouve que je suis arbitre international, donc j'accompagne les équipes de France dans leurs déplacements, championnat d'Europe, championnat du monde, World Games. Et je suis aussi le représentant de la Fédération française de sauvetage et secourisme au niveau mondial, à la Commission sportive internationale, qui compte, je suis sur 18 membres. Et donc, je suis un de ces membres, donc j'ai un rôle plutôt de relation internationale pour la Fédération française.
0: D'accord. Donc là, ça vient. Bon, après tout, beaucoup de choses viennent d'Australie, notamment dans ce domaine-là. C'est d'après ce que tu dis, c'est eux qui ont contacté les instances françaises ou européennes.
2: Tu veux l'histoire?
0: Un petit peu, ouais.
2: L'histoire, c'est qu'on était au championnat
0: du monde.
2: On
0: a un historien avec nous ce matin.
2: On a eu la chance d'aller au championnat du monde à Curaçao, à Gold Coast, dans le Queensland, en Australie, il n'y a pas très longtemps, avec les équipes de France. Et nos athlètes avaient envie d'avoir un photographe attitré. Et donc, ils ont embauché un photographe qui s'appelle Trent Gallaghan. Je pense qu'il fait une belle jambe que je le cite à une radio française.
0: Gallaghan.
1: Mais on nous écoute partout.
2: Exactement,
1: dans le monde,
2: mais c'est pour ça, on ne sait jamais. C'est
1: voilà.
2: Le moyen de s'internationaliser aussi. Et à la fin de ces championnats du monde, William, j'ai la franchise qui m'a demandé si je connaissais quelqu'un pour essayer de développer le concept. Est-ce que tu penses que tu pourrais être un relais? Donc on a échangé avec Gauthier Filaire qui était avec moi aussi et avec les équipes de France, puisque lui c'est l'ostéo des équipes de France et accessoirement il est aussi président du club de sauvetage côtier de Sorsogor. Et donc on est rentré en relation avec eux et de fil en aiguille, on a en quelques mois, bon, Lorraine lève les yeux parce que c'était presque semaine, organisé une compétition pour une première édition et là on se lance dans la deuxième.
0: Mais elle est très efficace, c'est Lorraine.
2: Oui, heureusement qu'on a Lorraine et Manu, parce que je pense qu'en tant que bénévole, on n'y arriverait pas.
0: Donc ouais, ça s'est fait assez rapidement quand même. Donc ça se met en place. C'est une première, c'est à Sorsogor.
2: Là, c'est la deuxième.
0: Ah, c'est la deuxième, pardon.
2: Cette année, on prend un peu plus de temps et j'espère que du coup, on sera encore plus efficace.
0: D'accord. Donc c'est sur une journée, le samedi 4 juillet 2026. Mais si je regarde un petit peu en détail, cette édition 2026, elle va proposer la présence, bien sûr, des meilleurs athlètes européens et australiens. C'est pour ça, d'ailleurs, que tu es là ce matin, William. plus grands athlètes. Tu es un des plus grands athlètes européens, non ?
2: Alors, j'ai un titre sportif de haut niveau, mais arbitre-juge, ça fait pas tout à fait la même chose au niveau physique et performance.
0: Ah, mais oui, mais il faut qu'ils soient là. Ils sont
2: donc,
0: importants.
2: Je partage le statut avec eux, mais je ne pense pas avoir les mêmes qualités physiques.
0: Alors, par contre, il y a un petit truc. Là, il va falloir ouvrir mes esgourdes et m'expliquer un peu. Une clinique exclusive organisée le vendredi 3 juillet avec les Australiens Emily Doyle et Henry Simpson, rien à voir avec la famille Simpson, ouverte au public et aux invités. C'est quoi, ça, une clinique exclusive ?
2: Alors, on a la chance cette année d'avoir des athlètes reconnus sur le circuit australien, puisque Henry a fini second des championnats d'Australie en épreuve de nage. Et qu'Emily a fini troisième du circuit WOS en Australie cette année. Donc ce sont quand même des athlètes très reconnus. Et comme ils viennent, ils ont une expertise assez exceptionnelle, un niveau exceptionnel. Et donc ils nous ont proposé de mettre leurs compétences au service des athlètes présents sur notre épreuve en Europe et d'organiser une clinique, c'est-à-dire en fait un entraînement un peu privé dans lequel ils vont examiner la pratique de nos athlètes, essayer de corriger des petits détails et de les faire progresser sur un temps court, mais avec une expertise exceptionnelle. Donc généralement, ça fonctionne.
0: D'accord, oui, parce que là, ils ont une journée, quoi, en fait.
2: Ouais, mais ils ont un temps donné sur cette journée, mais le niveau de compétence est tel, l'approche de la discipline étant quand même un peu différenciée, ça va apporter de nouvelles compétences et un nouveau regard aux athlètes européens.
0: Alors, nous saluons, avec des applaudissements fournis, l'arrivée de notre stagiaire Noé, qui tout à l'heure nous distillera, comme nous lui avons demandé, une petite chronique, je crois, tournant autour de la Coupe du Monde de foot.
3: Oui, tout à fait, sur le foot et qu'est-ce que ça entraîne dans l'état actuel des choses, parce que c'est plus la même chose qu'avant.
0: D'accord.
3: Parce que maintenant, le foot, c'est plus qu'un sport.
0: Bon, mais d'accord, la chronique, on la fera tout à l'heure.
3: Je vous en dis pas plus.
1: Petit teaser, là.
0: C'est un teaser, il est doué, ce petit. Mm-hmm. Il est doué, ce petit. Après, on continue. Quatre épreuves spectaculaires, mêlant nage, planche, kayak de sauvetage et épreuve reine océan woman.
2: Donc Ocean Man, Ocean Woman, puisqu'il y a une épreuve pour chacun, garçon et fille, et l'Ocean Man, Ocean Woman, c'est la combinaison des autres épreuves. Mmh. Oui, c'est spectaculaire parce qu'il faut aller dans l'océan, courir, et ce sont des disciplines qui ne suscitent pas tout à fait les mêmes capacités physiques et techniques. Et du coup, la combinaison du tout est physiquement extrêmement impactante et engageante. Et l'état de fatigue, d'ailleurs, est extrême à la fin. Mmh. Et donc, il y a la décomposition des épreuves par spécialité avec la nage, la board race, donc qui est la planche de sauvetage sur laquelle on est allongé, et le surf ski, donc le kayak de mer. Et après, la combinaison des trois avec la course entre les épreuves pour changer de discipline. Et toutes ces épreuves sont les techniques de sauvetage utilisées en fonction des distances de la victime.
0: D'accord.
2: À l'origine, c'est-à-dire qu'une victime dans les 30 mètres ou 50 mètres, on va aller la chercher en nageant. C'est normalement là qu'on va arriver le plus vite. Si on est au-delà, on va prendre une planche. Mais si on arrive à 300 mètres, peut-être qu'il faudrait un autre engin. Et là, la rame permet d'aller plus vite sur la victime. Et en fait, l'idée, c'était ça. C'était les différents équipements utilisés en compétition. Et ça permettait de comparer la compétence athlétique des différents membres des postes de sauvetage.
0: Ok. Mais on sait que, de toute façon que Philippe s'est inscrit, hein. Tu m'as dit ça tout à l'heure.
2: Oui, je l'ai vu sur les listes.
0: Oui, t'es sur les listes, Philippe.
4: On peut toujours.
0: Voilà, il faut bien se rapprocher du micro, bien parler dans le micro.
4: On peut toujours rêver.
0: Voilà. Eh ben, Philippe, historien landais et auteur régionaliste. Alors, à quand une histoire par le prisme de Philippe sur justement toute la glisse dans les Landes.
1: L'histoire de la glisse. Sur le sauvetage, même.
0: Toute la glisse. Toute la glisse, le sauvetage, le surf, le skate et tout ça. Est-ce qu'un historien landais pourrait prendre ce sujet-là à bras le corps ou pas ? Après, c'est une question de sensibilité, de goût. De
4: oui, comme ça. C'est pas tellement la mienne, mais bon.
0: Voilà. Donc, tout ça, c'était quand même pour arriver à un certain point. Donc, toi, tu es plutôt sur l'histoire, qu'on va dire, entre guillemets, plutôt passé des Landes et de la région.
4: C'est-à-dire que l'histoire, en général, c'est déjà le passé.
0: Oui, mais tu peux avoir de l'histoire récente.
4: Plus ou moins ancien.
0: Voilà, c'est ça.
4: Après, il peut y avoir de l'histoire contemporaine, effectivement.
0: Oui.
4: Mais c'est-à-dire que le sujet étant tellement vaste, on peut faire des choix. Bon, moi, le sport, c'est pas vraiment... Je dis pas que ça n'a aucun intérêt, mais... Je privilégie quand même d'autres sujets, d'autres thèmes qui m'intéressent plus et et qui me semble en plus mériter des personnes, plus de personnes qui s'y intéressent, parce que peut-être que dans le sport, il y a déjà pas mal de personnes qui s'y intéressent, c'est pas la peine d'en rajouter, surtout ceux qui ne sont pas spécialement compétents et connaisseurs vraiment du sujet, ce qui est mon cas.
1: Alors, Philippe. Cela dit, un historique du sauvetage côtier en particulier, moi, ça me paraîtrait intéressant.
0: Mais bon. Il y aurait quelqu'un qui pourrait être très calé là-dessus, c'est Bruno Magne, qui sort une magnifique revue qui s'appelle Coureur d'écume, qui existe toujours, qui pourrait peut-être, alors pas forcément lui personnellement, mais trouver des compétences ou des personnes qui seraient à même de retracer. Mais je crois que ça a déjà été fait.
2: Je peux répondre, c'est trop beau en fait. Il y a un projet qui devrait être édité d'ici la fin de l'été, où en effet Bruno Magne pilote Jean-Pierre Arboué, plus connu sous le nom de Popeye, qui est un des sauveteurs historiques des plages de Sortes-Osgore, et qui est la personne qui a ramené le sauvetage sportif en France dans les années 90, qui a aidé à le structurer dans sa forme actuelle, et qui avait vraiment envie depuis plusieurs années d'essayer de synthétiser son aventure dans un ouvrage. Et là, Bruno, accompagné de compétences locales un peu de la même nature que celle de Philippe, sont en train de structurer le projet.
1: Ah, super.
2: Et donc, on peut espérer que d'ici quelques semaines ou mois, vous puissiez les recevoir peut-être pour échanger autour de ça.
1: Ah, génial.
0: Ça sera une monographie, enfin, ça sera édité, ça sera...
2: Alors, pour l'instant, il y aura une édition avec un tirage limité, puisqu'il y a eu des précommandes qui ont été réalisées par Coureur d'écume. Et après, ce qu'ils en feront dans un temps d'eux, là, c'est à eux d'en parler, pas à moi.
0: D'accord. Ok. Alors, on revient à Philippe, parce qu'alors là, il y a du lourd, notamment avec le dictionnaire historique des
2: Landais. Je confirme que c'est très impressionnant.
0: C'est pour faire de la fonte, ça c'est bon tous les matins, avant de l'ouvrir, et il faut le soulever. On a aussi une monographie un petit peu plus, enfin un ouvrage un petit peu plus récent qui est Femmes d'exception dans les Landes. Alors comme je le disais hors antenne, Philippe, je suis un petit peu déçu parce que j'ai cherché partout. On ne parle pas de notre Sandrine cosmique et on ne parle pas de Lorraine dedans.
1: Mais après, on a appris que c'était que des femmes qui étaient décédées.
4: Donc, tant mieux. Il y en a déjà suffisamment.
0: Voilà. Donc il y aura un deuxième tome dans quelques années. Alors, j'ai le plaisir de tenir aussi dans les mains le premier ouvrage édité, il me semble, de Philippe, Les Landes souterraines, Philippe Soucieux. Et ça, je crois que c'est le premier.
4: C'est le premier qui a été publié. C'est pas ma première publication. Ma première publication, c'était en 1981. Avec un certain David Chabas,
0: je ne sais pas
4: si ça vous devrait vous dire quelque chose.
0: David Chabas.
4: Dans un de ses gros collectifs. Et 4 ans plus tard, donc, je publiais à compte d'auteur cet ouvrage très particulier.
0: Oui, donc
4: Parce que les Landes, on n'imagine pas que c'est un endroit où on peut trouver des cavités visitables, des grottes.
0: Oui, parce qu'on imagine les Landes que du sable, des plages,
4: surtout
0: des dunes.
4: Surtout quand on se trouve à Seignos, entre autres.
0: Voilà, c'est ça.
4: Et
0: c'est...
4: Même si à Seignos, il y avait de mémoire, parce que ça remonte quand même, ce qu'on appelait, je crois, la grotte du diable, qui était à Seignos. Alors, curieusement, où était-elle creusée dans le sable sous les
0: diable à
4: Je pense que j'en fais mention. Dans le livre.
0: D'accord.
4: On
0: va chercher.
4: Dans le complément, parce qu'il y a les grottes que j'ai visitées, décrites, etc. Et puis, il y a un complément avec des grottes légendaires ou autres. Je pense que c'était plutôt légendaire qu'autre chose, parce que sinon, on ne voit pas très bien.
1: Ça n'a pas un rapport avec l'histoire de l'étang noir, là
0: Non, oui, la dame de... Non. Oui, non, mais aussi pareil, aussi à Seignos, on dit qu'il y a dans la forêt le trésor de l'armée anglaise quand ils étaient...
4: Regarde,
0: et voilà, il y a partout, toujours... Tous les villages ont des trésors, et en fait, on va tout chercher.
4: Et les souterrains aussi, des fois, mais bon...
0: Comme à Cabreton, le souterrain pour aller à...
4: Faut-il trouver l'entrée, c'est ça.
0: Qui partait de l'église, soi-disant, et qui aller jusqu'à la commanderie des Templiers. Mmh. Voilà. Personne ne l'a trouvé, mais tout le monde en parle, mais personne ne l'a trouvé. Alors, ce n'est pas très radiophonique, mais en plus, je vous le montre, mais en plus, on a une photo de Philippe.
4: Qui a 40 ans.
0: Qui a 40 ans, regardez un peu, regardez. Alors, c'est pas très radiophonique, mais voilà, donc c'est Philippe qui a 40 ans. Alors, on va pas tout détailler, mais il y a aussi un magnifique livre Château des Landes, Château et belle demeure des Landes, parce que ça aussi, ouais, c'est un petit peu dans la tête. Je ne sais pas si tout le monde sait que
4: alors,
0: dans les Landes, il y a aussi des beaux châteaux.
4: J'ai fait les textes et il y a eu des photos faites en drone.
0: D'accord, sûrement par Rémi Guirche.
4: Voilà.
0: Et donc, on ne sait pas forcément qu'il y a tous ces châteaux et ces belles demeures dans les Landes.
4: C'est une sélection des principales, parce que bon.
0: Après, bah tiens, je tombe sur Asteng. Celui-là, il est inconnu. La Bastide d'Armagnac. Eh ben oui, ça, c'est sûr. Bon, il y en a tout. Du Orbachène, château du Lot. Vous voyez.
1: Alors, c'est plus dans les terres quand même.
0: Du Orbachène, tu connaissais toi dans les Landes? Urbachène,
1: le j'ai déjà vu le nom.
0: Ouais, ah ouais. Mais... d'accord.
4: Ouais, mais... oui, c'est quand même là que Michel Guérard avait son château aussi, dont il est fait mention à Bachène.
0: D'accord.
4: Michel Guérard, c'est quand même une figure.
0: Ah oui, c'est une figure.
4: Et c'est quand même connu le château.
0: Une fourchette.
4: Le château de
0: Bachène. D'Oisite aussi.
1: Oui, et sur la côte, il y en a un peu des châteaux ou c'est vraiment plus dans les terres.
4: Des châteaux qui figurent dans l'ouvrage.
0: Sur le, Biscarros, on
4: sur
0: peut
4: le
0: dire.
4: Secteur, oui, mais ouais. Il y a plus près quand même. Bon, il y a le château de Lens.
0: Il y a un château à Lens.
4: Il y a un château, oui.
0: Ah bon?
4: Où ils font justement des séjours, des locations.
0: Et, d'accord. Ah ben oui.
4: Une belle bâtisse. Ah, oui,
0: il est magnifique.
1: Ah ouais.
0: Il est magnifique.
4: Très belle bâtisse.
0: Ah ouais, avec le jardin.
4: Pas très ancienne, puisqu'elle a été.
0: D'accord.
4: Refaite, restructurée, on va dire, à partir d'une...
0: Oh, alors là, Lubon, il y en a un qui est magnifique parce qu'il est sauvage.
4: Ah oui.
0: Il est un peu...
4: Ah oui, mais là,
0: il est sauvage et c'est magnifique.
4: Il reste plus trop grand-chose.
0: Ouais, c'est... Bon, bref. Alors, il y a aussi, qui est très connu, Land, le guide.
4: Oui. C'est d'ailleurs une réédition. L'édition originale était de 90.
0: Ouais.
4: Il y a eu une réédition l'année suivante. Et ça, c'est 98, une ressucée, on va dire... à nouveau réactualisé.
0: Là, vous avez plein d'informations très, très, très intéressantes. Mais je crois que nous allons passer...
4: Et il y aura, je pense, je ne développerai pas, mais il est prévu qu'un nouvel ouvrage un peu de ce type puisse paraître assez vite, disons l'année prochaine.
0: Mais sous la plume de Philippe Soucieux ?
4: Sous ma plume.
0: Bon,
4: et voilà une annonce, mais que je ne développerai pas.
0: D'accord.
4: Surtout
0: l'éditeur
4: n'y tient pas.
0: D'accord. Ok. Bon, on va faire une petite pause musicale et on se retrouve tout de suite après.
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0: Historique des Landes, et ben c'est pas tout le monde qui a plusieurs fois son nom cité.
1: Oh tiens, il doit y avoir Bernard Labatte à tous les coups.
0: Non, il n'y a pas de Bernard Labatte, ah bon, mais à Labatte, je me permets de dire, à la page 381, ça commence, il y a la ganaderie à Labatte, qu'on connaît tous,
1: bien sûr,
0: avec les vaches. Il y a un Adrien Henri Labatte de Pouillon, mais qui est décédé à Paris. Il y a Labatte Camille, qui concerne Dax, il y a l'abbate Jean, il y a l'abbate Paul, qui était de R-sur-la-Dour et qui est décédé dans le Bas-Rhin, l'abbate Pierre-Daniel de Saint-Sevé, qui est décédé à Saint-Denis, l'abbate René de Saint-Loubès, et qui est décédé à Paris. Donc, quand même, excusez du peu, donc tout le monde...
1: Oui, ben
0: si je cherche Villa Campa, je suis pas sûr d'en trouver dans le dictionnaire.
2: C'est
1: mais...
2: parce qu'il y avait ça. Ça prouve aussi que c'est un nom un peu commun.
0: Voilà. Et voilà.
1: Je suis
0: monté au filet.
1: Je suis un être unique.
0: Et un revers.
2: Ça, c'était ce qui s'appelle tendre la perche, tendre le fouet.
0: Et un revers destructeur. Je vais chercher dans les V tout à l'heure. Alors, on va du coup après ces persiflages. Noé. Une chronique un petit peu, donc tu l'appelles.
3: Donc, du coup, je l'ai appelé le sport face aux tensions du monde actuel. Et pour illustrer cette chronique, je vais utiliser l'exemple du sport le plus populaire sur la planète, donc du coup le foot. Donc dans un monde traversé par les conflits, les crises politiques, les fractures sociales et les inquiétudes économiques, le football peut parfois sembler dérisoire. Après tout, comment parler d'un ballon qui roule sur une pelouse quand l'actualité est dominée par les guerres, les tensions internationales ou les défis climatiques? Et pourtant, le foot reste bien plus qu'un simple sport. Il est d'abord un langage universel dans presque tous les pays du monde, quelle que soit la culture, la religion ou la langue. On comprend la joie d'un but marqué à la dernière minute, la déception d'une défaite ou la fierté d'un maillot porté avec passion. Dans une époque où les sociétés semblent parfois se replier sur elles-mêmes, le football continue de créer des espaces de rencontre. Les grandes compétitions internationales en sont l'illustration, comme on peut le voir actuellement avec la Coupe du Monde en Amérique. Pendant quelques semaines, des millions de personnes suivent les mêmes matchs, partagent les mêmes émotions et découvrent des équipes venues d'horizons très différents. Sur le terrain, il y a des rivalités qui existent bien sûr, mais elles obéissent à des règles. Elles se résolvent par le jeu et non par la violence. C'est une leçon qui mérite d'être rappelée. Mais il serait naïf de présenter le football comme un monde à part. Le sport reflète aussi les tensions de notre époque, les conflits géopolitiques s'invitent dans les stades. Certaines rencontres deviennent des symboles politiques. Les débats sur le racisme, les discriminations, l'identité ou encore les droits humains traversent également les compétitions. Le football est donc un miroir de la société. On y retrouve ses grandes valeurs comme ses contradictions. Pourtant, c'est peut-être là que réside sa force, parce qu'il rassemble des personnes qui ne pensent pas forcément la même chose. Dans une tribune, dans un club amateur ou devant un écran, des individus d'origine très différente vivent un moment commun. Le football rappelle aussi l'importance du collectif. Les plus grands talents ne gagnent pas seuls. Même les meilleurs joueurs dépendent de leurs partenaires. Dans un monde souvent marqué par l'individualisme, cette réalité sportive porte un message. Les succès durables se construisent ensemble. Bien sûr, le foot ne résoudra pas les guerres ni les crises internationales. Aucun match ne remplacera la diplomatie ou les décisions politiques. Mais il peut contribuer à maintenir un lien entre les peuples. Il peut offrir des moments de respiration, d'espoir et parfois même de dialogue. Lorsque des enfants jouent dans une rue, sur une plage ou dans un terrain vague, ils ne demandent pas l'origine de celui qui leur fait une passe. Ils veulent simplement jouer. Cette simplicité est peut-être l'une des plus belles leçons du football. Dans un monde sous tension, le football ne doit pas être considéré comme une fuite de la réalité. Il peut être un rappel de ce qui nous rassemble encore, le goût du partage, le respect des règles, l'esprit d'équipe et la conviction que, malgré nos différences, nous sommes capables de poursuivre un objectif commun. Et aujourd'hui, ce n'est déjà pas si mal. Merci de votre attention.
0: Bravo, bravo, bravo pour cette chronique très, très, très intéressante. Un rappel, Noé, qui était stagiaire enfin, jusqu'à vendredi, qui, deux semaines, élève de seconde à Tyros. Au lycée de Tyros. Ben, merci, Noé. Contrat rempli rapport à la demande d'hier. Contrat complètement rempli. William, c'est des belles paroles, ça, qui pourraient s'appliquer d'autant plus au sauvetage côtier.
4: Bah, l'engagement sportif, c'est exactement ce qu'il

0: De résumer. L'engagement bénévole, c'est pour faire grandir la jeunesse et lui permettre de s'accomplir. Donc là, on est en plein dedans. Et le sauvetage côtier, c'est ça, en rajoutant une petite dimension sécurité civile, sauvetage, altruisme, donner de soi pour les autres. C'est un peu la marque de fabrique de la Fédération française de sauvetage et secourisme et des clubs de sauvetage côtier. C'est que on a des jeunes qui pratiquent un sport et qui le pratiquent avec beaucoup d'engagement et d'intensité, mais qui en même temps s'engagent pour la société, apprennent à secourir, à sauver sur terre, et avec une particularité, c'est qu'ils sont capables aussi d'agir en milieu aquatique, et que c'est peut-être même plus important pour eux que leur performance sportive. Donc c'est assez impressionnant à partager au quotidien. Mais je te félicite vraiment parce que c'est ces valeurs-là que nos générations souhaitent porter en s'engageant. Vous permet de grandir comme ça.
1: Et justement, ce club de sauvetage côtier à Haussegor, il y a combien de bénévoles ? Est-ce que tu le sais à peu près ?
0: Alors, bénévoles, il y a 850 licenciés, dont 250 sportifs, ce qui montre déjà que la partie secourisme...
1: 850 licenciés ?
0: Oui, c'est une très très grosse association.
1: C'est énorme !
0: mais justement parce qu'on a ces trois dimensions de la fédération, c'est-à-dire que d'un côté, on a la formation, c'est-à-dire qu'on forme à tout ce qui est premier secours et sauvetage aquatique. Ensuite, on a tout ce qui est action de secours et de prévention, donc ce qu'on appelle les dispositifs de DPS, de premier secours, qui sont surtout les événements sportifs que vous voyez, où il y a la sécurité civile, mais il peut y avoir la FF2F et les clubs de côtiers de la région. Et après, on a la dimension sportive. Donc forcément, ça ramène du monde de façon large, parce que comme on est une structure fédérale, bah, c'est adhésion pour pratiquer tout ça ou adhérer à tout ça.
1: D'autant plus qu'on sait qu'il y a d'autres clubs sportifs. Il y en a à Cabreton, il y en a plus loin et tout ça. Donc je ne sais pas combien ils sont à Cabreton.
0: Ils sont nombreux aussi. Oui, heureusement qu'il y a des clubs.
1: Donc ça veut dire qu'il y a énormément de gens et de jeunes qui participent à ça.
0: Alors oui, l'attractivité sur le territoire aquitain et sud-des-Landes en particulier est juste très impressionnante. On répond a priori à un besoin. On doit sécuriser aussi les parents parce que ça permet d'apprivoiser le milieu aquatique. Et je pense que ça rassure aussi les parents dans leur rôle vis-à-vis de leurs enfants. Et après, c'est vrai que c'est quelque chose qui est très prenant et qui peut prendre les gens de passion parce qu'on est dans la nature, on est dans un élément naturel. Et surtout, on développe des compétences très variées. C'est-à-dire qu'on va courir sur le sable, on va aller à l'eau et donc il faut être un athlète complet. Et en même temps, il y a cette dimension sécurité civile, protection civile qui est cruciale dans les clubs de côtiers. Et le développement se poursuit puisque là, on a appris il y a quelques jours qu'il y avait un club qui s'ouvrait à Tarnos, je crois. L'année dernière, c'est Seignos qui est un club qui s'est monté. Enfin voilà, le développement est en marche et je pense que c'est une bonne chose. Et surtout, il faut que ça sorte de la région Nouvelle-Aquitaine, mais ça a l'air bien parti. Sur le sud-est, il y a déjà beaucoup de clubs, et là, c'est en train de gagner le nord de la France, Normandie, puisque les trois régions phares, c'est la côte méditerranéenne, la Nouvelle-Aquitaine vraiment en leadership, en nombre d'adhérents, et la Bretagne. Et aujourd'hui, là, maintenant, c'est en train d'essaimer partout.
1: Alors, je vois sur le dossier de presse qui a marqué également un événement qui participe au développement d'un sport en plein essor à l'international et tourné vers l'objectif Brisbane 2032.
0: Ah, maintenant, je sais pourquoi Lorraine m'a fait venir.
1: Je sais quoi.
0: Ça, j'étais pas au courant.
1: Cet objectif Brisbane 2032.
0: Alors, comme à chaque Olympiade, il y a des sports qui peuvent entrer aux Jeux Olympiques. La question avait déjà été posée pour le sauvetage sportif à Paris. Notre fédération et nous-mêmes n'étions vraiment pas prêts à relever le défi à ce moment-là, parce que c'est arrivé très soudainement par défaillance d'autres sports. Et on pense qu'il faut faire les choses bien ou ne pas les faire. Et donc à ce moment-là, on n'était vraiment pas en capacité, sur un temps très court, de réaliser un projet aussi ambitieux. Aujourd'hui, par contre, à Horizon de Brisbane, c'est-à-dire on travaille depuis un an et demi, donc on avait presque 6 ans pour travailler le sujet. Là, il y avait une vraie capacité. Et donc, nous sommes dans la shortlist des sports qui pourraient entrer aux Jeux Olympiques à l'occasion de Brisbane 2032.
1: Ce serait sympa, oui.
0: Ce serait fabuleux.
2: Ça serait
0: une belle façon pour moi de fêter mes 60 ans, d'ailleurs.
1: Alors, notez, donc en 2032, il a 60 ans. On n'a pas le jour encore, mais on l'aura d'ici là. Marquez-le déjà sur vos agendas, quand même.
0: Et donc, on commence à y croire assez fort. Il y a un groupe de travail qui a été constitué au niveau de l'ILS, la Fédération internationale de sauvetage, et au niveau des organisateurs australiens, avec les membres du CIO. Et là, il y a des phases d'affinage sur des sujets comme les conditions d'arbitrage, la structuration des épreuves, la montée en compétence des équipes qui participeraient et qui seraient sélectionnées. Donc, on sent que le sujet est concret, ce qui ne veut pas dire qu'on y sera. Mais voilà,
2: ça aurait toute sa place, en tout cas.
1: Oui,
0: ouais, on adorerait.
1: L'olympisme et le sauvetage, quand même.
0: Oui, alors ce serait l'Ocean Man, l'Ocean Woman qui serait retenu. Hein. Ce serait une seule épreuve et on viendrait compléter le triathlon. Alors c'est un de nos atouts, hein, c'est qu'on est sur un schéma un peu similaire. Homme-femme, même épreuve et épreuve mixte. Et donc on viendrait occuper un site qui aujourd'hui fonctionne très bien parce qu'il attire beaucoup le public planétaire. C'est quand même un gros moteur pour l'olympisme. Et nous, on viendrait compléter ça avec une offre adaptée au même site et similaire, mais différenciée en même temps. Et donc, ça plaît au CIO. Donc, on croise les doigts et on devrait avoir la réponse au prochain championnat du monde en Afrique du Sud fin novembre.
2: Ah, ouais.
0: On a une réunion du board de la Fédération internationale, je crois, le 28 novembre. Et si on a du bol, c'est là qu'on saura si on y est ou si on n'y est pas.
1: On va tous croiser les doigts, pardon.
2: Les bras aussi, s'il faut.
1: Non, les droits, j'avais dit. Les droits.
0: Alors j'espère que tout le monde ne se croise pas les bras. Il y en a qui sont retroussés les manches, là, sur le sujet.
1: Excellent.
0: Parce que nous, on a dû travailler un peu localement, nationalement aussi, avec le CNOSF, avec Amélie Ouédia-Costera. Et d'ailleurs, on allait présenter avec Christian Poutriquet, le président de la Fédération française de sauvetage, les dispositifs de secours des JO de Paris 2024 à la conférence mondiale de prévention des risques de la noyade en Égypte, là, il y a quelques mois. Justement pour montrer le lien entre sport et sécurité et olympisme en vue de promouvoir la candidature du sauvetage sportif.
1: Alors on va revenir un petit peu à l'histoire, du coup à l'histoire régionale. Alors Philippe, comment on devient historien régionaliste? Est-ce qu'avant on est historien tout court?
2: Est-ce que déjà est-ce que historien régionaliste, c'est un terme qui te convient?
1: Ah, c'est lui qui me l'a dit.
2: D'accord.
3: Oui,
2: ok.
1: Donc je me permets.
2: Non, mais très bien.
3: Chaque terme...
1: sont pesés.
3: Historien, il y a pas de... Enfin, disons que c'est un terme assez généraliste, quoi, qui se porte sur... Même s'il déborde, des fois, du cadre de l'histoire. Bon, j'ai écrit des choses qui ne sont pas nécessairement de l'histoire pure, mais bon... Il faut bien un terme...
1: Mais à la base, toi, est-ce que tu as fait des études d'histoire? Est-ce que
3: tu es historien? Je suis entièrement autodidacte.
1: D'accord, voilà. Ben ça c'est bien de le préciser.
3: Voilà, je le précise, aucune étude.
1: Et qu'est-ce que tu n'as pas
3: eu le bac.
1: Et qu'est-ce que
3: je n'ai pas cherché à l'avoir.
1: Non, mais ça c'est pas... C'est
3: à notre époque, c'était, disons, à cette époque-là. Aujourd'hui, bon, ça paraît un minimum peut-être, mais bon.
1: Ouais. Mais alors toi, qu'est-ce que tu avais comme activité professionnelle, toi, pour...
3: Je peux le dire que j'étais un peu un touche-à-tout, quoi, finalement.
1: T'as eu plusieurs...
3: Professionnellement, bon, j'ai un peu... Mais il y avait toujours par derrière, une attirance, un besoin, en fait, si j'allais jusqu'au fond, même là, je vais faire dresser des cheveux sur la tête.
1: Allons-y.
3: Je dirais que je pense que j'étais missionné pour ça.
1: D'accord. D'accord.
3: Non, moi je.
1: C'est ce que tu ressens.
3: J'en suis convaincu, même. Ouais. J'en suis même. C'est pas une croyance. J'en suis convaincu,
1: voilà.
3: Parce qu'il y a beaucoup de choses qui s'alignent finalement. Beaucoup de signes, beaucoup de choses qui font que. Et puis bon, et aujourd'hui, en plus, je me considère aussi comme historien généraliste des Landes, parce que je suis un touche à tout, quoi, aussi, sur les Landes. Mmh. Et ça, c'est quelque chose qu'on ne trouve pas vraiment. Les gens sont spécialisés, surtout ceux qui ont des études. Ceux qui font des études sont évidemment dans un créneau de spécialisation, ou alors ceux qui, même. Écrivent par rapport à une profession, bon, automatiquement, ils sont branchés dans un secteur particulier. Moi, ce n'est pas mon cas.
1: Ben, on le voit, tu parles des châteaux, tu parles des landes souterraines, des femmes d'exception.
3: Alors, j'ai été électricien, pour dire. J'ai été photographe.
1: Donc maintenant, tu amènes ta lumière.
3: J'étais électricien, j'ai été photographe et j'ai été brocanteur. Alors, pour dire que vraiment, j'ai touché à tout. Hein. Par derrière, c'était pas un fil rouge, c'était vraiment un fil conducteur, on pourrait dire plutôt, les Landes et l'histoire des Landes.
1: Parce que tu es originaire d'où, toi?
3: Ben, je suis revenu, je ne suis pas toujours resté, mais suis revenu où je suis né, à Hermes.
1: À Hermes, t'es de Hermes, d'accord. Voilà, donc t'es un Landais pure souche.
3: Ah oui. Enfin, pure souche, oui.
1: Enfin, immédiat.
3: Par contre, mon nom n'était pas un nom Landais.
1: D'accord. Oui, ça c'est moins que la batte, oui, ça c'est sûr.
3: Il y a moins de et même, malgré ce qu'on pourrait croire, puisqu'on n'est pas loin d'un nom commun, c'est un nom en tant que patronyme qui est quand même rare. Parce que j'ai fait aussi beaucoup de généalogie. Ça fait partie de... de l'histoire. Et disons, j'ai beaucoup travaillé la généalogie, et donc automatiquement, pas que la mienne, mais automatiquement, on se sert quand même soi-même. Mmh. On essaye de savoir. C'est aussi le côté curieux qui est important. Il faut une grande curiosité. Et moi, je pense que j'ai un esprit très curieux, d'essayer d'aller au fond des choses dans des domaines qui m'intéressent, bien sûr. Mmh. Et c'est vrai qu'on a parlé beaucoup du sport. Là, ça ne m'intéresse pas tellement. Alors, je n'ai pas l'esprit curieux dans ce domaine.
1: Oui, mais il faut de tout.
3: Mais bon, il faut de tout pour faire un monde.
1: Aucun jugement de valeur.
3: C'est bien que chacun ait sa spécialité. Mmh. Et puis, bon.
1: Alors, moi, je voulais revenir. Noé, c'est pareil. Si tu as des questions, n'hésite pas. S'il y a un truc qui te vient. Là, je tiens Arjusanx, on va dire le Anx, comme un Seignanx. L'empreinte.
3: Mais on ne le prononce pas.
1: Ouais. L'empreinte d'une centrale, l'exploitation du lignite dans les Landes.
3: Oui.
1: Donc, il y avait une exploitation de lignite dans les Landes.
3: Mais il y en a eu plus d'une. Ouais. Mais disons que là, on s'est servi de cet important gisement de lignite pour créer une centrale thermique qui a permis de fabriquer de l'électricité.
1: Oui. Elle tourne encore? Non, elle tourne.
3: Ah non, mais justement, ce livre, c'était une demande d'EDF pour justement retracer plus de 30 ans d'exploitation. Et donc, c'était en 92 que l'exploitation s'est achevée. Et là, l'ouvrage est sorti en 94. Et après, il y a eu aussi reconversion des terrains, puisqu'aujourd'hui, c'est un ouvert au tourisme avec des étangs, enfin, surtout l'étang principal.
1: L'étang de Jusanx, oui.
3: Qui est très connu. Finalement. Mais à l'époque, c'était quand même cette centrale thermique qui a permis aussi de faire travailler énormément de personnes.
1: Ah ben, on voit, il y a des photos extraordinaires, hein, des vieilles photos noir et blanc. On voit les équipes d'ouvriers, on voit aussi les équipes avec. Alors, il y a des hommes, des femmes, des gamins, on voit les locaux et tout. Moi, j'adore ça, feuilleter les bouquins comme ça. Il y a des plans aussi où on voit. C'est un travail.
3: Mais c'était une commande que j'ai eue d'EDF.
1: Par EDF.
3: Et donc, ils m'ont ouvert toutes les archives.
1: C'est génial.
3: J'ai même été convié à parcourir un peu le pays, on va dire, puisque je suis allé voir quelques anciens directeurs. On m'a demandé d'aller voir des anciens directeurs. Bon, un était à Paris, un autre était, je ne me rappelle plus, en Bretagne, un autre était dans le sud-est. Bon, j'ai parcouru un peu toute la France pour aller voir des anciens directeurs que j'ai interrogés. Qui m'ont fait part de leurs souvenirs. Et
1: je vais juste lire un court texte, une partie du texte du quatrième de couverture. Ouvrez les guillemets, comme on dit. Le lignite présenté dans les Landes, plusieurs gisements relativement importants. Au siècle dernier, deux concessions furent attribuées à Saint-Lon en 1831, à Laluc en 1859. Après une crise financière grave en 2025, la Société des Mines de Laluc était reprise en main et rebaptisée Société Minière et Électrique des Landes. En 1930, elle créait sur le gisement girondin, ça c'est le gisement girondin d'Ostens, une centrale thermique qui, après la nationalisation de 1946, après-guerre, pardon, devenait la propriété de EDF. Alors, par contre, je cherchais, est-ce que la date début d'Arjusanx?
3: Pour ne pas me planter, c'est les années 50.
1: Les années 50, voilà. Ouais. Donc, d'accord. 50. Donc, ça aurait duré une vingtaine d'années, quoi, à peu près. Une trentaine d'années.
3: En fait, je pense que c'était même pratiquement. C'est né en même temps que moi, quoi. Je suis né dans les années 50. Donc, c'est à peu près à la même, même époque.
1: Alors, j'ai mis en affaire celle-là. Philippe ne va pas déroger avant la pause musicale à la règle. Philippe, quand il était petit, dans sa chambre, chez lui, à quoi il rêvait? Qu'est-ce qu'il faisait et à quoi il jouait?
3: Alors là, question piège, parce que ça remontait tellement
1: loin. Je jouais pas, je rêvais pas, j'avais pas de chambre.
3: Non, c'est vrai que c'est... Bon, mais je pense que j'avais donc, comme je l'ai dit, un esprit curieux et un esprit collectionneur aussi, je pense.
1: Ça, déjà ça petit, a été... voilà. Tu collectionnais, qu'est-ce que tu collectionnais?
3: Une de mes premières collections bébêtes que de l'époque, c'était, je collectionnais les capsules de bouteilles.
1: D'accord, ok.
3: Qui n'existent plus maintenant.
1: Enfin, si. Bon, c'est un nom d'ailleurs, les collectionneurs de capsules, qu'on appelle ça.
3: Ça, bref. C'était vraiment dans mon enfance.
1: Ouais.
3: Après, il y a eu les timbres, les cartes postales, tal. Et tout ça. Et
1: bon, mais quand même, rien qui tournait autour de l'histoire, si, quand même, déjà un peu, non, peut-être pas.
2: Bah, c'est déjà un peu d'histoire, mais, si,
3: bon, il faut dire que, bon, là, je parle un peu côté, puisque, bon, la question est là.
1: Oui, bah oui.
3: Je parle un peu de ma famille. Mon père a été régisseur d'un domaine, un petit château.
1: OK.
3: Donc, je pense que ça a joué aussi pour m'intéresser.
1: Okay. Oui, la structure, le château, le rêve, les princesses, les rois, les chevaliers.
3: C'était à Saint-Sevé, le château de Fleurus.
1: D'accord. Qui existe toujours?
3: Oui, c'est un domaine, disons, c'est plus... Il n'est pas dans... Il n'est pas dans l'ouvrage parce que c'est pas. C'est un château, disons, au sens large. Il faut dire que dans les Landes, on parle de château à partir d'une grosse maison de maître.
1: Oui, les maisons de maître.
3: Qu'on appelle le château.
1: Des métayers, tout ça.
3: Alors que, bon, dans l'ouvrage, c'est vraiment une sélection des plus belles. Les plus belles demeures, et encore que le titre Château et Belles demeures, c'est un titre de l'éditeur. Bon, l'éditeur le voulait, moi j'aurais pas mis Belles demeures, mais bon, il a voulu le mettre.
1: D'accord, ben, il prend ses responsabilités, l'éditeur.
3: Ça élargit.
1: L'éditeur qui est d'ailleurs édition.
3: Val d'Adour.
1: Val d'Adour, voilà. Édition Val d'Adour.
3: Allez. Un ouvrage que l'on peut trouver en librairie encore.
1: D'accord.
3: C'est bien
1: dans
3: de le dire.
1: Toutes les bonnes librairies, à l'Esperluette, à Soustor, au Vendélire à Cabreton.
3: Je ne sais pas s'il y sera. Il faut chercher.
1: D'autres. On peut le commander.
3: On peut le commander de toute façon.
1: On peut le commander à l'Écureuil Bleu, à Seignos, la librairie de Seignos. Allez, on se fait une petite pause musicale et on se retrouve tout de suite après.

0: Gianni B. C'était la reprise de Reality. Gianni B que nous avons reçu hier soir à La Lilo.
1: Ouais.
0: Et j'avoue que j'ai totalement craqué sur ce garçon.
1: Qui
0: a une voix absolument envoûtante. Voilà. Mmh. Donc, voilà.
1: Alors, c'est vrai qu'il a raison. Je trouve qu'en live, il y a plus de force qu'en...
0: Oui, tout à fait. Ouais.
1: Parce qu'hier soir, c'est vrai, c'était scotchant. Les deux, d'ailleurs.
0: Oui, oui.
1: Aussi, ça y est, j'ai plus son prénom.
0: Rémi le chanteur.
1: Non, Rémi le musicien, voilà. Rémi le musicien. On va rappeler vite que La Lilo, c'est une émission qu'on réalise une fois par mois. Le mercredi, de 20h à 21h30, en direct live. Ici, on est installé en studio. Les musiciens discutent avec nous et on leur fait jouer trois morceaux en live, et après il faut un morceau chacun. C'est
0: deux
1: très sympa. Là c'était deux solos.
0: Deux musiciens qui ne se connaissent pas au départ.
1: Et il y a du public aussi et tout. C'est très très très sympa.
0: Ouais, absolument. Un peu de cinéma. Ce soir, donc, aujourd'hui, à Vieux Boucau, à 19h, Le Vertige, et à 20h30, L'Illusion de Yakushima. Ensuite, à Cabreton, au Rio, ce soir, à 17h30, Les Caprices de l'Enfant Roi. Et 20h en nous, c'est en version originale sous-titrée. Les autres cinémas sont fermés. Et j'ai gardé le meilleur pour la fin, enfin le meilleur et le un peu triste. Soirée de clôture pour Souston, pour l'Atlantique de Souston. Venez fêter avec nous notre dernière projection, c'est ce soir. C'est une séance offerte par le cinéma, c'est le Château Ambulant. Un Miyazaki.
1: Ah oui, c'est magnifique. Voilà.
0: Et c'est à 19h. Donc c'est l'entrée est gratuite. C'est pour fêter la dernière séance du cinéma de Souston. Et, voilà, il y aura Hervé, il y aura peut-être Sophie.
1: Et oui.
0: Donc voilà, oui. C'est chouette.
1: Que rappelons que ce cinéma...
0: Voilà, il a été vendu.
1: Il a été vendu.
0: Voilà, donc je pense qu'il va y avoir peut-être quelques semaines de battement... avant la reprise, donc...
1: Repris en tant que cinéma.
0: Exactement,
1: hein,
0: on vous donnera...
1: C'est un cinéma qui disparaît.
0: Absolument, on vous donnera le programme dès qu'il reviendra.
1: Et c'est très bien, parce que Contis revit aussi. Donc,
0: absolument.
1: Le maillage des cinémas dans le coin, c'est de proximité.
0: On m'a dit que Contis avait été racheté par Mathieu Pigas. Tu étais au courant de ça, toi, ou pas?
1: Alors, je ne sais pas si c'est Mathieu Pigas, mais c'est une boîte de Paris, le truc. Alors, moi, je me méfie, j'ai pas la vérification, parce qu'on dit tellement de choses en ce moment, surtout sur Mathieu Pigas.
0: C'est ce que j'ai entendu dire.
1: Mais peut-être que Mathieu Pigas est derrière.
0: Ouais,
1: voilà.
0: C'est ce que j'ai entendu dire, en tout cas. Voilà pour le cinéma. À vous, messieurs, je vous donne la parole.
1: C'est super. Donc, nous, en ces périodes de forte chaleur, le sauvetage côtier, c'est bien, ça rafraîchit. D'ailleurs, est-ce que ça a un impact sur les entraînements, sur les compétitions de sauvetage côtier, ce réchauffement climatique ou ce dérèglement climatique?
2: Alors, la vague de chaleur, oui, puisque le préfet a mis des restrictions et que, comme tout le monde, on respecte les décisions du préfet.
1: C'est bien.
2: C'est quand même une chose un peu impérative, surtout qu'on a une mission de protection civile, donc il manquerait plus qu'on soit pas un peu modèle dans le domaine.
1: Qu'il faille tous venir vous ramasser à la cuillère.
2: Après, on a la chance de pouvoir mettre les enfants dans l'eau, et c'est une bonne chose, et c'est pareil, le 4 juillet, ce sera une bonne occasion d'aller se mettre au bord de la plage, là, au niveau de la vague, à la centrale, et de profiter d'un spectacle au bord de l'eau, et j'espère avec une petite brise qui permettra de passer le moment agréable, en plus en admirant les athlètes, parce qu'il y a quand même du beau monde.
1: Alors, il paraît que ce soir, les températures descendent un petit peu. Il paraît. Mais alors, même chose pour toi, William. William, quand il était petit, alors toi, tu as eu le temps de réfléchir. Ah non, parce que tu savais peut-être pas que j'allais te la poser aussi. Qu'est-ce que tu faisais? À quoi tu rêvais? À quoi tu pensais quand tu étais petit dans ta chambre? Ou ailleurs, dans la cuisine?
2: Ouais, non, c'est facile. C'était la mer et la montagne. Je me projetais dans une vie mer et ou montagne. Finalement, c'est la mer qui l'a emporté au final.
1: Oui, mais enfin, ici, t'as quand même la montagne. À une heure, t'es à la montagne. Quand même.
2: Ah oui, mais j'ai vraiment choisi d'habiter au bord de l'eau. Ouais. Donc, c'est quand même très significatif. Et avec un petit rêve olympique inaccessible, d'où ma petite remarque sur mes 60 ans potentiels aux Jeux Olympiques, parce que ça correspond à mon rêve d'enfance, en fait. C'était les Jeux Olympiques qui me faisaient rêver.
1: Tu voulais faire les Jeux Olympiques, participer aux Jeux Olympiques?
2: Alors, ça me faisait rêver. Je sais pas si je peux dire que j'aurais, mais je pense que j'aurais adoré être en capacité de le faire, mais je ne l'étais vraiment pas. mais néanmoins, voilà, ce rêve me rattrape aujourd'hui et devient une réalité tangible autrement, sous une forme qui ne pouvait pas être anticipée, mais qui est là. Donc, c'est très sympa que l'adulte un peu confirmé rejoigne l'enfant.
1: Ah ben, les Jeux Olympiques ne savent pas ce qu'ils ont perdu, quand même. Parce que... Et est-ce que toi, tu pratiques le sauvetage côtier ?
2: Ouais, j'ai pratiqué pendant longtemps, un peu moins maintenant, parce que ma vie professionnelle est assez invasive, presque un peu trop d'ailleurs. Oui, c'est quelque chose qui me passionne, qui est arrivé sur le tard pour moi, parce que j'étais plutôt dans le monde du surf et de la natation. Mm-hmm. Et c'est une découverte géniale. Enfin, ce que le public aura l'occasion de voir là au WOS, c'est que, en fait, elle est tellement diversifiée, il y a tellement d'épreuves différentes que c'est un spectacle complet avec des athlètes exceptionnels qui peuvent s'entraîner jusqu'à 12 fois par semaine. Enfin, c'est inimaginable.
1: 12 fois par semaine ?
2: Bah oui, parce qu'il faut qu'ils s'entraînent à la natation, à la planche, au kayak,
1: ah oui, ça fait deux fois
2: à la course à pied et à la combinaison du tout. Ce sont donc des entraînements qui sont différents. Donc, il faut deux entraînements par jour et en gros, 6 jours par semaine.
1: Ah oui, ils doivent être affûtés, oui, là, quand même.
2: Mais c'est ce qui fait aussi que dans les Landes, on a un niveau de réussite en surveillance de baignade aussi exceptionnel. Ouais. C'est qu'aujourd'hui, je pense que quasiment tous les sauveteurs sur les postes du SMGBL sont issus des clubs de sauvetage côtier. Mmh. Et en tout cas, une grande majorité. Et le niveau de compétences mises à disposition est juste hors du commun.
1: D'accord. Alors, Lorraine, qu'est-ce qu'elle fait là-dedans ?
2: Alors, Lorraine, qu'est-ce qu'elle fait là-dedans ? Bah, d'abord, c'est une enfant du sauvetage qui était partie s'exiler dans le rugby en région toulousaine. Elle a eu la délicatesse de revenir nous voir il y a quelques années.
1: Oui, mais elle a bien fait quand même.
2: Et quand on vous met des compétences à disposition et que vous êtes bénévole et que vous participez à la tête de certaines structures, et ben, vous faites appel aux compétences que vous avez à disposition, donc à Lorraine. Et oui. Aujourd'hui, dans le cadre du WOS, bah, c'est elle qui, avec Manu Bécheron, nous pilote l'organisation de toute la compétition, sa structuration, les relations avec les partenaires institutionnels, sans qui on s'en sortirait pas, et puis dossier de presse, recherche de partenaires, structuration de l'événement, relations avec la franchise en Australie, mise en place de tout ce qui peut permettre l'accueil des athlètes dans les meilleures conditions, leur donner envie de venir aussi, parce qu'on a un système où on limite les entrées. Ça, c'est une grande première dans le sauvetage en France. Dans le WOS, on a décidé qu'il fallait un certain niveau pour être admis à entrer. Mmh. Vous ne pouvez pas vous inscrire. Vous devez avoir rempli certains critères préétablis par l'organisateur qui vous permettent d'entrer. Et après, il y a ce qu'on appelle des invitations, des wildcards, avec lesquels l'organisateur et la fédération française peuvent décider qu'un athlète qui ne remplirait pas les conditions, par exemple parce qu'il a passé 2 ans à l'étranger, intègre parce que son niveau est exceptionnel. Et ça nous permet de garantir un spectacle d'un niveau incroyable, parce qu'il n'y a pas un athlète qui ne soit pas finaliste de championnat de France ou en équipe internationale.
1: Il y aura
2: un parterre d'athlètes juste hors du commun.
1: Mais le sport se... Ah, ça y est, le mot se porte bien en France, parce qu'il y a des résultats quand même internationaux assez intéressants dans plusieurs sports.
2: Alors nous, là, juste pour nous, hein, 3e nation mondiale, 1ère nation européenne depuis 3 championnats du monde.
1: Ouais, bah,
2: donc
1: ça classe.
2: Il faut qu'on le mette quand même, parce que c'est une petite fierté
0: bien
2: quand
0: sûr,
2: même.
0: Ouais.
2: Et il faut quand même mettre les athlètes qui sont sélectionnés en équipe de France en avant, parce que ce résultat se fait par un travail des clubs à la base. Un travail fédéral, mais surtout par un gros investissement des athlètes. Mmh, mmh.
1: Alors, on parle de sauvetage côtier, mais en fait, Philippe, historien, c'est aussi un sauveteur de l'histoire. Tu sauves l'histoire. Tu sauves beaucoup de choses. C'est pas mal, celle-là, on va la garder.
3: Je contribue à ces sauvetages.
1: Ben,
3: je
1: ne
3: peux pas dire que je sois le seul.
1: Bon, non, tu n'es pas le seul, mais tu es un sauveteur.
3: Mais c'est vrai qu'en plus, je pense que sur certains sujets, justement, qui n'ont pas été traités ou pas suffisamment bien traités, ces sujets-là vont m'intéresser plus que des sujets, justement, qui ont été trop
1: rabâchés.
3: On répète toujours les mêmes choses et... Mmh. Et souvent les mêmes erreurs d'ailleurs, avec le net maintenant, alors là, Wikipédia et tout.
1: Ça va me faire penser à quelqu'un à qui on va rendre hommage, Marie-Claire Duviella, qui avait créé avec son mari, Alain, la SADIPAC, Société d'histoire locale à Cabreton. On s'y était rencontrés plusieurs fois d'ailleurs, qui est décédé depuis, donc c'est pour ça qu'on lui rend un petit hommage, et qui avait cette... faculté, cette volonté d'aller chercher la vérité, de battre en brèche toutes les fausses informations qui historiques qui étaient véhiculées de génération en génération sans vérification.
3: Après, tout le monde ne peut se tromper. Et ça,
1: oui, mais c'est bien quand même qu'au bout d'un moment...
3: Même moi, le dictionnaire, le mien à la maison, il y a plein de petites
1: annotations.
3: De retouches. Mais, enfin, mais rien de capital quand même non plus. Les informations principales sont bonnes, et avec des rectifications et même des apports nouveaux par rapport à des sujets qui ont été traités, des fois pas assez en profondeur.
1: Tout à fait. Parce que par manque de documentation aussi, parce qu'on retrouve de nouvelles documentations,
3: mais y a
1: des
3: aussi
1: façons différentes de les analyser.
3: Il y a aussi le fait de vouloir aller un peu au fond des choses.
1: Voilà.
3: Et ce qui n'est pas toujours le cas.
1: Oui,
3: je dirais que dans mon dictionnaire, pour parler de celui-là, bon, si on parcourt le net, on va trouver peut-être 20% de la matière sur le net, mais tout le reste, on le trouvera pas.
1: Hein, il faut aller le vérifier le recouper.
3: Non, et puis il y a des sujets qui sont tellement pointus, il faut le dire, quoi. Que ce soit des personnages d'ailleurs ou des lieux. Parce que mon dictionnaire, en fait, dictionnaire historique, c'est ce qu'on pourrait appeler un dictionnaire des noms propres.
1: Oui.
3: Noms propres, lieux, personnages, familles. Voilà, ça se résume à ça. Mais donc de façon assez approfondie. Ce qui fait que des personnages, il y en a plus d'un millier, je pense. Mm. Il y a toutes les communes, il y a des lieux dits, des quartiers, tout un tas de... mais qui ont un intérêt historique. Donc tout ça, on ne va pas le trouver sur le net. Sur le net, c'est du résumé, et des fois avec des erreurs. Et j'ai essayé aussi d'être le plus vigilant possible pour ne pas faire de fautes orthographes, parce que pour moi, les fautes orthographes sur les noms de personnes, sur les noms propres...
1: J'en connais une autre.
3: Les noms propres, c'est important, parce que... ça change tout, parce que quelqu'un qui n'a pas la bonne orthographe, eh bien, c'est plus la même personne. Vous pouvez la chercher, vous la trouvez pas, parce que c'est pas lui. Donc quand vous écrivez soucieux, je me permets de dénoncer certains, je l'ai déjà dit d'ailleurs, certains correspondants de Sud-Ouest, je vais me faire des copains là, qui mettent mon nom avec un C. On fait attention quand même quand on écrit sur
1: t'es pas particulièrement soucieux,
3: je le suis de par nature, mais
1: il faut quand même enjouer
3: à l'orthographe quand même.
1: Alors il y a un grand maître qui est de l'histoire, ou du moins de l'analyse historique, et qui a apporté des nouvelles pratiques, qui est rentré au Panthéon, c'est Marc Bloch. Marc Bloch, je ne sais pas si... Est-ce que tu connaissais bien Marc Bloch? Pas personnellement, je veux dire, mais... Et toi, est-ce qu'il t'a apporté quelque chose ou pas? Ou tu es passé à côté?
3: Franchement, non.
1: D'accord.
3: C'était... Bon, moi, ma spécialité, c'est quand même les Landes. Donc,
1: mais c'est une façon d'aborder l'histoire.
3: Puisque tu me tends la perche, je peux aller jusque-là à dire que ce que peu de personnes savent, il y a un seul véritable Landais de naissance qui est au Panthéon, que peu de personnes connaissent, un certain Jean-Baptiste Papin, qui était un copain, on va dire, entre guillemets, de Napoléon Ier, donc c'est pour ça un peu qu'il se retrouve...
1: Ah, rien à voir avec le football,
2: il a quelques copains qui sont panthéonisés quand même. C'était un peu l'idée.
3: mais c'est le seul Landais, on va dire.
1: D'accord, ok. Je ne savais pas. Jean-Baptiste Papin.
3: Voilà.
1: Et on sait ce qu'il faisait
3: Il a été sénateur quand même. Ça a été un homme politique. Bon,
1: d'accord.
3: Et sa fille, en plus, qui est dans mon ouvrage sur les femmes d'exception, mais elle l'est dans la partie du complément, parce que ce livre, ce Femmes d'exception, ça commence par une galerie avec des personnages détaillés, et puis après, à la fin, c'est une sorte de ce que j'ai appelé encyclopédie, donc plus résumé, et c'est là qu'on va la trouver. Par contre, ce livre a été réédité, récemment, donc, et dans la réédition, elle figure, Adèle Papin figure, donc la fille de ce panthéonisé, figure dans la galerie de la nouvelle édition de Femmes d'exception.
1: Alors c'est marrant, justement, à la fin, il y a des petits chapitres comme ça. Comédienne venue dans les Landes, le temps d'un film. Par exemple, Denise Gray, Jacqueline Bouvier, Simone Signoret.
3: Oui, j'ai mis ça à la fin. Ça me paraissait intéressant.
1: Personnalité féminine venue à Hossegor et Cabreton, Marguerite Babayan, Béatrix, je vais y arriver, Dussane, Ludmila Pitoef, alors ça je le savais, elle est venue à Hossegor, il me semble, à Cabreton peut-être aussi, Marcel Bunley, Jacqueline de Romy, bien sûr, Micheline Léglise, alors Michel Léglise, on va le rappeler que c'était l'épouse de Boris Vian, la première épouse de Boris Vian, Boris Vian qui est
3: venu aussi à
1: Cabreton, dans deux maisons différentes. On avait fait tout un travail sur ça à la médiathèque de Cabreton. Françoise Sagan, bien sûr, ça c'est Lucille, Paul, Marguerite, qui était la fille du romancier Paul Marguerite, un des écrivains qui a fondé au Gore,
3: les Amis du Lac, ouais.
1: À la fin du 19e siècle. William, pardon, excuse-moi. William, toi, l'histoire, est-ce que c'est quelque chose qui t'intéresse, qui te passionne ou que tu survoles comme ça?
2: Je souris depuis le début de l'émission. J'ai un père anglo-saxon, donc j'ai une lecture de l'histoire qui est assez singulière, puisque j'ai deux lectures opposées. Et j'ai grandi avec une histoire double et deux interprétations des mêmes événements.
1: D'accord.
2: Donc je suis très amusé par Philippe et le régionaliste, parce que justement il parlait des erreurs, de la précision. et quelque chose qui m'a beaucoup fait sourire dans ma jeunesse, c'était la méconnaissance des guerres napoléoniennes dans le sud-ouest, comment Napoléon avait pu remonter jusqu'à Waterloo, comment Soult était passé de Orthez à Waterloo. Enfin, il y a plein de sujets. Quand vous lisez d'un côté en Angleterre et quand vous lisez en France, c'est marrant, l'histoire n'est pas du tout, mais alors du tout la même. Donc j'adore ça, ça me passionne, mais je le rejoins totalement. Ce qui me plaît, c'est tout ce qui est anachronique, tout ce qui est en contradiction, tout ce qui fait qu'on s'oppose. Et surtout, quand j'ai des gens qui, parfois, ont beaucoup de certitudes, et finalement, la certitude, elle peut être contrée à tout moment par un expert, par un néophyte qui se passionne pour un sujet. Donc voilà, l'histoire, je trouve que c'est génial. Et ça s'applique à tout, puisqu'on a parlé de l'histoire du sauvetage au travers de Jean-Pierre et Coureur d'Écume. Tout a une histoire, et sans histoire, on ne grandit pas. On a besoin de regarder derrière pour pouvoir avancer.
1: Alors l'histoire entre la France et l'Angleterre, c'est un peu comme le crunch. C'est un crunch historique, c'est pas un crunch.
2: Mais à la fin, je gagne toujours.
1: Alors qui?
2: Moi, je gagne toujours.
1: Toi, tu gagnes toujours. Oui, d'accord. Oui, parce que t'as la double casquette.
2: C'est un gros avantage
1: quand même. Oui. Non, mais ça compte pas. Ça compte pas. Il faut avoir la vraie casquette pour le crunch. Autrement, c'est pas un crunch.
2: Je peux pas refaire qui je suis. Je peux pas. Je suis obligé de respecter mes ascendants. Je peux pas les changer.
1: C'est pas un crunch. Sandrine, aurais-tu quelques petites infos locales?
0: Quelques-unes. Garçon la note, c'est à Dax. Alors, par exemple, ce soir à Elmeson, vous pourrez voir Jenny L. Mashup. Le 26 à la Guitoune, Scarlett Johansson. C'est un petit jeu de mots avec Scarlett Johansson, bien sûr.
1: Oui, je pense.
0: Le 27 au Bouillon des Garçons, Miss Moya. Et le 30 chez Mélissa Dimelotou. Voilà. Et il y en a aussi au mois de juillet qu'on vous donnera plus tard. À la Luna Negra ce soir, et jusqu'à samedi d'ailleurs, stand-up musical drag, je suis ton père, Eva Jean, voilà, humour, stand-up, comédie, chant en live, et titres originaux, le talent est partout et surtout en live, voilà. Donc ça peut être très sympa. Et on rappelle que le tube fête ses 40 ans. Ça fait 40 ans, puisque le tube a été construit en 1986 et que ça va être un peu la fiesta, et qu'on va faire partie de la fiesta. Nous, samedi matin, on sera en direct de 10h à 13h au tube.
2: Et c'est
0: là-bas.
2: L'after ou les prémices?
0: C'est les prémices. Nous, on est aux prémices. On fait pas.
1: Oh, peut-être qu'on sera à l'after après, mais pas en direct antenne.
2: Avec les grands joueurs, en fait.
0: Voilà.
1: Un studio sera installé là-bas.
0: Exactement.
1: Pour nous. Enfin, on installera un studio. Il ne sera pas installé pour nous. On installera un studio. Comme nous avons fait hier, d'ailleurs, puisqu'en ce moment, à Biarritz, c'est le festival Nouvelle Vague. Et nous avions Eric en direct antenne à 11h du festival cinéma long et court métrage. Hier, à 11h, en direct antenne ici. Et qu'on va retrouver...
0: En fin de journée. Cet après-midi, à 17h.
1: De quoi?
0: Non, il n'y a pas une émission.
1: Non, mais pas en direct.
0: Pas en direct.
1: Pas en direct. Non, oui, ils enregistrent.
0: Ils enregistrent.
1: Hier, c'était en direct. C'était en direct. Voilà quelques petites infos. Est-ce que vous envisagez, par exemple, sur le WOS?
2: Bon résumé.
1: C'est vrai que c'est plus facile. Sur le WOS, bon là, il y a une journée avec les athlètes et tout ça. Un jour, peut-être, de faire quelque chose de festif à la fin ou pas?
2: Alors, ce sera déjà festif. En fait, il y a un village qui est prévu. On a juste une contrainte, c'est que L'état de l'océan peut nous faire bouger. Donc aujourd'hui, on est au niveau de la vague sur la plateforme, et donc si c'est ça, c'est juste trop top. L'espace est facilement aménageable, donc il y aura un espace festif avec buvette, restauration, animation, et il faut toujours combiner l'événement sportif à un événement, on va dire, à terre. Il faut combiner les deux, c'est un moment de convivialité, de partage, et c'est un spectacle, et donc il faut que l'expérience soit complète. Donc oui, il y aura le 4 juillet, au niveau de la vague, tout un village avec animation par les bénévoles du club et le soutien de nos partenaires.
1: Et peut-être qu'une année, il y aura un concert d'OGS.
2: À terme, c'est ce qu'on aimerait vraiment arriver à faire, mais il faut qu'on arrive
1: jamais
2: à boucler le budget.
1: Ne me regarde pas
2: comme
1: 2. Ça, non. Il faut sortir les stylos, là. Les contrats, ça se remplit tout de suite.
2: Mais j'avais compris que j'avais déjà un carnet bien rempli. Donc, ils deviennent peut-être inaccessibles pour
1: nous. Oui, oui, faites attention. Il ne faut pas les prendre trop tard. Il ne faut pas les prendre trop tard. L'actualité pour Philippe.
2: Un bouquin secret.
1: C'est, alors, on a parlé effectivement d'une future édition. Mm-hmm. Hein, on en redit deux mots sur...
3: Oui, mais ça va être un guide...
1: Ah oui, c'est celle-là.
3: Un guide sur les Landes, voilà. Un peu général.
1: D'accord.
3: Qui permettra, aussi, qui permettra d'avoir des circuits de visite. Mm-hmm. Après quand même quelques chapitres introductifs un peu généralistes dans lesquels on trouvera aussi une ou deux pages sur les sports, bon.
1: Ah
3: puisque
1: ben,
3: ça a l'air d'être
2: voilà, merci.
1: Mais Landes, bon, terre de sport quand même.
0: Mais, eh ben oui.
1: Attends, un Philippin,
3: mais terre de sport depuis quand même une période assez récente tout de même, alors que nous avons quand même aussi la dame de Brassempouille qui remonte à des époques où on était loin de penser au sport à l'époque.
1: Même si c'était
3: un sacré sport de vivre à l'époque, je pense.
1: Mais le lancer de pignes.
0: Lorraine me fait signe que la dame de Brassempouille était au début au sauvetage côtier.
1: Et puis elle a parti.
2: Oh ben d'ailleurs, je crois qu'elle est dans son arbre généalogique.
3: Elle est tellement emblématique que faut dire que bon, pour les Landes, c'est quand même le visage humain peut-être le plus ancien au monde, disons de façon aussi précise. Mm-hmm. Quoi.
1: Et je présume qu'à la sortie de cet ouvrage, il y aura des séances de signature, peut-être,
3: oui,
1: dans les endroits des médiathèques,
3: oui.
1: Des librairies, des choses comme ça.
3: Bah, certainement.
1: Comme d'habitude.
3: Donc.
2: C'est ça qu'il faut que je fasse, des séances de dédicace quand je dirige une compétition en tant qu'arbitre. On s'offre une animation de plus sur le WOS.
0: Voilà.
1: Oui, c'est ça.
3: Alors d'un côté, donc, il y aura... C'est une reprise un peu du guide que j'avais fait dans les années 90, mais réactualisé quand automatiquement.
1: Parce que ça a changé. En 30 ans, ça a changé.
3: C'est certain. Bon, les bases... Maintenant, l'histoire pure n'a pas changé.
1: Oui.
3: On a pu faire des découvertes, mais
1: voilà.
3: Sinon...
1: Il y a des apports nouveaux, quand même.
3: Des apports nouveaux. Et puis c'est quand même... Il faut tabler aussi sur le synthétique dans ce genre type d'ouvrage. On ne peut pas s'étendre non plus. Donc,
1: ah oui,
3: il faut faire des choix. Quoi. Il y a des choix et puis synthétiser.
1: Ben, surtout qu'en ce moment, on voit à Mont-de-Marsan, à Dax, les moindres travaux qu'ils font, ils découvrent, il y a des archéologues qui viennent, ils découvrent plein de choses, des murs.
3: Alors, tout n'a pas un intérêt premier, mais bon, il faut être sélectif et puis... C'est pas bon, moi c'est vrai qu'après ayant fait le dictionnaire qui est un bon exemple de travail synthétique, même s'il y a plus de 800 pages, bon, c'est quand même un travail de synthèse parce qu'il y a entre les personnages et les communes et les familles, il a fallu rassembler tout ça, donc en nombre de pages jouables. J'allais pas faire ça en 10 tomes, ce qui aurait pu toujours se faire, mais après c'est invendable. Non, le but était pas là.
1: Alors, on a très, très, très peu de temps, mais très, très, très, très rapidement, est-ce que tu as un souvenir d'un fait historique? Tu as découvert quelque chose, tu as découvert, tu ne savais pas. Et ce jour-là, tu avais l'impression de découvrir le Graal. Non, si rien ne te vient, tu pas...
3: Non.
1: Maintenant, dans
3: mes ouvrages, il y a beaucoup d'inédits. Bon, oui. Ne serait-ce que le premier, les Landes souterraines. Bon,
1: oui, ça, c'est sûr que ça, c'est...
3: Il n'y a pas grand monde, d'ailleurs... Oui. Combien de Landais sont entrés dans une grotte dans le département? Brassempouille est ouvert maintenant au public, d'après, depuis.
1: Apparemment,
3: C'est récent. Mais après, alors que c'est tout un ouvrage quand même de 250 pages avec... Et toutes les grottes, je les avais visitées. C'est pas décrite avec un double mètre à l'époque. Je mesurais, parce que c'est pas non plus, ils sont pas des cavités...
1: En tout cas, Philippe.
3: Alors va sortir très rapidement, va sortir très récemment quelque chose de très particulier, mais qui peut intéresser un auditeur ou deux, sait-on jamais. Ouais. Un livre sur les prêtres landais.
1: D'accord.
3: Voilà, okay. Et ça, c'est la Société de Borda qui va, qui va l'éditer.
1: D'accord. Donc,
3: ça a été aussi.
1: On va suivre l'affaire.
3: Absolument. Voilà.
1: Et il faudra revenir pour nous en parler.
3: Oui.
1: Si. Ben, en tout cas, merci beaucoup, Philippe.
3: Ben, merci à vous de m'avoir invité.
1: Pour ce petit parcours historique. Merci beaucoup, William, aussi.
2: Ben, merci pour l'invitation, c'était un agréable moment.
1: Et merci, Lorraine. Oui. Merci, Lorraine. Incontournable. Donc, vous savez tout maintenant sur le WOS.
0: Il va falloir faire une nouvelle émission, la matinale de Lorraine.
1: Oui, qui va avoir lieu à Hossegor samedi 4 juillet. Ça va être très sympatoche. Merci, Sandrine.
0: C'était
1: à la technique.
0: Un plaisir.
1: Merci, Noé, pour cette...
0: cette chronique.
1: Inoubliable chronique qui va rester dans les annales des médias français. Et on se retrouve dès demain pour la matinale. 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Prenez soin de vous
0: et aussi des autres.
1: Bye bye tout le monde.

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4: Au quotidien, je me prétends plutôt tranquille et patient. 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

Gainsbourg et son Gainsborough vont rejoindre Paris. Ils ont laissé derrière eux

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1: Il est 14h.
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0: Et bonjour à tous. Aux manettes, aujourd'hui, c'est Sandrine qui vous accueille pour continuer à discuter, à parler, à partager.
1: Chanter.
0: À chanter peut-être aussi. Les accords Toltec, suite et fin. Et oui, on a déjà parlé des trois premiers. Alors, pour mémoire, c'est que ta parole soit impeccable. Pour la deuxième...
1: Quoi qu'il arrive, fais toujours de ton mieux.
0: Non, ça c'est le dernier. Non, fais pas une affaire personnelle.
1: Oui.
0: Et
1: oui,
0: le troisième, oui. Ne pas faire de suppositions. Donc aujourd'hui, nous allons donc aborder le quatrième, qui est donc Sébastien.
1: Fais toujours de ton mieux.
0: Voilà. Et aussi le cinquième, sois sceptique, mais apprends à écouter. Peu connu, mais justement, c'est aujourd'hui l'occasion d'en discuter. Pour cela, je me suis entourée aujourd'hui de Sébastien.
1: Bonjour Sandrine, bonjour tout le monde, bonjour Sandrine, bonjour Muriel.
0: De Muriel.
2: Bonjour à tous, bonjour Sandrine, bonjour Sébastien.
0: Peut-être que Marie-Sophie nous rejoindra plus tard, d'accord. Peut-être. Et surtout aux manettes de la logistique, la fée des manettes, Sandrine.
3: Et bonjour à tous les trois.
1: Bonjour.
3: Enchantée.
0: Coucou. Donc voilà. Petite salutation aussi à Laurence, qui n'est pas là oui. Donc aujourd'hui, qui est en plein... elle couvre un événement de film, hein, il me
3: c'est
0: semble.
3: Ça. Nouvelle vague à Biarritz.
0: Voilà. Donc, coucou Laurence.
1: On lui fait un gros bisou.
0: C'est ça. Et aussi... pour l'occasion, je voulais aussi passer le bonjour aux premières du collectif Estime-toi aussi, à celles qui m'ont amené jusqu'ici à vous parler, qui sont donc Patricia Lafori, Nathalie Garbi, il y avait aussi Pierre Mézière, donc à eux trois, je les salue.
3: Oui, on leur fait plein de bisous.
0: Plein de bisous. Donc voilà, bon. On va donc discuter un petit peu des accords Toltec. On va chacun donner notre petite vision des choses. Et donc, Sébastien, si tu veux bien commencer.
1: Eh bien, d'accord. Alors, du coup, on va partir sur « Fais toujours de ton mieux ».
0: Allez.
1: Allez. Donc, en fait, ce que je pense, moi, c'est qu'on pourrait croire qu'il nous est demandé en fait, d'être performant, irréprochable, de toujours donner notre 100%, alors qu'en fait, ce serait plutôt de faire notre mieux sur le moment, sur l'instant T, en fait, sur le moment qu'on a en train de vivre à l'instant. Donc, en fait, dans les deux cas, faire de son mieux, c'est toujours. Est-ce que c'est dans les deux cas, en fait, c'est parfaitement normal, en fait, de donner notre mieux quand on est en fait en plein dans l'action, je dirais. Et en fait, c'est ce qui en fait nous permet d'être toujours de progresser en fait un maximum.
0: Apprendre de ses erreurs.
1: Voilà, oui, complètement. Et en fait, fais de ton mieux, c'est aussi accepter que l'erreur fasse partie du chemin. On apprend, on ajuste et on progresse comme ça. Donc l'important n'est pas de réussir à chaque fois, mais d'être sincèrement engagé dans ce que l'on fait. Donc j'aime voir en fait cet accord comme une invitation à la bienveillance envers soi-même. Lorsque nous savons que nous avons fait de notre mieux, il y a moins de place pour les regrets, la culpabilité ou les reproches. C'est un peu ce que je pense.
0: Ce que tu penses, mais c'est vrai que nous sommes très durs avec nous-mêmes.
1: Toujours, on est toujours plus dur avec soi-même qu'avec les autres.
0: On est très exigeants et c'est vrai que pas beaucoup de... Enfin, les gens ne laissent pas de place à l'erreur et du coup se font du mal comme ça.
1: Tout à fait, oui. Mais bon, voilà, il faut rester le plus humble et puis le plus droit possible, quoi.
0: Et toi, tu arrives à le faire dans ta vie courante ?
1: J'essaie, oui, effectivement, j'essaie de modérer un peu... avec moi-même, et voilà, ça s'apprend un peu tous les jours, donc on essaie de faire de son mieux là-dessus aussi.
0: Alors Sébastien, il pratique le Reiki aussi, et c'est vrai qu'il y a l'apprentissage du lâcher-prise qui prend une place qui est quand même importante, qui rejoint du coup le fait de ton mieux.
1: C'est ça, toujours rester, voilà, lâcher-prise un maximum, et puis faire confiance en fait à ce qui arrive, et...
0: Et puis de ne pas tracer des plans sur la comète, hein, comme on dit.
1: Complètement, oui. On évite les projections.
0: Et on retourne sur le troisième accord, on ne fait pas de supposition du coup.
1: Tout à fait.
0: C'est important.
1: Complètement.
0: Merci Sébastien.
1: Eh bien, de rien.
0: Et toi Muriel, qu'as-tu à nous apprendre sur ta vision des choses du quatrième?
2: Alors sur cet accord Tolkien, on dit tout le temps, il faut faire plus, il faut faire mieux. Ou même le fameux à l'école, peut mieux faire, qui n'a pas eu dans son bulletin de notes, peut mieux faire.
0: Je crois qu'il y avait que ça en fait.
2: Ou les parents, quand on ramène un bulletin, qu'on était à peu près content de nous, mais tu aurais pu faire mieux. Et voilà, pourtant ce quatrième accord, ben, il ne dit pas du tout cela. Il dit de faire de son mieux, mais au moment, dans l'instant présent. Et le mieux qu'on peut faire aujourd'hui, ce n'est pas celui d'un jour où on n'est peut-être pas bien, fatigué, on n'est pas en phase. On a le droit aussi de ne pas être tout le temps au top du peut mieux faire. Et il y a des jours où nos corps et nos émotions, notre cœur nous demandent autre chose. Et pour moi, respecter son mieux, c'est plutôt arrêter cette lutte intérieure. Ça rejoint un peu l'idée de Sébastien avec le lâcher prise.
1: Voilà.
2: Et ça me va bien aussi. Alors j'avoue que je ne suis pas non plus encore au top, hein, comme on dit, mais je m'améliore de jour en jour. Je fais comme le bon vin, on va dire.
0: De toute manière, moi, je m'entoure que de gens bien et qui sont au top. Voilà. Donc voilà, soyez rassurés sur ça.
2: Trop bien.
0: Est-ce que dans ta pratique, du coup, tu l'appliques comment?
2: Mais d'être moins exigeante, en fait, de pas toujours attendre. C'est vrai, je me suis vraiment challengée sur toujours faire des choses très, très, très bien avec un petit côté perfectionniste. Et j'ai lâché par rapport à ça, en fait. Je n'attends plus de faire les choses très, très, très bien. J'y vais et j'ai compris qu'en fait, en faisant plusieurs fois ou en faisant des choses différentes, on s'améliore. Ça nous donne donc une expérience. Et c'est en ça que je pense que je fais de mon mieux. Voilà.
0: Tout à fait. Comme j'ai une expression pour ça, advienne ce que pourra.
2: Exactement. Advienne voilà.
0: Je crois qu'elle résume pas mal celle-là.
1: Elle est bien appropriée.
0: Ouais. Elle est pas mal. Du coup, pour ma petite vision des choses, parmi les quatre accords Toltec, donc celui-ci est souvent le plus mal compris, comme tu disais. Et lorsqu'on entend effectivement « fais de ton mieux », »,« fais toujours de ton mieux », beaucoup imaginent immédiatement qu'il faut travailler davantage. Être plus performant
2: c'est
0: encore.
2: C'est ce qui fait qu'on devient perfectionniste après. Hein.
0: Tout
2: on
0: à fait.
2: Ça après.
0: Et puis, souvent quand on est empathique, on a cet esprit de vouloir faire...
2: toujours plus.
0: Toujours plus, de vraiment pousser et repousser nos limites. Donc, c'est d'être plus performant, de repousser donc ses limites et de surtout ne jamais abandonner à notre propre détriment. Hein. Pourtant, ce n'est pas du tout ce que ça enseigne, hein, effectivement. Tu as bien raison. Au contraire, il nous invite à sortir de cette course permanente qui nous pousse à vouloir être parfait. Quoi ? Comment ça ? Je ne suis pas parfaite ? Comment ça ? On ne l'avait pas dit, ça. Allez, faire de son mieux, ce n'est pas être parfait. Et oui. On a droit d'avoir plein de défauts, plein de maladresses, surtout moi. Hein, je suis la championne de ça, d'ailleurs.
2: Mais non.
0: Mais je le vis bien.
1: Ça fait ton charme.
0: Oui, tout à fait.
2: Tu apprends de toute expérience, c'est différent.
0: Exactement. Donc, nous vivons dans une société où l'on valorise énormément la réussite, la performance et le résultat. On apprend très tôt à obtenir de bonnes notes, comme tu disais, à réussir et à être efficace. Et petit à petit, sans même qu'on s'en rende compte, nous finissons par croire que notre valeur dépend de ce que nous faisons. Et oui.
2: Non pas ce que nous sommes.
0: Exactement. Et encore une fois, on est dans le verbe faire et non pas être.
2: Exactement.
0: Alors, nous nous mettons la pression, et puis bien comme il faut en général. Hein. Nous voulons être donc des bons parents, des bons enfants, de bons conjoints, de bons professionnels, de bons amis. Surtout, il faut que les gens se sentent bien quand on les reçoit. Et parfois, on s'épuise à vouloir être tout ça à la fois. Mais l'accord ne dit pas « fais parfaitement », hein. Il dit « fais de ton mieux ». Et cela change tout. Notre mieux change chaque jour, c'est jamais le même.
1: Exactement.
0: C'est peut-être l'une des choses les plus importantes à comprendre. Notre mieux n'est pas une valeur fixe. Le mieux d'aujourd'hui n'est pas celui d'hier. Lorsque nous sommes reposés, motivés, en pleine forme, nous pouvons accomplir beaucoup de choses. Hein, ce sentiment que vous avez quand vous avez accompli une tâche, là, où on est gonflé. Ah ouais, on est à bloc. Hein. Et puis, par contre, bah, quand on est fatigué, préoccupé, malade ou traversé par des émotions difficiles, bah, notre capacité est différente. Et c'est normal, en fait. Il faut être OK avec ça. C'est Montessori. C'est OK. Pourtant, combien de fois nous jugeons-nous parce que nous n'arrivons pas à faire aujourd'hui ce que nous faisions il y a 6 mois ou 1 an? Combien de fois refusons-nous d'accepter nos limites du moment?
2: C'est vrai.
0: Eh oui. Faire de son mieux, c'est aussi savoir ralentir. Dans mes accompagnements, je rencontre régulièrement des personnes qui ont oublié d'écouter leur corps. Et elles continuent encore et encore. Elles pensent qu'elles doivent tenir. Elles pensent qu'elles doivent être fortes. Oui, oui. On essaye de tenir quoi qu'il en coûte. Jusqu'au jour où le corps décide de parler un peu plus fort.
1: Il dit stop.
0: Exactement, par la fatigue, le stress, les tensions et le burn-out peut-être.
2: Exactement.
0: Et oui.
2: Les candidats au burn-out, c'est exactement ça.
0: Tout à fait. On va au bout du bout. Sauf qu'on n'a pas voulu entendre. Faire de son mieux, c'est aussi reconnaître quand il est temps de ralentir. Parce que se respecter fait partie du chemin. Et oui, on oublie à ça, se respecter soi-même. Pour ma part, ce quatrième accord résonne particulièrement avec mon parcours. Je vais vous avouer des trucs, du coup. Moi aussi, j'ai eu un burn-out à un moment donné dans ma vie. Parce que je voulais assurer tout partout que mes chefs soient contents. Et à un moment donné, ça a cédé. C'est pas folichon, hein. C'est pas très drôle. Donc après avoir traversé ce burn-out, j'ai compris que faire toujours plus n'était pas forcément faire mieux. J'ai appris progressivement à écouter les signaux, à accepter que certaines journées soient moins productives, à reconnaître que ma valeur ne dépendait pas uniquement de ce que je produisais. Cette compréhension a profondément changé ma matière d'accompagner les autres. Comme on le sait, je fais du Reiki aussi. Et donc, du coup, il y a un petit lien, effectivement, avec l'un des préceptes du Reiki. Donc, c'est juste pour aujourd'hui.
1: Hein ? Exactement, oui.
0: Nous invite à revenir au présent. Aujourd'hui est la seule journée que nous avons réellement à vivre. Et oui, le passé est passé. Le futur n'existe pas.
2: Donc, soyons dans l'instant présent.
0: Au présent. Voilà. Aujourd'hui, c'est un mot puissant finalement, aujourd'hui. Et le seul espace où nous pouvons donner le meilleur de nous-mêmes. Pas hier, pas demain. Aujourd'hui. Petite question.
1: Oui.
0: Est-ce que je me juge lorsque je suis fatiguée? Alors
2: on est-ce que vous... Tu es dans être, je suis fatiguée.
1: Oui.
0: Est-ce que je confonds parfois faire de mon mieux avec faire toujours plus?
2: Sans doute.
0: Oui. Énormément. Est-ce que je reconnais mes efforts ou uniquement mes résultats?
2: Ah, c'est toi qui es seul qui peux le dire.
0: Tout à fait. Mais Muriel, est-ce que tu vois les efforts que tu as faits ou finalement la finalité? Est-ce que tu peux répondre à ça?
2: Je fais que je commence à me dire qu'effectivement j'ai parcouru du chemin, qu'effectivement je pourrais très bien dire on peut mieux faire, mais pour l'instant j'essaie d'apprécier au mieux, parce que moi comme toi je suis passée pas très loin du burn-out. Alors moi c'est pas le burn-out, c'était le burn-in. À l'époque personne n'en parlait. Et merci à la naturopathie de m'avoir fait découvrir ce que c'était. J'ai compris que je cochais beaucoup de cases.
0: Ah oui, non, mais
2: et
0: c'est
2: du coup,
0: ça.
2: J'ai appris à voir les signes, comme tu dis, à voir ce que ça faisait dans mon corps et ce qu'il fallait entendre.
0: Ben oui.
3: Et c'est quoi le burn-in?
2: Le burn-in, c'est la phase juste avant, en fait. C'est
3: d'accord.
2: Vraiment la phase juste avant, celle où le corps va vraiment, au niveau physiologique. Quand on est en burn-out, en fait, physiologiquement, on ne peut plus se lever.
3: Oui.
2: C'est un problème d'hormones, c'est du cortisol qu'on n'a plus. Et en fait, le burn-in, c'est la tape juste avant.
3: D'accord.
2: Par exemple, moi, chez moi, ça se traduisait par des vertiges par rapport au stress, mais je restais alitée avec des vertiges de Ménière, ce qu'on appelle les vertiges de Ménière. La pièce tournait, j'avais...
3: D'accord, ouais.
2: Très souvent, c'est quelque chose qui est arrivé, mais avant qu'on me dise que ça vient du stress, d'ailleurs, personne ne me l'a dit, je l'ai découvert après, quand j'ai fait ma reconversion, par exemple.
3: Ok. Voilà. Merci.
2: Plaisir.
0: Oui, il y a plein de burn...
3: Oui.
0: C'est comment celui où... Mince, c'est le burn. Celui où on manque d'activité, justement. Et que du coup, on s'ennuie profondément. J'ai perdu le mot. Mais voilà, c'est un état de mal-être aussi qui est important. Et toi, tu, Sébastien, tu reconnais les efforts que tu fais pour mettre en place ou c'est juste, ouais, chouette, j'ai fait.
1: Non, oui, je reconnais un peu. Par moments, ça m'échappe, mais voilà, j'arrive à m'accorder un petit temps et me dire, ok, je vois le chemin que j'ai parcouru, je vois ce que j'ai fait, ce que j'ai accompli, et là maintenant où j'en suis, donc on va dire que je me fais une petite une petite piqûre de rappel en fait régulièrement quoi. C'est important quoi.
0: Souvent ce sont les gens en fait qui nous font remarquer le chemin qu'on a parcouru avec tout ce qu'on a mis en place. Ou quand on raconte, pour nous en fait ça semble c'est normal, faut trimer, faut mettre les choses en place. Et puis tu racontes ça et puis ils te font waouh, mais t'en as fait des trucs.
1: Exactement.
0: Oui, le bore-out. Merci Muriel. C'est le bore-out. Mais effectivement, on se retrouve sur notre chemin qu'on explique et on en a parcouru, en fait. Et plus que l'on pense, on en fait beaucoup des choses. Et c'est vrai que c'est gratifiant, en fait.
2: C'est gratifiant, mais après, je me dis aussi, c'est assez terrible de se dire qu'il faut que notre corps, non pas parle, mais crie. Pour qu'on l'entende, qu'on en prenne conscience qu'il y a quelque chose et qu'on se remette en question.
0: Le pire, c'est que quand on bascule dans un burn-out, c'est souvent quelque chose de complètement stupide, en fait, qui va nous faire vriller. Il n'y a pas d'autre mot.
2: La goutte d'eau. La goutte d'eau qui fait déborder le vase.
0: Moi, si je te dis, c'est un pissenlit qui m'a fait vriller.
2: Ah oui, effectivement. Ouais.
0: Un petit pissenlit. En fait, bon, j'explique vite fait. Vous le savez,
3: là quand même.
0: C'est bizarre. Comme vous le savez, j'ai été dans mon ancienne vie militaire dans le service de santé des armées. Et à un moment donné, j'ai occupé un poste qui était chef de la logistique. Tout à fait, pas du tout en accord avec ce que je suis réellement. Mais bon. Comme dans l'armée, on est des touches à tout. On nous met là où ils pensent qu'on serait bien. Et du coup, j'étais entourée d'une équipe qui n'en faisait pas une. c'est pas drôle sinon.
1: Ah ben oui.
0: Et que du coup, je me retrouvais à faire leur job pour pas les mettre en difficulté. On est typiquement dans la description du fait de ton mieux. Et du coup, j'avais confié la mission de la tonte du site à une de mes collègues. Et il s'avérait qu'elle n'a pas du tout fait le suivi et que je me suis retrouvée à être convoquée chez le général qui me disait « Mais comment ça se fait que l'herbe n'a pas été tondue à cet endroit-là » Une histoire de pissenlit. Voilà.
2: Ah oui.
0: Et en fait, c'est juste ça qui m'a fait, là, c'était trop. Et je suis partie en cacahuète.
1: Merci la nature.
0: Merci la nature.
2: C'était mais un signe voilà. Que tu n'avais pas encore compris, tu vois.
0: Non, à cette époque-là, je savais que, de toute manière, je voulais faire le bien-être et tout ça. Ce poste, j'essayais de le faire de mon mieux à cette époque-là. Mais je me suis chargée inutilement de choses qui ne m'appartenaient pas. Donc là aussi, ne pas en faire une affaire personnelle, on retrouve les accords Toltec.
1: Ouais, voilà, toujours.
0: Ma vie est l'expression des accords Toltec. C'est assez marrant. Et toi, Sandrine, est-ce que tu t'accordes des fois le droit d'être imparfaite ?
3: Oui, mais c'est vrai que c'est pas facile. Moi, ce que j'ai beaucoup aimé dans ce que disait Sébastien, c'est quand il a parlé d'oser se tromper, d'oser faire des erreurs.
1: Oui.
3: Et alors, moi, dans mon autre vie, j'étais instit. Et c'est vraiment ce que j'essayais de faire avec des gamins de maternelle. C'était vraiment de leur inculquer. Pour moi, c'était la chose la plus importante à leur inculquer, avant même de savoir compter ou quoi que ce soit. C'était d'oser faire les choses et de savoir qu'une erreur, ça fait avancer. Et que, et que c'est pas quelque chose de négatif. Et c'est pas facile parce que tu as les familles derrière qui qui poussent. Mmh. Mais ça, mais une fois que c'est acquis pour le gamin, je pense que c'est acquis pour la vie, quoi. Mmh. Et je pense que c'est hyper important.
0: Mais je crois que dans l'éducation nationale, ils ont un peu revu ça justement. Où, enfin, moi, toutes les fois où maintenant je vais ouais. vers les réunions parents professeurs, tout ça, les profs, ils sont là, mais même si votre enfant a peur de se tromper, mais qu'il lève la main et qu'il dise les choses. Au contraire. Parce que l'erreur nous permet d'apprendre.
3: Bien sûr.
0: Mais tout simplement.
3: Mais c'est vrai qu'en France, dans l'éducation nationale, c'est pas encore...
0: Non, c'est pas tous.
3: C'est pas bien rentré. Alors que dans certains autres pays, peut-être plutôt les pays scandinaves, je dirais, c'est plus... L'erreur est plus valorisée. Et je trouve ça vraiment dommage.
2: Que... On parle même d'expérience plutôt que d'erreur.
3: Oui, exactement, tout à fait. Oui, rien que le mot déjà.
0: Oui, longtemps on a été dans le négatif en fait. Oui. Hein, c'était réprimande, punition. Et aujourd'hui, c'est, la mentalité tend à changer. Mais bon, c'est pas gagné encore. Non. Mais ça vient tout doucement.
1: Il y a encore du chemin à faire.
0: Ouais, l'éducation positive, oui. Il y a beaucoup de choses et il faut valoriser nos enfants pour qu'ils réussissent. Ils ont vraiment cette sensation de mieux réussir et ça les fait progresser.
3: Et puis la réussite n'est pas non plus le but en soi. Enfin, il y a aussi effectivement l'expérience. Même si c'est pas réussi, c'est pas le but en soi de réussir. Le but en soi, c'est vraiment de d'expérimenter, de se confronter à, de chercher des chemins pour arriver à quelque chose.
0: C'est prendre conscience aussi de son erreur et comment faire pour rectifier.
3: Exactement.
0: Donc ouais,
2: c'est en ça que ça devient une expérience et qu'on apprend ses erreurs. Exactement. Ça vient de l'expression.
3: Voilà un peu où j'en suis. Mais j'essaye de pas être trop méchante avec moi-même.
0: Ça, c'est toujours important. Facile. Non, c'est pas facile, hein, parce que quand on part d'une base où on est très exigeant et qu'on donne beaucoup, parce que ben pour nous ça va de soi, ça doit être le.
2: Parce qu'on a été éduqué comme ça.
0: Oui,
2: c'est une éducation.
3: Hein, bien
2: c'est une
3: sûr.
2: Éducation. Ouais. Et puis à l'école c'est pareil, on construit de cette manière-là.
0: C'est
2: en fait.
0: Ça.
1: La société nous interdit de faire des erreurs. Les erreurs, c'est pas bien. Faut éviter. Donc on est tous un peu conditionnés là-dessus.
3: Ouais.
1: Et paradoxalement, c'est souvent quand on arrête d'être parfait qu'on avance le plus sereinement.
3: Bien sûr,
2: exactement. Donc, tu peux remercier ton petit pissenlit, parce que le petit pissenlit dans la symbolique, il vient dire aussi qu'il est là pour lâcher.
0: Ah bah, tu
2: comme
0: vois,
2: quand il fleurit et que ses graines lâchent au vent, il explique que c'est un moment de lâcher prise. Donc tu vois, c'était vraiment une vraie symbolique, le petit pissenlit.
0: Bah, finalement, il s'est placé sur mon chemin quand il le fallait.
2: Exactement. Voilà. Merci au petit pissenlit.
0: Merci au pissenlit.
2: Merci la nature.
0: Maintenant, j'ai la banane de toute manière. Donc, et pour terminer sur ce quatrième accord, et si finalement faire de son mieux, ce n'était pas atteindre un idéal inaccessible, mais simplement être pleinement présent à ce qu'on l'on est capable d'offrir aujourd'hui. Et voilà, je bug en parlant, c'est terrible.
3: Tu n'es pas parfaite, hein.
0: Oh là là.
2: Tu es parfaite avec de jolis défauts.
0: Exactement. Ouais, c'est mignon, j'aime beaucoup.
2: Les kikinous, ça.
0: Puis on peut pas réussir les crêpes du premier coup non plus.
2: Exactement.
0: Donc voilà.
2: Sinon, on n'aurait pas de crêpes de raté à manger.
0: Bah c'est ça.
2: Ah bah oui.
0: C'est les meilleures en plus.
2: C'est ça.
0: Donc voilà. Est-ce que la musique pourrait venir?
3: Absolument.
0: Je vous propose une musique qui va vous relier carrément au quatrième accord Toltec.
3: Là, on ne pouvait pas trouver mieux.
0: On ne pouvait pas trouver mieux. C'est, décidément, le mot mieux aujourd'hui. Et ça sera donc Gérald de Palmas, Fais de ton mieux.
3: Pff, incroyable.
0: Je l'adore celle-là en plus.
1: Parfait.
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0: fais de ton mieux, nous dit Gérald de Palmas. Et c'est ce que font nos trois zozos.
1: de fréquence
0: estime-toi. Voilà, Muriel, Sandrine et Sébastien. Et je crois qu'on écoute Muriel maintenant.
2: Alors, je vais effectivement faire de mon mieux, hein, pas de mon Dieu, n'importe quoi, pour reprendre la partie qui était de Marie-Sophie et qui n'a pas pu être là. Donc, je vais essayer d'être à la hauteur de ce qu'elle voulait dire. Donc, ce cinquième accord Toltec, qui est effectivement beaucoup moins connu, nous parle du doute, de savoir écouter et de ne pas tout prendre, en fait, pour argent comptant, j'ai envie de dire. Le doute qui écoute. La proposition de Don Miguel Ruiz, donc on connaît, hein, c'est lui qui a écrit donc ces fameux accords, est d'utiliser la force du doute pour ouvrir un espace de vie plus juste, plus vrai et plus en accord avec nous-mêmes. Il nous propose de nous extirper des biais cognitifs du « je crois savoir, donc je sais ». C'est pour éviter de devenir des sachants, en fait. Qui transforme notre quotidien en des journées épuisantes de jugement, et d'a priori, et même d'exclusion. À travers cette invitation, nous sommes incités à écouter des intentions en arrière-plan, des actes et des paroles, à éclairer. Don Miguel Ruiz nous suggère de ne pas croire systématiquement ce que nous entendons, ou croyons voir, ce que nous lisons, ce que nous pensons nous-mêmes. Bref, tout ce qui nous est proposé, tout autant de sources extérieures intérieur. Vous vous souvenez de Socrate, que nous avons invité une fois ou deux dans cette émission? Il disait « Tout ce que je sais, c'est que je ne sais rien ». Et le vrai danger du « je crois savoir », sans la compagnie salvatrice du doute, est de fermer son esprit et de fermer son cœur. Douter n'est pas dangereux, en fait. Douter ne nous met pas dans l'insécurité. Bien sûr, il n'est parfois pas facile de distinguer le doute du manque de confiance en soi. Mais, paradoxalement, se questionner nous-mêmes, sans jugement, ni a priori, c'est aussi une voie pour se donner confiance, confiance dans nos décisions, confiance dans nos choix. Car, en réalité, si j'arrive à douter sainement, mes choix, mes jugements seront, en fait, au plus près de mes valeurs, par rapport à là où j'en suis en ce moment, aujourd'hui. Et le doute, tel que proposé ici, nous permet de questionner nos valeurs, nos croyances, nos certitudes, et d'affiner notre esprit. Cela nous amène peut-être à sortir de croyances dominantes, ce qui n'est pas toujours confortable. Mais suspendre son jugement nous donne plus de sérénité et plus de bienveillance. Alors, s'autoriser à douter, c'est un peu comme s'autoriser à exploiter nos profondeurs, à mieux nous rencontrer, à sortir des présupposés et des schémas qui nous ont été imposés, et à ne pas tout prendre pour argent comptant. Un exemple de sens trompeur, c'est la vision. Kant, déjà invité lui aussi dans cette émission, disait « ose savoir, ose penser par toi-même ». Et dans cette invitation à l'écoute intérieure, tout autant qu'à enrichir nos connaissances, c'est s'ouvrir à se donner la capacité d'avoir un avis personnel sincère, le plus possiblement libre et indépendant, en lien avec notre cœur, en lien avec notre être, en lien avec notre âme, qui ne nous juge pas et qui ne doute pas non plus de nos positionnements intérieurs. Alors, de Socrate aux accords Toltec, il apparaît que le doute n'est pas notre ennemi. Il nous invite par contre de croire trop vite, et nous invite du coup à la modération. En médecine traditionnelle chinoise, et en Zinen Qigong, nous conduisent tout autant à cette modération, le cœur ouvert, disponible à la vie. C'est ouvrir un grand champ d'expérience et d'exploration. Et notre

0: grand effort est de réaliser que juger est plus facile que penser. C'est plus facile que de chercher à enrichir nos connaissances par nos questionnements. Mais si enfin j'arrive à douter sans perdre ma confiance en moi, c'est là que commence ma liberté et mon chemin, puisque la connaissance nous rend, comme on le sait, libres. Donc voilà ce que nous avait indiqué Marie-Sophie. Maintenant.
1: Si elle était là, elle serait...
2: elle serait contente. Agréablement contente. Coucou Marie-Sophie.
1: Elle vient juste d'arriver.
2: Mais alors vraiment juste.
3: Bonne synchronisation.
0: Et donc maintenant, Sandrine, donne-moi ton avis peut-être sur ce cinquième accord.
2: Oui, alors donc on a exprimé ce que Marie-Sophie nous avait préparé. Et mon petit point de vue, donc quelques années après la publication des quatre accords Don Miguel Ruiz et Don José Ruiz, ont proposé un cinquième accord. Pour moi, c'est un accord particulièrement moderne, parce que nous vivons dans un monde saturé d'informations. Nous croyons beaucoup de choses, nous croyons ce que nous entendons, nous croyons ce que nous lisons, nous croyons parfois ce que les autres disent de nous. Mais le plus étonnant, c'est que nous croyons souvent tout ce que nous racontons à nous-mêmes. On s'invente des belles histoires en attendant. Et pourtant, est-ce que tout ce que nous pensons est vrai? Pas forcément. Les histoires qu'on se raconte, quelqu'un ne nous répond pas. Immédiatement, le mental se met au travail. J'ai dû faire quelque chose de travers, il s'est fâché contre moi, j'ai dit quelque chose qu'il ne fallait pas. Et pourtant, la réalité est peut-être tout autre. La personne est tout simplement occupée, elle a oublié ou elle traverse une difficulté. Nous ne savons pas en fait, mais notre mental remplit le vide. Être sceptique envers ses propres pensées. Cet accord nous invite d'abord à être prudents avec nos certitudes, à nous demander, est-ce vraiment vrai? Est-ce un fait ou une interprétation? Quelles sont les preuves? Pour les personnes hypersensibles ou très empathiques, c'est un outil extraordinaire parce qu'il permet de prendre du recul avant d'être emporté par une émotion. Apprendre à écouter vraiment. La deuxième partie de l'accord est magnifique. Apprendre à écouter. Écouter paraît simple, mais en réalité c'est rare. Souvent nous écoutons pour répondre. Tu sais le oui-oui du chien derrière là sur le... Oui. Souvent, nous écoutons donc pour répondre, nous préparons déjà notre argument, nous comparons avec notre expérience, nous coupons parfois la parole sans nous en rendre compte. Écouter véritablement demande de la présence. L'écoute dans les accompagnements aussi. Dans mes pratiques, je constate souvent que les personnes ont moins besoin de conseils que d'écoute. Être réellement entendu est parfois déjà un soin. Je ne sais pas si ça vous est déjà arrivé d'avoir quelqu'un et puis vous l'écoutez. Et déjà, on voit dans le regard, une petite lumière dans le regard qui change. Et la personne vient de prendre conscience qu'il a la réponse. T'as pas ouvert la bouche, t'as rien dit, mais d'un seul coup, la personne, ah, mais oui.
0: Parce qu'elle s'est écoutée.
3: Voilà.
2: Tout à fait. Donc, être réellement entendu est parfois déjà donc un soin. Lorsque quelqu'un se sent accueilli sans jugement, quelque chose se détend. Une parole peut alors émerger plus librement. Écouter avec le cœur aussi. Écouter ne signifie pas forcément être d'accord. Cela signifie simplement laisser une place à l'autre. Accepter qu'il puisse avoir une expérience différente de la nôtre. Et cela demande beaucoup d'humilité. Pourquoi ce cinquième accord est porteur d'espoir? Je trouve que ce cinquième accord nous invite à garder l'esprit ouvert, à ne pas nous enfermer dans nos croyances, à rester curieux, à accepter que nous ne possédions pas toute la vérité. Et finalement, lorsqu'on reste ouvert à la vie, aux autres et à soi-même, il y a souvent de belles surprises. Qu'en penses-tu, toi, Sébastien?
3: C'est très juste, je trouve. Je suis très en phase avec ça et je te suis complètement.
2: Et peux-tu nous en dire un peu plus du coup sur ta vision?
3: Alors oui, sur ma vision en fait c'est cet accord-là, c'est celui qui m'a le plus interpellé parce qu'en fait il nous invite à faire quelque chose qui semble contradictoire, c'est-à-dire d'un côté rester sceptique et de l'autre apprendre à écouter. Donc en fait on vit dans un monde où nous recevons des informations en permanence, que ce soit par les réseaux sociaux, les médias, les proches. Et en fait tout le monde a une opinion ou un conseil à partager. Donc parfois, sans même s'en rendre compte, on finit par croire certaines choses simplement parce qu'elles sont répétées souvent et qu'elles viennent d'une personne en qui on a confiance. Donc en fait, cet accord nous rappelle qu'il est important de garder notre esprit critique. Être sceptique ne veut pas dire être fermé ou méfiant. Mais en fait, ça signifie de prendre le temps de réfléchir, de vérifier et de ressentir si ce que l'on entend résonne réellement avec nous. Donc l'autre partie de l'accord en fait, est tout aussi importante, c'est apprendre à écouter. Écouter vraiment sans préparer notre réponse, c'est chercher en fait à avoir raison sans interpréter immédiatement à travers nos croyances et nos expériences passées. En fait, on passe beaucoup de temps à écouter le monde extérieur, mais finalement assez peu à écouter ce qui se passe à l'intérieur de nous, donc nos intuitions, nos ressentis, nos inspirations profondes. C'est en fait ça qui est le plus important et qui pour moi est très juste en fait dans ce cinquième accord.
2: Oui, c'est vrai qu'on a une tendance malheureuse à se faire passer au second plan en fait dans ce qu'on fait. Ah, oui, tout cela c'est bien lié. Donc tout à l'heure tu nous as partagé le point de vue philosophique de Marie-Sophie qui est donc à côté de nous. Mais et toi Muriel, du coup, que peux-tu nous dire sur ce cinquième accord ?
0: Alors c'est vrai que ce cinquième accord est peu connu et pour autant il est très très important puisqu'il nous invite à écouter avec le cœur, tout en restant souverain. Souverain dans notre espace intérieur. Vraiment, s'écouter. Comme disait Sébastien, ou comme tu as pu dire, on reçoit constamment des infos. Vraiment maintenant, c'est les réseaux sociaux, c'est les médias, c'est on est H24, j'ai envie de dire, sollicité. Beaucoup viennent nous polluer. J'ai envie de dire, et d'autres par contre viennent nous nourrir. Donc c'est à nous un petit peu à déterminer ce qui vient nous nourrir et ce qui ne nous appartient pas. Et j'ai envie de revenir un peu à la nature et de dire, c'est comme quand on vous dit qu'une plante elle est bonne, c'est pas tout de dire qu'elle est bonne, c'est aussi savoir pourquoi elle est bonne, qu'est-ce qu'elle vient faire. On va l'observer, on va vérifier si elle nous correspond, on va choisir en conscience certaines plantes plutôt que d'autres, parce que certaines vont être vraiment celles qui nous correspondent et elle va vraiment agir sur notre corps. On peut aussi choisir les mots qu'on entend, on peut choisir les idées et les énergies, tout ce qui nous entoure. C'est un peu dans cet esprit-là. Écouter, pour moi, ça ne veut pas dire absorber. Écouter, ça ne veut pas dire non plus croire aveuglément, et ça demande plutôt à revenir dans notre propre ressenti. C'est un petit peu comme ça que... Alors moi, je sais que je vais souvent en forêt, et c'est un petit peu dans ces moments-là où je suis en phase avec ce besoin d'être dans la nature tout le temps, et ça m'aide à me recentrer. Peut-être que c'est ça aussi qui m'aide à être, peut-être, comme je disais tout à l'heure, un peu plus en phase avec certains accords, et ça m'aide aussi un petit peu. Alors, est-ce que cela m'ouvre ? Je pense. Par contre, ce que je cherche à faire, c'est que ça sonne tout le temps le plus juste pour moi. Sinon, mon corps me l'indique après. Comme on a vu, c'est important d'écouter son corps.
3: Complètement, oui.
0: Et pour moi, c'est vrai que j'ai envie de dire, ben, j'accueille ces informations, je vais essayer de les ressentir, je vais garder ce qui me nourrit, et par contre, je rends, que ce soit aux médias ou que ce soit aux personnes en question, si j'ai quelqu'un en face, je lui rends ce qui ne m'appartient pas. C'est un peu dans ce sens-là que je l'utilise pour moi.
2: Oui, c'est joli.
3: Très juste, oui.
2: Oui, j'aime beaucoup tout ça. La prochaine musique, c'est Marie-Sophie qui l'avait choisie, qui l'a trouvée et qui nous la propose pour compléter cet cinquième accord Toltec. Est-ce que tu peux m'en dire un mot ou deux ?
4: Mais avec grand plaisir. Oui, c'est Anne Sylvestre, l'éternelle Anne Sylvestre, la merveilleuse Anne Sylvestre dans une chanson qui s'appelle « Les gens qui doutent ». Écoutez bien les paroles, c'est vraiment le doute léger et joyeux qui va nous ouvrir peut-être à d'autres espaces et que l'on peut accepter avec beaucoup, beaucoup de gentillesse. Oui, on a le droit de douter et oui, on a le droit de poser des questions, c'est formidable. Place à Anne Sylvestre.
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0: Magnifique.
1: Magnifique. Oui, j'étais en train de dire Anne Sylvestre, cette chanson, elle est sortie en 1977 ou 78. J'avais 3 ou 4 ans à cette époque-là. T'étais né, toi, Sébastien ?
2: Pareil, j'avais 3-4 ans aussi.
1: Ouais, on était tout petits, quoi. C'est comme quoi elle était déjà à jour sur l'un des accords Toltec qui n'existait pas encore. C'est juste incroyable. En tout cas, quel merveilleux voyage ces accords Toltec. Quand on arrive, alors je ne dis pas, on n'est pas tous à 100% tous les jours dans les accords Toltec, n'est-ce pas ? On fait de notre mieux.
2: À chaque fois.
3: On fait de notre
2: sur
3: la,
2: on sur fait l'instant, notre l'instant donné.
1: Et c'est vrai que c'est jamais évident de lâcher prise, de se laisser porter en fait par la vie, mais tout en ayant de l'espoir, parce que bah, la vie est belle et que malgré que la société est un peu lourde,
3: moins belle.
1: Voilà. On essaye de d'amener un peu de lumière un peu autour de nous. Et je pense que si on essaye, que ne serait-ce qu'1% par jour, à avoir une parole impeccable, hein, pour mémoire, c'est être juste dans ce qu'on fait.
2: Dans ses mots.
3: Dans ses mots. Dans ce qu'on dit.
1: Exactement. De ne pas en faire une histoire personnelle. De ne pas prendre à cœur tout ce qui vient et ce qui se prend sur nous. De ne pas faire de suppositions, parce que là, encore une fois, on ne sait pas, en fait, ce que l'autre a imaginé ou ce qui va arriver demain. On n'y est pas demain. On ne sait pas. Ou de faire de son mieux.
2: Tout à fait.
3: Il y a une image un petit peu que j'aime bien dire, pour ne pas faire de suppositions, c'est... Imaginez quelqu'un qui a été blessé et qui a des gants. Et tu vas lui serrer la main l'hiver et en fait, tu ne sais pas, mais en fait, il est blessé. Et il va faire une grimace. Et toi, tout de suite, tu peux dire qu'est-ce que j'ai fait, qu'est-ce qui ne va pas. Donc, tu fais des suppositions. Alors qu'en fait, juste sans le faire exprès, on a fait mal à cette personne en lui serrant la main.
1: Quand j'étais gamine, on avait une expression « et si, et si, et si ». Mais avec des « si », on en couperait du bois. Donc voilà, c'est vrai que ne pas faire de suppositions, c'est pas dit, enfin on sait pas comment ça va s'orienter, ou il y a des directions qu'on prend, mais c'est une autoroute, c'est pas un petit chemin où on met qu'un pied devant l'autre. On sait pas. Donc il faut pas, j'en reviens à mon tracé de plan sur la comète. C'est exactement la même chose. Donc ça, ensuite on essaye toujours de faire de son mieux.
2: Toujours.
1: Toujours.
3: En fonction de nos connaissances à ce jour, c'est pour ça. Ensuite, ce dernier accord Toltec est super précieux, ce qu'il a ajouté, surtout comme vous l'avez dit, dans ce monde où il y a tellement d'informations. Qui dit vrai dans tout ça, on ne sait pas. Et poser des questions, c'est toujours très, très intéressant. Et même si celui d'en face, il dit « Oh là là, arrête de poser des questions », en fait, c'est que peut-être il n'a pas la réponse.
4: C'est pas faux.
3: Et donc, continuer à poser des questions, continuer à chercher. Et vraiment, vraiment, la connaissance nous donne tellement, tellement de liberté de savoir comment ça marche, comment ça fonctionne, et de percevoir derrière les mots, derrière les actes, tout autant les nôtres que ceux des personnes en face, hein, ou des institutions en face. Quelles sont les intentions derrière, à qui ça profite, à qui ça donne de l'intérêt, qui ça met en avant. Et ça marche aussi à l'intérieur de nous, dans un monologue de l'esprit ou du mental incessant qui tourne en rond comme une toupie pour nous faire voir tel ou tel défaut. Mais ça sert quoi? Ça sert qui à l'intérieur de moi? Qui fait le bénéfice de ce jugement, etc., etc. Donc on peut l'appliquer vraiment partout, partout, partout.
1: Et aussi pour illustrer le cinquième accord Toltec, c'est aussi cette jeune fille que j'ai eue une fois qui était bloquée dans ses croyances, qui était convaincue d'une seule chose et unique, c'était comme ça et pas autrement, c'était pas possible. Et je l'ai regardée, j'étais malheureuse pour elle parce que d'avoir un esprit aussi limitant, c'est quand même embêtant dans notre monde qui est riche de savoir. Je l'ai regardée droit dans les yeux, je lui ai dit mais laisse une place dans ton cerveau au pourquoi pas. faut laisser le champ des possibles.
2: Tout à fait.
4: Après, il faut être en mesure de l'entendre. Est-ce qu'elle était en mesure de l'entendre à ce moment-là?
1: Ça, c'est l'adolescence, et ça, c'est autre chose. Bon, bah super. Bah, on a fait le tour des accords Toltec.
0: C'est pas mal. Hein,
1: c'est pas mal, hein. C'était bien riche. Et du coup, Sébastien, je t'ai confié la mission de l'agenda.
2: Oui, oui, on a pas mal d'infos dans cet agenda. Donc, le samedi 27 juin, c'est la journée d'initiation au diapason avec Nolwenn Pons. Le 29 juin à 19h, c'est le yoga du rire.
1: Avec moi.
2: Avec toi, chez Cap Yoga Club. C'est au 06 27 89 68 60.
1: Et pour oui, si vous voulez venir.
2: Information.
0: Il faut réserver.
1: Bah, c'est... Après, on peut ne pas réserver, mais si... voilà, c'est mieux quand même un petit coup de fil pour me dire « Oh, on vient !»
0: D'accord.
1: C'est quand même plus gérable.
2: D'accord. C'est plus mieux.
1: C'est plus mieux.
2: Ensuite, le 5 juillet, on a l'atelier de libération de la voix dans la nature avec Nolwenn Pons, toujours. Donc, pour les renseignements et réservations, c'est le 06 27 34 00 10. Le 11 juillet, de 18h à 20h, on a une soirée qui est organisée par Décore-moi Café Céramique à La Benne. C'est le Café Rencontre qui est réservé aux 40-49 ans.
1: Je suis trop vieille.
2: Donc, soirée animée et jeu brise-glace au programme.
1: Bon, après, c'est pour les célibataires. Hein. Moi, c'est bon, je suis comblée.
2: Oh. Tant mieux. Le 3 et le 5 juillet, donc, c'est le festival du film Emeak à Tarnos, où Laurence devrait y être, normalement.
1: Oui, c'est ce qu'elle est. Normalement, elle devrait y être.
2: Ensuite, on a le 22 juillet, on a... Là, ça, c'est pour me retrouver... Toujours chez Décore-moi Céramique, donc il y a un atelier décoration de céramique, plus on enchaîne avec un bain sonore. Donc pour les infos et les tarifs, il faut voir avec Aurore au 09 84 68 92 00. Ensuite, on a le week-end du 3 et 4 octobre.
1: Peut-être le 25 juillet aussi.
2: Oui, d'accord, oui, exact. Le 25 juillet, donc c'est à Saint-André-de-Seignan, c'est les 2 ans de Café Terra. Donc au programme... Il y a des ateliers, des conférences, des concerts. Ça sera autour de la santé globale, prendre soin de soi, des autres et du vivant.
1: Waouh.
2: Donc c'est un beau programme. C'est de 10h à 21h, le samedi 25 juillet. Donc du coup, le week-end du 3 et 4 octobre, c'est un week-end immersif, l'éveil des sens. Donc pareil, info et réservation, c'est Sandrine, 06 27 89 66 60.
1: Oui, c'est un week-end immersif où j'ai à cœur, où on donne tout notre cœur, plutôt. D'ailleurs, Muriel fait partie des praticiennes qui sera présente pour l'atelier olfactif, où elle nous fera aussi un lien entre les huiles essentielles et justement nos émotions. Donc, ça sera un superbe atelier. Moi, je m'occupe du toucher.
0: C'est sur les sens, hein, c'est ça?
1: C'est sur les
4: l'éveil
1: sens,
4: des sens. Donc l'éveil des six sens. Les 5 sens connus et le 6e invisible.
1: Mais ce n'est pas juste de voir, ce n'est pas juste entendre, ni juste sentir. On va aller un peu plus profondément dans cette découverte, redécouverte de c'est nos clair. Sens. Mmh. Et voilà, on y met beaucoup de joie à organiser cela. Ça sera au domaine Le Haou, qui est à Saint-Laurent-de-Gosse, superbe domaine d'ailleurs, avec une magnifique vue sur la nature.
4: Ouais. Avec pas de la forêt, il y a un lac, il y a les chevaux, c'est vraiment totale immersion, on est vraiment en lien avec tout le monde.
1: Et puis nous, on sera H24 là-bas, donc le praticien plus les personnes participantes, on sera vraiment ensemble. Mm-hmm. Tout le temps.
0: Et total si vous immersion. En parlez si tôt, c'est qu'il faut réserver. Il faut réserver dès maintenant.
1: Bah oui, voilà. C'est mieux.
0: Il y a un nombre de places limitées ?
1: En hébergement, oui.
4: C'est des nuitées. Voilà.
1: C'est des nuitées, donc possibilité d'avoir une nuitée ou deux nuitées, ça dépend de ce qu'on veut en faire. Donc effectivement, c'est limité. Hein. C'était à l'origine, il y avait 10 couchages et là, on a déjà qui ont été réservés. D'accord. Et sans hébergement, c'est un peu moins limité, mais il faut quand même réserver en avant.
4: Oui, qu'on sache pour les ateliers qu'on ne soit pas...
1: Oui, voilà, qu'on s'organise au mieux pour vraiment coucouner les gens.
4: On va s'occuper
1: tout simplement.
4: On va les coucouner.
1: On vous embrasse tous et on vous dit à dans 15 jours avec les invités de Estime-toi. Des questions, fréquence Estime-toi 90.3@gmail.com. Ça sera avec grand plaisir que je vous réponds. Sur ce, mes amis,
2: belle journée.
3: À bientôt.
4: Belle journée.
1: À bientôt. Des bisous. Ciao.
2: Au revoir.

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1: Il est 16h.
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1: Bienvenue les amis Cats pour cette session Cats News des Cats se rebiffent du jour. Encore plusieurs nouveautés à vous faire découvrir, notamment Joey Webb, Lucie Canyon, Pedro Barrios, Jun Ida, Reis Demuth et Wiltgen et Mahan Mirarab. Un beau programme et nous le débutons en compagnie de ce musicien britannique, gallois d'ailleurs plutôt, devrais-je préciser, avec son album Neuf Beat sorti sur le label Edition Records. Joey Webb au piano, Will Sack à la contrebasse, Sam Jason à la batterie. Pratiquement toutes les musiques sont écrites par Joe et Webb, excepté trois morceaux. Alors c'est un musicien qui commence à se faire la part belle sur la scène jazz britannique. Il a notamment joué à Wynton Marsalis quand il est venu en Grande-Bretagne. Il a joué également avec Wynton Marsalis quand il est allé aux États-Unis. On reconnaît là ce style, si vous avez prêté l'oreille, qui est enraciné dans un héritage avec ce piano stride, avec une touche assez moderne et contemporaine, une fusion justement entre ce piano et aussi cet héritage gallois. Il revendique une grande passion pour deux monstres sacrés de l'histoire du jazz, Oscar Peterson et Duke Ellington, ainsi que pour le groupe Oasis. Et ce n'est pas étonnant parce que tout au long de l'album, il nous propose une musique vraiment personnelle, assez mélodique, très rythmée. Il repousse les limites de l'exercice et c'est ça qui est très intéressant sur ce projet. On se laisse entraîner par cette rythmique, par ce besoin de nous transmettre cette envie de bouger, cette envie de vivre pleinement cette musique. Donc cet album, hautement recommandé par les 4 se rebiff, proposé par Edition Records, ce label britannique qui nous envoie régulièrement des nouveautés et que moi j'aime beaucoup. Nerve Beat, l'album de Joey Webb, hautement recommandé par les 4 se rebiff. On va écouter avec un beau projet aussi de Lucie Canyon qui est proposé par le label Jazz Family.

Là aussi, un projet audacieux, et vous savez bien que les Cats se rebiffent aiment ce genre de projet, un projet qui est proposé par l'artiste libano-américaine qui partage son temps entre Erevan, la capitale d'Arménie, et Los Angeles, alors qui n'est pas la capitale des États-Unis, mais quand même une mégalopole. Elle est très active sur la scène musicale internationale et elle étudie en même temps la musicologie pour justement arriver à aller au bout de ses propositions, aller au bout de ce qu'elle a envie de faire partager dans cette création qui bouillonne chez elle, cette volonté de déstructurer, pardon, un petit peu les rythmes, proposer de nouveaux rythmes, des attaques aussi différentes, tout en conservant cette formation traditionnelle qui est le trio piano, basse, batterie. Donc Lucie Cagnan au piano, Gabriel Pierre à la contrebasse et Isaïs Alves à la batterie et aux percussions. On va laisser la parole à Lucie. Ouvrez les guillemets. J'espère qu'Armed with Love deviendra un pont créatif entre les cultures et les pays. Un lieu de rencontre de voix artistiques, un mélange de sonorités nouvelles et une expression vivante de la façon dont la musique peut connecter les peuples par-delà les frontières grâce à une imagination et des sentiments partagés, fermez les guillemets. On trouve de l'imagination, on retrouve du partage, on retrouve de la connexion des peuples et de la musique dans une expression vivante. Cette expression vivante qu'elle revendique et qui crée ses compositions très originales, parfois en allant chercher un petit peu dans un folk jazz d'avant-garde sur ses compositions originales, en aussi retrouvant ses rythmiques propres à son pays d'origine. C'est des jeunes musiciens qui sont pleins de propositions. C'est une instrumentation non conventionnelle, pardon. Et on peut-être imaginer que c'est le début d'une grande carrière. Si Lucie ne se laisse pas attirer par certaines trompettes, soit de la renommée ou soit du qu'en dira-t-on. Il faut que Lucie continue à créer ce qu'elle a envie de créer, ce qu'elle a besoin de créer. Cette création, après, elle est reçue ou pas reçue, ou reçue de différentes façons. Mais ce qui fait une œuvre, ce n'est pas forcément ce qu'attend le public. Ce qu'attend le public, moi je n'ai rien contre, mais on ne peut pas considérer ça comme une œuvre. Et une œuvre, Lucie est en train d'en bâtir une, et ça c'est pour le plus grand plaisir des Cats se rebiffent. Cet album Armed with Love, Lucie Cagnan, proposé par le label Jazz Family, hautement recommandé par les Cats se rebiffent. On part à présent vers un label, l'Invitation Musicale, qui nous propose aussi un projet fort intéressant de Pedro Barrios et Barbara Piperno.

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2: Pedro Barrios et Barbara Pipernon, solo and con color sur le label L'Invitation Musicale. C'est un joli nom comme nom de label. Pedro Barrios aux percussions et aux compositions, Barbara Piperno à la flûte et aux compositions, Felipe Cabrera à la contrebasse et Inor Sotolongo aux percussions. C'est une production de Adrien Durand qui s'occupe aussi du mixage et des synthétiseurs. Alors, ce projet est tiré d'un proverbe yoruba. Un oiseau ne vole pas avec une seule aile. Et ça, en fait, ça laisse entrevoir toute une philosophie musicale qui, moi, m'intéresse beaucoup. On n'est souvent plutôt pas grand-chose tout seul. On est souvent mieux et plus fort à plusieurs, donc ça c'est un adage que vous connaissez bien, qui peut se reproduire à différents niveaux, mais au niveau musical, on est souvent beaucoup plus fort à plusieurs sensibilités musicales, plusieurs héritages musicaux. Et c'est ce que nous propose cet album qui est construit comme un tout et indissociable et rempli de dialogues entre tradition et instruments, rempli de références mélodiques. Barbara Piperno, elle est née en 80 en Italie. Elle est diplômée en flûte à l'âge de 16 ans au conservatoire. À côté de son travail de musicienne classique, elle expérimente d'autres genres musicaux. Et justement, elle découvre ces musiques venues d'ailleurs, ces chants brésiliens, ces musiques brésiliennes, et en particulier le choro dont on parle souvent. Et oui, au Brésil, il n'y a pas que la bossa nova. Pedro Barrios, lui, c'est un musicien polyinstrumentiste, qui est né à Sincelejo. C'est une ville de la côte caribéenne, en Colombie. Donc vous voyez, là, deux mondes musicaux se rencontrent, se parlent, se côtoient et créent ensemble. Il a fait des études de guitare classique à Bogota. Et vous aurez bien compris que ce propos est multiculturel et mondialiste. Et c'est ce qui donne toute la saveur et la fraîcheur à cette musique, qui n'hésite pas à aller sur des chemins un petit peu de traverse, mais surtout qui ouvre des horizons fort lointains. Alors ce label, L'Invitation Musicale, il a été fondé en 2018 par Adrien Durand. C'est un label indépendant. On trouve sur ce label de nombreuses références ou justement héritage. On peut aller sur du côté du jazz, les traditions afro-latines, la pop aussi, la recherche contemporaine. Et tout ça, tout ce brassage donne ce son si original et ces créations si originales. Cet album, comme je disais, est rempli de fraîcheur, de poésie et d'invitation même à la rêverie. L'album Solo O Con Color, Pedro Barrios et Barbara Piperno, sortis sur le label L'Invitation au Voyage, hautement recommandé par les 4 se rebiffent. Du voyage, eh bien, il va en être encore question maintenant, puisqu'on va traverser l'Atlantique. On va aller retrouver le label OA2 pour un album de June Ida.

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1: Alors de prime abord, on pourrait se dire que là on est dans une veine un petit peu plus classique, peut-être en allant lorgner du côté hard bop, mais quand même, si on se penche un peu sur cet album de Jun Ida, Bellflower, qui est paru sur le label OA2 Records, Joe Ida à la trompette et aux vocaux, Chris McCarthy au piano et Rhodes, Giulio Xavier Seto à la contrebasse, Jungkook Kim à la batterie, Masami Kuroki à la guitare, Takafumi Nikaido au conga et Zelda Harris également aux vocaux sur un morceau. Alors déjà, à l'énoncé des musiciens, on se dit, tiens, il y a des musiciens américains, il y a des musiciens japonais. Eh bien oui, parce que ce jeune homme est originaire de Saint-Louis, dans le Missouri. C'est un fils d'immigrants japonais. Je vous en ai déjà parlé de notre ami Ida pour de précédents albums. Il a baigné dans un large éventail d'influences musicales durant son enfance. Il a passé cette enfance à Pittsburgh, en Pennsylvanie. Son parcours musical l'a amené à Los Angeles et puis à Seattle. Et c'est aujourd'hui qu'il est vraiment reconnu là-bas à Seattle, qui est le point d'attache aussi du label OA2 Records et aussi ainsi que Origin Records, dont je vous parle souvent. Alors c'est un trompettiste, compositeur et pédagogue qui a déjà été primé plusieurs fois. Il est reconnu pour sa contribution polyvalente, si on peut dire, aux scènes jazz et aux musiques contemporaines. Et il a vraiment beaucoup de contrats pour effectuer dans des prestations, dans des salles et des festivals de renom à travers le monde, et il est accueilli toujours avec beaucoup de succès. Alors il est également, du fait de son origine ou de sa double origine, profondément ancré dans les cultures japonaises et américaines, ce qui est tout à fait normal, et c'est pour ça qu'il repousse un petit peu les limites de cette musique que l'on pourrait taxer de hard bop, mais qui, à mon avis, va plus loin. Je ne suis pas le seul, parce que le Seattle Jazz Scene, qui est une revue, écrit, ouvrez les guillemets, un style hard bop et des formes modernes avec un son magnifique et naturel, fermez les guillemets. Et oui, du naturel, il n'en manque pas, et c'est ce qui donne aussi la finesse de sa musique et la finesse de son exécution à la trompette et derrière ses musiciens qui l'accompagnent aussi dans cette finesse reconnue sur de nombreuses scènes. C'est un musicien à ne pas manquer, c'est un musicien à suivre, Jun Ida. Son album Bellflower, sorti sur le label OA2 Records, hautement recommandé par les 4 se rebiffent. Un label italien à présent, et oui, un label italien que l'on connaît bien et que l'on respecte aux 4 se rebiffent, c'est Cam Jazz, avec le dernier projet de Race, Demuth et Witgen.

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2: Alors pour moi, un album qui sort avec Vince Mendoza à la direction musicale, ben là déjà ça m'alerte. Qualité, musicalité, poésie, grande direction musicale. Et c'est encore une fois prouvé avec la sortie de ce dernier album Freedom Trays de Michael Reis au piano, Marc Demuth à la contrebasse, Paul Wiltgain à la batterie, Joshua Redman au saxophone, et oui, vous avez bien entendu, Joshua Redman au saxophone, et le Luxembourg Philharmonique Orchestra. Alors là, vraiment, c'est de nouveaux arrangements qui sont signés par le pianiste Michael Reis et le compositeur et chef d'orchestre Vince Mendoza. Cette fois lauréat d'un Grammy Award, je le rappelle. Alors c'est un album fait à la fois de sonorités intimistes à travers le travail du trio, mais aussi avec cette musique qui prend corps, qui se développe avec l'orchestre symphonique de Luxembourg, qui est une grande, grande quantité. Et comme je le disais, le saxophoniste de renommée internationale Joshua Redman, sur 3 titres, qui lui aussi, de son côté, sort des albums perso, comme on pourrait dire, et que je vous chronique à chaque fois parce que c'est un saxophoniste que j'aime beaucoup. Alors, les trois, Reis, Demuth et Wiltgain, alors sont très reconnus sur la scène jazz. C'est des Luxembourgeois. Il y a une scène jazz au Luxembourg qui se développe, ça fait un petit moment qu'elle se développe, qui est de grande qualité. Ce trio-là, vous voyez, est formé en 1998. Alors, il a connu des étapes, des époques différentes, et parce que chacun a eux aussi des projets personnels ou des participations à d'autres projets. Pardon. Leur premier album était sorti sur le label Labori Jazz, que l'on salue au passage. Et après, ils ont fait des tournées dans le monde entier, en Europe, en Asie, en Amérique du Nord, du Sud, en Afrique. Et ils avaient aussi eu un deuxième album qui était sorti en 2016, qui avait fait aussi beaucoup de bruit, c'était Place in Between, qui avait été enregistré à New York, qui était sorti chez Double Moon Records. C'est, à cette époque-là, je vous parlais pas mal de ce label-là aussi. Donc là aussi, c'est pareil, il y a là aussi la qualité de production du label Cam Jazz, qu'on retrouve aussi à chaque fois. Et ce partage qu'il y a aussi là, et cette écoute qu'il y a tout au long de cet album, à travers ce trio et cet orchestre symphonique, personne ne prend le dessus. Tout le monde est au service d'eux. Personne n'essaie de tirer la couverture à soi. Mais ça, c'est aussi le fait de la direction musicale de Mendoza. C'est quelqu'un qui fait date dans l'histoire de la musique, du jazz, mais pas que. C'est quelqu'un qui a toujours eu à cœur, dans ses différents projets, de mettre en avant toute la qualité des formations avec qui il travaillait. Et même ses compositions ou ses arrangements se mettent eux-mêmes et elles-mêmes au service des musiciens. Vince Mendoza, c'est quelqu'un que je vous recommande, si vous ne le connaissez pas, d'aller découvrir. Et si vous l'avez entendu dans des temps anciens, n'hésitez pas à aller le redécouvrir dans cet album Freedom Trail, Reis, Demuth, Wiltgain en compagnie du Luxembourg Philharmonic Orchestra, sorti sur le label Cam Jazz. fortement recommandé par les Cats, ce Rebif. Un projet chez ACT, vous voyez, on passe de Camp Jazz à ACT, c'est quand même des labels de qualité, c'est des projets de qualité, c'est des musiques de qualité. On est rarement, très rarement déçu. Et là, on va découvrir un guitariste qui s'appelle Mahan Mirarab.

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1: Une propreté de son, une propreté de production, un bel enregistrement, c'est normal, c'est sur le label ACT, un label dont je vous parle très souvent. Mahan Mirarab, qui est à la guitare et à la guitare fretless, et qui, sur cet album, a invité Kian Soltani au violoncène, Lars Danielsson, que l'on connaît bien, à la contrebasse, et Golnar Shahiyar au chant. L'album s'appelle Unspoken. C'est le premier album de Mahan Mirarab chez ACT. Alors là, on peut dire que c'est une collaboration, parce que lorsque le nouveau directeur et producteur d'ACT, Andreas Brandis, qui a pris la suite de Sigi Lok, dont je vous parlais souvent avant aussi, découvre Mahan Mirarab, eh ben, il a qu'une idée en tête, c'est de venir le faire signer sur ACT. Et c'est Mahan Mirarab qui déclare lui-même, ouvrez les guillemets, parmi les morceaux que j'avais envoyés à ACT, il y avait une première idée. Et Andrea Brandis et Michael Gottfried, du label, ont tout de suite dit, c'est celle-là, approfondissons-la et produisons un album solo complet ensuite, ensemble. J'ai trouvé cette façon de travailler très libératrice, comme si on m'autorisait à ne pas toujours avoir à montrer tout ce dont j'étais capable, mais simplement à être moi-même, fermer les guillemets. Et c'est au cours de ce processus collaboratif qu'est née l'idée d'inviter des artistes sur certains titres dont je vous ai parlé précédemment. Et ça rajoute effectivement des notes à la fois personnel chez Mirarab, et on voit que ces collaborations prestigieuses le poussent même lui dans ses retranchements. Alors c'est un guitariste d'origine iranienne qui donc il baigne dans cette double expérience de l'Orient et de l'Occident. Il est né à Téhéran et il a commencé le piano et la guitare dès son plus jeune âge, et à 14 ans, il intègre un groupe reprenant Pink Floyd, et il était bassiste. Et il a découvert également les musiques de jazz, le jazz américain, avec des grandes pointures comme Bud Powell, Chick Corea ou George Benson. Par contre, il rajoute, ouvrez les guillemets, là il parle de l'Iran, hein. Ouvrez les guillemets. Posséder des cassettes audio était un délit. Un de mes amis a fini en prison à cause d'une cassette de jazz copiée, fermez les guillemets. Donc, vous voyez, quand même, on en parle beaucoup de l'Iran maintenant. On parle de l'agression américaine, et que je ne nie pas et tout ça. Mais n'oublions pas quand même que ce régime de fer a fait aussi beaucoup de mal à la musique iranienne, aux musiciens iraniens et d'une façon globale à tous les artistes iraniens. Donc là, sur le morceau qu'on a entendu sur l'extrait, c'était une guitare solo, c'est une guitare à double manche. C'est assez extraordinaire. Moi, je rentre tout de suite dans cet univers-là. Je le dis souvent, happé, absorbé par cette musique que je trouve très poétique et très voyageuse. Elle a une force, elle a une âme, et ça correspond tout à fait à la musique jazz. Cet album de Mahan Mirarab, Unspoken, sorti sur le label ACT, hautement recommandé par les 4 sur Bif. Il va être temps de nous quitter, de nous donner rendez-vous la semaine prochaine pour une nouvelle session 4 News des 4 sur Bif. En attendant, restez à l'écoute de Côte Sud FM 90.3 et côtesudfm.fr. Je vous rappelle que vous pouvez aussi retrouver cette émission sur Port d'Albret FM Et surtout, n'oubliez pas, jazz is not dead.

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3: Il est 18h.

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0: 3.
1: Il est 19h.
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1: Il est 20h.
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4: Gawon, bonsoir. Au sommaire de votre magazine musical hebdomadaire, en seconde partie, nous accueillerons l'ouvrier le plus punk de la scène française, Didier Vampas, qui revient avec une tournée et un album des Vampas intitulé « Où va-nous ?». Mais juste avant, de la nouveauté, en compagnie de Lin Lin, du souvenir aux côtés de Dire Straits, de Radiohead ou de Gesh Patti, qui est parti, c'était lundi. Soyez les bienvenus pour ce 39e numéro de Rock Alecchia, l'émission qui vous fait swinger.
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0: Sultans of Swing, Dire Straits pour débuter en beauté. Repérée notamment par ma consoeur Ambre Chalumeau de Quotidien ou Télérama, cette rappeuse qui nous vient de l'Hexagone, a découvert Tupac puis 50 Cent, sans oublier les excellents Radiohead et Daft Punk de son répertoire éclectique. J'ai choisi pour vous ce Black, écrivez-le B-L-A-C-C. Voici Lin Lin.
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1: Souvenez-vous de son nom, elle s'appelle Lin Lin et le titre du morceau c'était Black B-L-A-C-C. Tenez, je vous parlais à l'instant de Radiohead, il se trouve que 20 minutes annonce aux fans de Radiohead comme Lin Lin qui pensaient peut-être que c'était du tout cuit pour écouter bientôt un prochain album de leur groupe préféré. Eh bien que nenni, la tournée de 2025 n'annonçait pas d'album à venir et le guitariste Ed O'Brien vient de le confirmer. Je sais que ça vient du cœur, les gens veulent écouter un autre album de Radiohead, je ne peux même pas l'imaginer parce que nous n'avons même pas parlé d'un autre album, a-t-il déclaré au NME, le New Musical Express. Et la raison réside a priori dans la conception de leur dernier disque, A Moon-Shaped Pool, sorti en 2016. Bon courage aux fans. À en croire le guitariste, la création de cet album a tout simplement été tellement horrible. Ed O'Brien ne dira pas ce qu'il s'est passé durant l'enregistrement. On ne le saura donc jamais, mais il évoque la noirceur au cœur des chansons. Il y a une longue ombre qui plane sur ce disque. Alors, demandez-moi peut-être dans 6 ans ce qu'il en est, a-t-il ajouté. Eh bien, rendez-vous en 2032 alors. Voici Radiohead avec Nice Dream. Moi, mes rêves sont beaux quand ils sont empreints de flow. Excellente soirée sur Côte Sud FM et c'est Rock à l'étire.

Nice Dream, Radiohead à l'instant dans Rock Alexia sur Côte Sud FM. Lui, vous n'en rêvez pas, il sera notre invité la semaine prochaine. Eric Carroll pour son album La Poupée d'Aïcha. Voici Nostalgia.

Nostalgia, Eric Carole, qui se raconte la semaine prochaine dans Rock Alecchia sur Côte Sud FM. Lors d'une interview accordée en 2007 dans le célèbre Howard Stern Show, Chris Cornell, l'ex-chanteur du groupe Soundgarden, confiait la chose suivante. Il avait révélé comment Black Olson lui était venu presque d'un seul coup. Je rentrais chez moi en voiture à 4h du matin et j'ai chanté en boucle pour être sûr de ne pas l'oublier car la mélodie m'est venue comme ça. Dès que je suis arrivé, je l'ai enregistré sur un magnétophone à cassette et je ne l'ai plus jamais écouté. J'ai écrit les paroles le lendemain, mais je les avais déjà en tête depuis la veille. Une confession qui montre à quel point certains classiques naissent parfois dans un moment d'inspiration vraiment fulgurante. Remarque Virgin Radio, en quelques heures seulement, Chris Cornell venait de poser les bases d'un titre qui allait devenir l'un des plus grands succès de Soundgarden, Black Olson. 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

0: En 2017, pleure pas le morceau de Stupeflip laissait penser que Stupvirus serait son dernier album. Qu'est-ce qui a pu le motiver à revenir, lui demander Canal+ il y a 4 ans. J'ai toujours dit qu'il ne fallait pas prendre tout ce que je dis dans Stupeflip au sérieux. Ce n'est ni la réalité, ni ce que je pense forcément. Ça fait plus de 20 ans que je crée un immense jeu de pistes, que j'assume le fait de dire parfois n'importe quoi. Et c'est toujours marrant de voir à quel point les gens tentent malgré tout de décoder mes paroles. Disait donc Stupeflip, fin de citation. Même si je ne garde pas un souvenir impérissable de ma rencontre avec King Ju, alias Stupeflip, je me dois de lui reconnaître un certain talent. Pas jusqu'à avoir le virus du groupe, mais pas loin. Stupeflip, stop virus. Mais tout de suite, cette dame a quelque chose de très important à nous dire.
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La chanteuse et danseuse Gejpati, interprète du sulfureux tube Étienne, à la fin des années 80, est morte à l'âge de 80 ans. Elle est morte des suites d'une longue maladie, a annoncé lundi son représentant dans un communiqué transmis à l'AFP, l'agence France Presse. Mademoiselle Gejpati, danseuse, chanteuse, comédienne, nous a quittés dans la nuit du 21 au 22 juin 2026 à Paris. Elle laisse derrière elle à tous les publics qui ont pu la voir sur un plateau la mémoire d'une femme pleine de vie dans son expression artistique, écrit Sébastien Dassigny dans le communiqué. Sébastien qui m'avait permis de la rencontrer au début des années 90 et je le remercie. Née à Neuilly-sur-Seine le 16 mars 1946, celle qui s'appelait Patricia Porras à l'état civil avait choisi son pseudonyme en référence au petit nom basque Gaïchoa que lui avait donné son grand-père. Gejpati, Étienne et juste après notre invité Didier Vampasse.

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2: C'est un punk ouvrier qui fait les 3-8 et qui, ado, était mal dans sa peau. Il était seul au collège, n'avait pas d'amis au lycée, était un peu harcelé. Puis lorsqu'il a rencontré des potes, qu'il commençait à sortir dans le milieu punk, c'était le bonheur de trouver des gens un peu comme lui et de pouvoir être lui-même. Il vient du punk et pour lui, le punk, c'est faire ce qu'on veut, c'est faire n'importe quoi. Ce côté n'importe quoi est très important pour lui. Il n'a pas envie de faire semblant et il trouve ça bien, en plus de faire n'importe quoi, de jouer avec deux doigts, d'écrire les paroles au dernier moment et de se planter sur scène. Il est super content quand il fait des pains sur scène, il ne le fait pas exprès, mais ça le rend heureux. Bonsoir Didier Vampas.
3: Bonsoir, beau portrait, merci.
2: Vous nous présentez votre 15e album Où va nous avec les Vampas, groupe Yéyé Punk, disque publié en février dernier. À propos de votre carrière à la RATP, la Régie Autonome des Transports Parisiens, vous, le punk ouvrier, comme vous le chantez ici, vous auriez pu raconter tout ce que vous y avez vécu, mais vous n'en avez pas beaucoup parlé, sauf dans la chanson Roi. Pourquoi avoir besoin de laisser passer beaucoup de temps pour en parler?
3: J'en sais trop rien. J'en sais rien du tout, j'ai pas d'explication. Je suis comme traîné, je fais plein de chansons sur mon enfance, je sais pas pourquoi. Il va falloir attendre quelques années pour que j'en parle, que j'aurais un peu oublié. Peut-être. Ouais, je sais pas pourquoi. Parce que je séparais peut-être les deux. Pour moi, quand je rentrais à la RATP, quand je fermais la porte du boulot, c'était un autre monde, quoi, je sais pas. Mais peut-être qu'un jour, j'en parlerai plus. Ouais, je vais parler que d'Enroy pour l'instant, c'est vrai, et puis punk ouvrier un petit peu.
2: Dans vos textes, on trouve la résistance romantique ou encore ça commençait à bien faire. Que diriez-vous de votre écriture, Didier?
3: Oulou, qu'est-ce que j'en dirais? C'est assez instinctif, pas très réfléchi. Enfin, pas réfléchi, oui, non, c'est fait sur le moment. Et très, très instinctif.

0: Les Vents Passent, punk ouvrier, une nouvelle version ici de ce morceau après avoir été publicité sur scène. Quatre décennies qui nous gratifient de sa musique. Les paroles, c'est parce qu'il est obligé. À la base, il voulait faire du rock'n'roll. Il n'est pas là pour écrire de la poésie, il est là pour faire du rock'n'roll. C'est donc contraint et forcé qu'il écrit des paroles. Du coup, comment viennent vos mots, Didier ?
1: Comment viennent les mots ? Ben, comme ça, je sais pas. C'est comme la musique, je les attrape. S'ils sont là dans l'air, c'est un peu la chasse aux papillons, quoi. On est là, hop, on attrape des chansons, des idées, des mots, des mélodies, et ça fait des chansons. J'ai pas l'impression que ce soit moi qui écrive les chansons, elles sont là, les chansons, elles existent déjà dans l'air quelque part, faut les attraper, et puis être là au bon moment, être ouvert, et puis je fais la musique d'abord, c'est pareil, je prends ma guitare, je pose les doigts, je commence à chanter, la chanson, elle se fait comme ça. Et les paroles, c'est pareil, j'essaie de m'ouvrir et de laisser les paroles venir. Ça paraît très métaphysique comme explication, mais c'est un peu ça quand même.
0: Vous chantez les Coronados, le groupe qui nous a vraiment dit Calves pour Le Pesant et moi, c'était les Flaming Groovies. On aimait aussi plein d'autres choses, mais nos maîtres à penser, c'était vraiment eux. Et vous, Didier, qui aimez-vous chez les Coronados ?
1: Bah déjà, j'aimais ce côté rock'n'roll, le côté fragile, le côté... On ne sait pas de faire du garage comme tous les autres groupes en jouant les mêmes choses. Ils étaient eux-mêmes, vraiment des personnalités différentes et c'était super fort. Et c'était de l'art, quoi. C'était vraiment de l'art. C'était pas comme plein de groupes de rock qui se contentent de faire du rock ou du punk ou du garage sans aucune originalité. Là, c'était eux, quoi. Il se trouve qu'ils faisaient du rock'n'roll, du garage, mais c'était eux surtout, quoi. C'était leur moyen d'expression et ça ressemblait à rien d'autre. Les disques sont, même si les disques ne prennent pas hommage à ce que c'était sur scène, mais ça ressemble, même les disques ressemblent à rien d'autre. Et les concerts, j'ai jamais vu ça. Et ça m'a touché. Moi, j'essaye un peu sur scène, ça m'a vachement influencé. Voir ce côté, on ne fait pas semblant, Le Pesant, il arrivait avec son imperméable. Et tu vois, il faisait. Non, c'était un grand groupe de rock'n'roll.
0: Je continue avec.

0: les mots que l'on trouve dans votre album, mais ce ne sont pas des explications de texte que je vous demande, Didier Vampasse. J'ai cru que tu ne m'aimais plus cette nuit, la nuit quand il fait noir, la nuit dans les tunnels, tous les soirs les muges pleurent. À quel moment de la journée êtes-vous le plus inspiré, Didier ?
1: Bon, dans la journée, j'ai jamais rien écrit de nuit. Je déteste se faire être en studio. Il y a plein de groupes qui aiment être en studio la nuit. Moi, je déteste ça. Non, quand on se studio à 10 heures du matin et on finit vers 6 heures du soir. Et c'est le jour. Je peux rien écrire la nuit. J'écris que le jour.
0: Vous chantez également, il y en a qui cherchent dans les pianos, ne cherchez pas dans les guitares. Toi, tu jouais du violon. Quels instruments ont été utilisés pour ce disque ?
1: Que des guitares. Il n'y a pas le moindre tambour. Hein. Enfin, basse batterie, évidemment, mais. Ouais. Que des guitares, pas de petits trucs de piano, de tambourin, de non non. C'est l'ingénieur du son qui a décidé ça. Il a dit on mettra que des guitares sur ce disque. Il a eu raison. Parce que les deux derniers avec Lionel Deliminanas, il y a plein de petits trucs du mélotron, plein de conneries comme ça. Là il y a pas, là il y a que des guitares.
0: Didier Vampasse se raconte aujourd'hui dans Rock Alexia sur Côte Sud FM. Voici les chansons sur toi.

0: Les chansons sur toi, les vents passent aujourd'hui dans Rock Alicia sur Côte-Sud FM. Souvent, il a plein de musique, mais aucune parole. Il a des bouts de phrases, mais ne panique pas et ne se dit pas que ça ne viendra pas. Il n'écoute pas tout ce qui passe à la radio, ni la variété française, ni le R&B, ni le rap. Il n'écoute rien des musiques actuelles. Cela dit, il essaie de découvrir plein de musique tout le temps. Il écoute Mozart, puis il prend sa guitare et fait ses chansons sans se prendre pour un génie. Comme le disait Gainsbourg, c'est un art mineur, mais ça reste une démarche artistique. Les vents passent, ce qui se fait de mieux depuis l'invention de la pompe par vélo, comme le disent certains. Les touristes cherchent Brassens, chantez-vous. Je ne peux travailler qu'avec des amis, disait-il. Et vous, Didier ?
1: Bah oui, souvent ça devient des amis. Tu vois, l'ingénieur du son, par exemple, on ne se connaissait pas. Il arrive au studio, je ne connaissais pas. Et au bout d'un moment, bah, ça devient. Au moins pendant 10 jours, c'est un ami. Quand on travaille ensemble, on essaye de partager le plus de choses possible. Ouais. Et sinon, les musiciens, bien sûr, ouais, c'est des amis. Et les techniciens aussi, oui.
0: Vous refermez ce disque avec Jean-Luc, c'est Jean-Luc Le Ténia. Lorsque l'on demandait à Jean-Luc Le Ténia, artiste qui a fait vos premières parties parfois, et aujourd'hui que vous chantez dans ce nouvel album, quand il avait commencé à écrire des chansons, voici ce qu'elle racontait. Je crois que c'était vers l'âge de 5 ans. Mon père avait acheté un magnétocassette enregistreur. Après qu'il m'expliquait comment enregistrer, j'ai pris le micro sans fil et suis allé dans le jardin. J'ai improvisé une chanson en disant que j'étais un pingouin puisque j'étais endimanché. Je dansais en chantant devant ma cousine Corinne. Cependant, l'enregistrement n'avait pas marché. Le magnéto étant dans le salon, les murs et la distance devaient empêcher la transmission avec le micro. Peut-être la frustration de ne pas être parvenu à enregistrer m'a donné l'envie de réussir à m'enregistrer. Et vous, quand avez-vous commencé à écrire des chansons, Didier Vampasse ?
1: Ben, très tard, hein. C'est quand on a fondé les Vents Passent. Ouais, la première répète des Vents Passent, on a dit tiens, on va faire une chanson. On va faire une chanson à nous. Un guitariste qui a fait qu'une répète d'ailleurs, qui était là. On lui a dit joue-nous un bop et on a fait le Rocky Bop. Voilà. Mais j'ai jamais écrit de chanson avant.
0: C'est vrai. Dans vos textes, on trouve les Gabians qui crient leur malheur. J'arrête de chanter Aline. Que diriez-vous de votre voix, Didier ?
1: Bon, c'est trop rien, ma voix c'est moi, c'est une partie de moi. Je l'utilise différemment aujourd'hui. Pendant longtemps, j'ai beaucoup crié, j'avais besoin de... Je ne jouais pas de guitare aussi, donc peut-être j'avais besoin de se faire sortir tout par la voix, le côté rock'n'roll, le côté bah ouais, saturé et tout ça aussi. Et aujourd'hui que je joue de la guitare, j'ai peut-être un peu moins besoin de hurler, parce que le côté saturé, je le fais sortir par la guitare. Donc peut-être que je chante un peu moins, je gueule un peu moins aujourd'hui.
0: Depuis quand jouez-vous de la guitare ?
1: J'ai commencé tard, j'ai commencé après la mort de Marc Polis, du coup, parce que c'est Marc qui composait, on composait à deux, Marc et moi, et quand Marc est mort, on a pris Philippe, qui était un super guitariste, mais qui ne composait pas, donc voilà, il a fallu que je prenne une guitare pour composer, et après je me suis mis à jouer sur scène, et puis voilà, et j'ai continué. Très tard, donc j'avais 30 ans quand j'ai commencé à jouer de la guitare.
0: Dans ce Où va nous, vous chantez Pantani en 46 minutes. Un journaliste italien qui posait la question à Marco Pantani, qu'est-ce qui compte le plus pour vous ? Voici ce qu'il répondait, ce grand cycliste donc était Marco Pantani. Les émotions, gagner, oui, mais surtout la manière, attaquer, faire vibrer les gens. Je préfère perdre en attaquant que gagner sans panache. Et vous, qu'est-ce qui compte pour vous, Didier Vampasse ?
1: Bah, il avait bien raison, en tout cas dans le vélo, il a bien raison, et en ce moment, c'est ce qui se passe. Pendant des années, c'était plus ça, mais là, en ce moment, il y a plein de cyclistes qui courent comme ça, et c'est un vrai bonheur, justement. Et moi aussi, l'émotion, oui, l'émotion, c'est important, faire passer une émotion sur scène, que les gens ressortent de là avec les yeux qui brillent, quoi. Voilà, c'est ça qui est important sur scène. J'ai envie de voir les yeux briller, ouais. Pas pour moi, j'en sais rien. C'est bizarre la scène, il y a un côté quand même égocentrique quand tu es sur scène, c'est bizarre. J'essaie de lutter un peu contre ça, mais c'est bizarre la scène, je ne comprends pas tout à fait encore ce que je fais sur scène.
0: Qui regardez-vous lorsque vous êtes sur scène ?
1: Les gens, le premier rang. Comme je raconte toujours cette anecdote, quand la Mano Negra a commencé à marcher, il y a Manu Chao qui nous a dit « Eh les gars, quand vous jouez dans des grandes salles, il faut jouer pour la dernière personne au dernier rang. » Et puis très vite, je me suis rendu compte que ce n'était pas vrai. Plus la salle est grande, quand tu joues au Hellfest, il faut jouer pour les 10 mecs qui pogotent au premier rang. Donc moi, je c'est tout le contraire. Si tu te mets à chanter pour le mec au dernier rang, tu vas faire un espèce de show. Non, il faut jouer pareil dans un club, dans un bar qu'au Hellfest. Donc je regarde les gens qui pogotent au premier rang. Je regarde que les premiers rangs. Ouais.
0: Didier Vampasse est l'invité aujourd'hui de Rock Alicia sur Côte-Sud FM. Voici Pendu à Forbach.

0: Pendu à Forbach, les vents passent, extraits de leur dernier album Ouvanou. Il croit qu'il n'a jamais mis une chanson à la poubelle, il les garde toutes dès qu'il en a une. Il aime entre autres Brigitte Calls Me Baby, c'est The Smiths, Roy Orbison, les Mean Jims ou les Ramones. Il a écouté des trucs en anglais pendant des années sans rien comprendre. Encore aujourd'hui, il ne comprend toujours rien quand il écoute un truc en anglais. Et ça lui plaît comme ça parce qu'il peut se projeter sur les chansons. Et les gens peuvent faire ça sur ces chansons, se projeter parce que ce n'est pas un message au premier degré. Donc si chacun peut mettre un peu de son imaginaire sur les chansons, c'est mieux, pense-t-il. Vous nous décrivez le Manoir de Léon, vous avez enregistré cet opus.
1: Le Manoir de Léon, c'est dans les Landes, c'est une grande, il y a plusieurs bâtisses, il y a trois bâtisses, il y a le studio, il y avait les chambres et la cuisine, avec une piscine, non, c'était vachement bien. J'ai écrit presque toutes les chansons au bord de la piscine, ou même dans la piscine sur le crocodile, la bouée crocodile, j'écris beaucoup de chansons sur la bouée crocodile. C'était très bien d'écrire au bord de la piscine. Non, non, j'ai adoré ça. C'est le meilleur endroit pour écrire des paroles, au bord d'une piscine, quoi.
0: Vous chantez « Je me sens un peu paumé dans l'océan Atlantique ». Que vous inspire les Landes, justement, où se trouve également notre radio au Côte-Sud FM ?
1: Les Landes ? Qu'est-ce que ça m'inspire, les Landes ? Moi, j'habite à Sète, alors c'est pas pareil que les Landes. Mais les Landes, j'aime bien. En tout cas, enregistrer dans les Landes, c'est vraiment super agréable d'aller faire des promenades dans la forêt. Quand j'étais pas au bord de la piscine, j'allais faire des grandes balades dans la forêt. C'est très zen. C'est bien aussi la forêt pour écrire des paroles, c'est pas mal non plus. Quoi, j'ai pas écrit grand-chose en vrai. J'ai écrit plutôt au bord de la piscine. Mais ça fait du bien de se promener dans la forêt. Et puis les plages, je me souviens, avec Marc Polis, j'étais parti vers les plages, là, faire du surf. Je me rappelle écouter Hamlet de Johnny dans la voiture dans les Landes, il y a 40 ans, voilà. J'ai ce souvenir.
0: Qui est le crocodile que vous remerciez dans votre livret ?
1: C'est la bouée crocodile sur laquelle j'ai écrit les paroles. Je ne me rappelais plus que j'ai remercié le crocodile, mais c'est vrai qu'il m'a bien servi.
0: Il est remercié dans le livret. Que devient Sugar et les Tigers ?
1: Bon, on va sûrement faire un album là, je ne sais pas, c'est à la fin de l'année, on verra, dès que les vents passent, nous laissent un peu de temps. On va faire notre sixième album bientôt, je pense.
0: À quand un disque rock'n'roll ou rockabilly avec le guitariste Victor Huguenet ?
1: Ah, avec Victor, j'aimerais bien un jour faire un truc avec Victor. Mais il est chiant, il met des années à préparer les trucs. Oh là, il est lent. Moi, j'adorerais faire un truc avec lui, mais il est lent, il est perfectionniste, tout le contraire de moi, quoi. Mais ça pourrait donner quelque chose, effectivement. J'aimerais bien faire un truc avec lui, mais il est tellement, voilà, perfectionniste. Ça fait des mois. J'ai enregistré un truc, on a fait des reprises d'Hélicocrate, ça devait être il y a 10 ans maintenant, c'est toujours pas sorti. Et elle fait 3 reprises d'Hélicocrate en français, donc les versions de Johnny, et c'est toujours pas sorti, il y a 10 ans, tu vois. Alors...
0: Vous êtes à quelques heures de monter sur la scène à Lille. Avez-vous un rituel avant de rentrer en concert ?
1: Non, je mets mes lentilles de contact et puis je me change, puis voilà. Se mettre mes lentilles de contact, ça me fait chier, j'ai de plus en plus de mal à les mettre, ça me casse les couilles. Si un jour je vais faire une un scoop, si un jour j'arrête la musique, c'est à cause des lentilles de contact, ça me casse les couilles. J'en aurais marre de les mettre le soir avant de monter sur scène. Mais bon, ça m'est arrivé une fois ou deux de jouer sur les lentilles parce que j'avais oublié à l'hôtel ma trousse de toilette et là tu vois rien. Voilà, c'est chiant parce que tu vois tout flou, les gens devant, puis j'ai peur de me casser la gueule. Enfin, surtout à Lille, faut pas que je le fasse. La seule fois où je suis tombé de scène, c'était à Lille. Alors.
0: Avant de se quitter, Didier Vampage, je rappelle le titre de votre disque « Où va-nous ?» Alors de ces 3 citations à base du verbe « aller », lesquelles pourriez-vous faire vôtre ou pas, Didier ? Il n'y a aucune obligation, bien sûr. « Savoir où l'on veut aller, c'est très bien, mais il faut encore montrer qu'on y va », Émile Zola. Ou bien « L'idée, ce n'est rien, elle vous pousse seulement à aller plus loin », Renzo Piano. Ou enfin « Accepte ce qui est, laisse aller ce qui était et aie confiance en ce qui sera », Bouddha.
1: Oh là, non, confiance ou non. La première, c'était quoi ?
0: Savoir où l'on veut aller, c'est très bien, mais il faut encore montrer qu'on y va, Émile Zola.
1: Voilà, c'est très bien ça. Ça sert à rien de faire du grand discours, il faut montrer, exactement. La foi sans les œuvres, ça n'est rien, voilà.
0: Merci infiniment, Didier Vampasse.
1: Merci à toi, c'était super bien, merci.
0: Merci également à Bérénice Dupré, où Vanou est publié chez Atome. On se quitte avec le titre album. Et à 21h sur Côte-Sud FM, la radio qu'on aime, la touche française, que vous soyez ici ou là-bas. Salut.
1: Allô. Salut. Merci à toi, c'était super l'interview, c'était très intéressant. Merci. Merci beaucoup.
0: À bientôt, Didier.
1: Salut.
0: Au revoir. Ciao.

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Je n'aime pas les indifférents. J'ai du mal avec ceux qui ont l'air de s'en foutre. Les « fuis-moi, je te suis », les silences complaisants, les rockeurs que rien n'atteint, le mystère qui s'esthétise. Je n'aime pas les satisfaits, les gens qui semblent n'avoir besoin de rien ni de personne, ceux qui se gardent, se refusent. Et vous le font savoir. A priori, je ne suis pas le public le plus approprié pour Lou Reed. Et pourtant, il me touche. Il me touche dans l'écart qu'il y a entre l'image qu'on se fait de lui au loin et ce qu'il semble être de près. Il me touche dans la distance qu'on découvre entre lui et son propre cliché. À mieux y regarder, il me touche de n'être précisément pas un indifférent, mais quelqu'un qui raconte des histoires, quelqu'un qui fait attention aux histoires qu'il raconte. Il me touche quand il raconte l'histoire de Delmore Schwartz. Qui est Delmore Schwartz ? Pour le dire vite, son mentor.

Élégant homme né en 1913 dans une famille juive roumaine et aisée, Delmore commence par obtenir un diplôme à l'université de New York avant de poursuivre dans les années 30 un cursus à Harvard, dans le département de philosophie dirigé par Whitehead, puis par écrire une nouvelle dans la Partisan Review, inspirée du divorce de ses parents qui sera cité parti à Sillyot, William Carlos William ou Ezra Pound, admiré par Nabokov. Une nouvelle qui devra, pour le dire autrement, devenir un classique. Le classique d'un homme d'à peine 25 ans. Un classique aussi pour Laurid, qui découvrira ce texte une dizaine d'années après sa parution, en prenant des cours de Creative Writings. Ce qu'il faut comprendre, Laurid, dont tant de gens sont fans, était lui-même fan de Delmore, fan absolu son temps, jusqu'à la mort. C'est émouvant de surprendre les gens célèbres admirer d'autres gens moins célèbres. Émouvant de réaliser que les figures que tout le monde écoute, parfois se taisent, pour elles-mêmes écouter d'autres personnes. J'ai commencé à aimer Laurid quand j'ai découvert

lettre posthume à Delmore, qui se conclut par un mot simple. Trop simple sans doute, si simple qu'il est souvent raillé. Lou conclut sa lettre à Delmore par le mot « rêve ». Et alors qu'il conclut, je me demande si admirer quelqu'un, ce n'est pas au fond devenir responsable de ses rêves. S'engager à les poursuivre. S'engager à les défendre, en défendre le sérieux, en prendre la suite. À combattre l'indifférence. J'imagine en souterrain comme un relais d'attention que se passent mystérieusement les humains et me dis qu'admirer quelqu'un, c'est prendre le risque de s'emparer de ce relais. Avoir charge d'âme d'un rêve partagé, Lou, à sa manière, a pris la suite de Delmore, qui aujourd'hui prendra la suite de Lou.

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